0: transit est situé à l'est de Lyon, la départementale 383, le boulevard périphérique nord, la nationale 346 et l'autoroute A46. Allez, vous savez tout. À cette heure-ci, partout ailleurs, tout va bien. Prochain point trafic, 2h15.
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0: Ah oui, j'avais pris un petit peu d'avance. Oui, c'est bien 2h15, prochain point trafic. Allez, Texas, Pascal Obispo-Icar, mais aussi Nick Cave pour les prochaines minutes. Bonne route.

Pascal Obispo et Icar sur le 107.7, tout va bien, cette heure-ci, pas de difficulté, ça roule absolument très très bien. Où vous circuliez, où vous vous rendiez, c'est le plus important. Et la météo est tout à fait favorable. On tentera de vérifier ça, évidemment, une nouvelle fois, dans, allez, un petit peu moins de 4 minutes, Nick Cave et le point trafic dans la foulée, à tout de suite.

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1: Quasiment 2h15, l'infotrafic sur un très large quart sud-est, ça se passe très très bien, notamment sur les bords de Méditerranée, il n'y a absolument aucune info. Pour vous qui roulez dans la vallée du Rhône, sur l'autoroute A7, en direction de Lyon, après Tain-Hermitage, c'est l'échangeur numéro 13, c'est un poids lourd qui est accidenté sur la bande d'arrêt d'urgence au kilomètre 42, on s'en écarte bien, bien évidemment. Allez, du côté de Lyon, des restrictions de circulation, c'est le tunnel sous Fourvière qui est fermé dans les deux sens de circulation au-delà du réseau Vinci Autoroute, entre l'échangeur de Valvert sur la M6 et l'échangeur numéro 1 sur la M7. Vous pouvez suivre les déviations S1, S2, S3 et S4. La circulation est également interdite direction Marseille entre Pierre-Bénite et Saint-Fons sur la 7. Il faut emprunter les axes de transit situés à l'est de Lyon, la départementale 383, le boulevard périphérique Nord, la nationale 346 et l'autoroute A46. Et vous savez déjà tout à cette heure-ci. 6 heures, mais aussi Zawi et Stéphane pour les prochaines minutes. Bonne route.

Et Stéphane, Love Noir sur le 107.7. Allez, ça se passe bien, cette heure-ci, pas de grosses difficultés, juste cet accident à vous rappeler, dans la vallée du Rhône, sur la 7 en direction de Lyon. Je vous dis après, Tain Hermitage, hein, c'est l'échangeur 13, c'est un poids lourd, hein, qui est accidenté sur bande d'arrêt d'urgence, on s'en écarte bien, et il y a évidemment des services des autoroutes qui sont sur place, donc pensez au corridor de sécurité. Partout ailleurs, tout va bien. 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Allez, nous, la prochaine fois qu'on se retrouvera, ce sera dans le prochain point trafic. Phil Collins et Lenny Kravitz pour nous y emmener. À tout de suite.

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1: 2h30 pile, l'infotrafic, tout va bien cette heure-ci, hein, pas de grosses difficultés. Je vous rappelle juste cet accident en cours du côté de la vallée du Rhône sur l'autoroute A7. Vous êtes en direction de Lyon, après un Hermitage, échangeur 13. C'est un poids lourd qui est accidenté sur la bande d'arrêt d'urgence. La voie de droite est neutralisée, on s'écarte bien au kilomètre 42, tous les secours sur place. Allez, du côté de Lyon, je vous rappelle qu'il y a une restriction de circulation. Le tunnel sous Fourvière est fermé dans les deux sens de circulation au-delà du réseau Vinci Autoroute entre l'échangeur de Valvert sur la M6 et l'échangeur numéro 1 sur la M7. Vous pouvez suivre les déviations S1, S2, S3 et S4. La circulation est également interdite. Direction Marseille, entre Pierre-Bénite et Saint-Fons sur la 7, il faut emprunter les axes de transit situés à l'est de Lyon. La départementale 383, le boulevard périphérique Nord, la nationale 346, mais aussi l'autoroute A46. Absolument partout ailleurs, rien n'a évoqué. Tout va pour le mieux.
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1: 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Détection, traitement de l'information, diffusion des alertes, sécurisation du trafic, tout s'enclenche très vite. Comment cela fonctionne, étape par étape? La réponse dans votre question d'autoroute, juste après Aurel San, Estromae.

0: Orelsan et Stromae sur le 107.7, tout va bien cette heure-ci.
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0: La détection et la gestion des contresens sont au cœur de votre question d'autoroute avec Quentin Lachaise.
2: Que se passe-t-il quand un contresens est détecté ou signalé ? Parce qu'ils peuvent entraîner des collisions frontales, les contresens deviennent immédiatement une priorité. Les explications avec Maud Bonnel de Vinci Autoroute.
3: Des boucles de comptage au sol permettent d'avoir une détection automatique des incidents et donc d'un sens inverse à la circulation normale.
2: En coulisses, tout doit alors aller très vite.
3: Ces alarmes se déclenchent dans un PC sécurité qui nous dit d'un fond sonore « alarme contresens ». Des opérateurs saisissent cette information dans une fiche dédiée contresens et qui va déclencher automatiquement des panneaux à messages variables, alerter la radio, les forces de l'ordre et le patrouilleur pour être informés de ce contresens possible.
2: Les PC sécurité ferment également les entrées et barrières de péage pour retenir le trafic, le temps d'une autre procédure, la levée de doute.
3: Il faut absolument qu'on ait la validation ou des forces de l'ordre qui sont déjà sur place ou qu'on ait pu voir en caméra que le véhicule est reparti dans le bon sens. Tant qu'on n'a pas la fin de cette alerte, nous laissons toujours cet affichage et cette annonce par la radio. C'est vraiment les forces de l'ordre qui sont là pour aller vérifier que le conducteur est dans le bon sens ou pas.
2: En France, en 2022, 1200 contresens ont été détectés sur l'ensemble du réseau autoroutier.
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Tina Turner sur le 107.7, tout va bien cette heure-ci, pas de grosses difficultés. On fera un petit point sur, évidemment, l'actualité du moment dans, allez, moins de 3 minutes et le point trafic dans la foulée. À tout de suite.

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1: 2h45, l'infotrafic sur un très large quart sud-est, ça se passe bien. Cette heure-ci, je vous rappelle juste cet accident en cours avec une zone bien sécurisée maintenant sur la 7 en direction de Lyon après Tain-l'Hermitage chez l'échangeur 13. Niveau du kilomètre 42, la voie de droite est neutralisée, un poids lourd accidenté. On s'écarte bien évidemment. Du côté de Lyon, des restrictions de circulation. Le tunnel sous Fourvière est fermé dans les deux sens de circulation au-delà du réseau Vinci Autoroute entre l'échangeur de Valvert sur la M6 et l'échangeur M numéro 1 sur la M7. Vous suivez les déviations S1, S2, S3 et S4. La circulation est également interdite direction Marseille entre Pierre-Bénite et Saint-Fons sur l'autoroute A7. Il faut emprunter les axes de transit situés à l'est de Lyon, la départementale 383, le boulevard périphérique Nord, la nationale 346 ainsi que l'autoroute A46. Et vous savez absolument tout à cette heure-ci. Le prochain point trafic à 3h02, 3h03, sera après la météo, les infos. Et le retour immédiat de la musique avec les Superman Lovers, mais aussi c'est la soupe. Bonne route.

C'est la sous sur le 107.7, tout va bien cette heure-ci, pas de grosses difficultés, des restrictions de circulation du côté de Lyon, je vous détaillerai absolument tout dans le prochain point trafic. Termine cette heure avec Zaz, mais aussi Benjamin Biolay.

0: Benjamin Biolay pour refermer cette heure. Restez évidemment bien à l'écoute. On va reparler du trafic juste après la météo et avancer les infos car il est 3h.
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2: Bonjour à tous. La tension est remontée d'un cran cette nuit dans le détroit d'Ormuz entre l'Iran et les États-Unis. Washington indique avoir frappé des sites militaires iraniens en réponse à des tirs de Téhéran sur des navires américains. L'Iran accuse les États-Unis d'avoir violé le cessez-le-feu en ciblant l'un de ses pétroliers. Malgré la reprise des hostilités, Donald Trump affirme que le cessez-le-feu entre les deux pays reste en vigueur et appelle l'Iran à conclure rapidement un accord. Donald Trump, qui maintient également la pression sur l'Union européenne pour appliquer un accord commercial conclu en 2025 avec les États-Unis, le président américain menace de faire bondir ses droits de douane si l'UE n'applique pas cet accord, qui prévoit un plafonnement des tarifs douaniers par Washington à 15% sur les automobiles européennes. La croisière MV Ondius, touchée par un foyer d'antivirus, est attendue dimanche dans un port de Tenerife, dans l'archipel des Canaries. Environ 150 passagers, dont 5 Français, doivent être rapatriés dans la foulée. Par ailleurs, 8 ressortissants français n'ayant pas pris part à la croisière ont été identifiés comme personnes contact d'un cas confirmé à l'occasion d'un vol international avec 7 personnes. Enquête ouverte autour de soupçons de fraude du Rassemblement National. Le parti de Jordan Bardella aurait eu recours à des fonds européens pour former certains de ses membres à la prise de parole devant les médias en vue de l'élection présidentielle 2022. Jordan Bardella se défend sur X de n'avoir strictement rien à se reprocher. Et puis toujours en France, le ministre de l'Éducation nationale, Édouard Geoffrey, donne le ton en vue de la rentrée scolaire de septembre. Dans une circulaire adressée à l'ensemble du personnel scolaire, il affirme mettre l'accent sur la maîtrise du langage et le raisonnement scientifique face à l'influence croissante de l'intelligence artificielle. Et puis on termine avec un mot de football. Immense déception pour Strasbourg en Ligue Europa Conférence. Les Alsaciens ont échoué à se qualifier pour la première finale européenne de leur histoire après leur défaite 1-0 hier soir à domicile contre le Rayo Vallecano en demi-finale retour de la compétition. Il est 3h, passé de 2 minutes, vous êtes bien sur le 107.7. L'actualité revient dans une heure. L'infotrafic en revanche, elle, c'est dans un instant et c'est à suivre juste après la météo.
0: Exactement, la météo pour ce vendredi sur l'ensemble du pays. Le temps s'annonce calme et plutôt ensoleillé dans un ciel parsemé de cumulus. Les grisailles matinales sont rapidement dissipées. Sur les Pyrénées, le ciel se voile le matin. Il se charge davantage l'après-midi et des ondées circulent par moment. Des averses se déclenchent également sur l'ensemble du relief. Le tonnerre gronde parfois sur le Jura et les Alpes. Le soleil résiste sur les régions méditerranéennes. Mais le vent d'automne se lève avec des rafales jusqu'à 60 km/h. Les températures minimales sont fraîches avec 3 à 8 degrés d'est en ouest en général. Elles sont plus douces sur le pourtour méditerranéen et au sud de la Garonne avec 8 à 14 degrés. Mais les maximales vont de 19 à 23 degrés du nord au sud, localement 24 dans le Var.
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0: 3h03, l'infotrafic, ça se passe très très bien, cette heure-ci sur un très large quart sud-est. Juste rappel d'informations dans la vallée du Rhône, sur la 7, en direction de Lyon, après Tain-l'Hermitage, échangeur 13, c'est un poids lourd qui est accidenté. Voie de droite neutralisée, écartez-vous bien sur les voies les plus à gauche, au kilomètre 42. Du côté de Lyon, des restrictions de circulation. Le tunnel sous Fourvière est fermé dans les deux sens de circulation au-delà du réseau Vinci Autoroute, entre l'échangeur de Valvert sur la M6 et l'échangeur numéro 1 sur la M7. Vous pouvez suivre les déviations S1, S2, S3 et S4, et la circulation est également interdite. Direction Marseille, entre Pierre-Bénite et Saint-Fons, sur la 7, il faut emprunter les axes de transit situés à l'est de Lyon, la départementale 383, le boulevard périphérique Nord, la nationale 346, ainsi que l'autoroute A46. Et vous savez absolument tout, partout ailleurs, tout va bien.
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0: Everything But The Girl, Angèle et Justice, Coldplay, voilà tous les artistes qui vont se relayer en ce début d'heure. Bonne route.

Angèle et Justice sur le 107.7. Tout va pour le mieux à cette heure-ci. Quasiment rien à vous rappeler dans le prochain point trafic, je l'espère. Coldplay pour nous y emmener. À tout de suite.

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1: 3h16, l'infotrafic sur un très large car sud-est. Deux accidents à évoquer, notamment le dernier en date du côté de l'Aude. Pour vous qui roulez sur l'A61 en direction de Narbonne après Carcassonne-Est, échangeur 24. A priori, un accident qui pourrait impliquer un camion et une voiture au kilomètre 353. C'est une première information. Restez vigilants dans ce secteur. Autre accident, celui-ci bien sécurisé, c'est dans la vallée du Rhône sur l'A7 en direction de Lyon après Tain-l'Hermitage, échangeur 13. Voie de droite neutralisée au kilomètre 42. C'est un poids lourd qui est accidenté. Direction Lyon et la métropole lyonnaise pour des restrictions de circulation. Le tunnel sous Fourvière est fermé dans les deux sens de circulation au-delà du réseau Vinci Autoroute entre l'échangeur de Valvert sur la M6 et l'échangeur numéro 1 sur la M7. Vous suivez les déviations S1, S2, S3 et S4. La circulation est également interdite direction Marseille entre Pierre-Bénite et Saint-Fond. Sur l'autoroute A7, il faut emprunter les axes de transit situés à l'est de Lyon, la départementale 383, le boulevard périphérique Nord, nationale 346 ainsi que l'autoroute A46. Allez, voilà, vous savez tout à cette heure-ci. Partout ailleurs, tout va bien. Pas de difficulté. Prochain point trafic, 3h30. Et retour immédiat de la musique, notamment avec Coq Robin et aussi Jack et Carla. Bonne route.

Jack et Carla sur le 107.7. Allez, tout va bien cette heure-ci. Et vous restez quand même vigilants dans l'Aude sur la 61 en direction de Narbonne. Après Carcassonne Est, échangeur 24, accident signalé, peut-être une voiture et un camion accidenté sur bande d'arrêt d'urgence au kilomètre 353. Évidemment, je vous en dis plus dans les prochaines minutes. Yaul, mais aussi le bruit de l'autre et le point trafic dans la foulée. À tout de suite.

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1: 3h31, passé d'une poignée de secondes et globalement ça se passe très très bien à cette heure-ci, mais je vais quand même vous rappeler deux accidents. Le dernier en date du côté de l'Aude sur la 61, direction de Narbonne, après Carcassonne Est, échangeur 24. Accident signalé au kilomètre 353. Une voiture et un camion probablement accidentés sur bande d'arrêt d'urgence. L'autre accident vous concerne dans la vallée du Rhône. C'est un poids lourd qui est accidenté sur bande d'arrêt d'urgence. La voie de droite est neutralisée sur la 7 en direction de Lyon après Tain-l'Hermitage. Échangeur 13, c'est au niveau du kilomètre 42. Et puis du côté de Lyon, des restrictions de circulation. Le tunnel sous Fourvière est fermé dans les deux sens de circulation au-delà du réseau Vinci Autoroute entre l'échangeur de Valvert sur la M6 et l'échangeur numéro 1 sur la M7. Vous pouvez suivre les déviations S1, S2, S3 et S4. Et la circulation est également interdite direction Marseille entre Pierre-Bénite et Saint-Fond sur la 7. Il faut emprunter les axes de transit situés à l'est de Lyon, la départementale avec 383, le boulevard périphérique Nord, la nationale 346 ainsi que l'autoroute A46 et absolument partout ailleurs. Tout va bien.
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1: Dans un instant, votre Mobilimag sur le 107.7, vous trouvez qu'il est difficile de se garer en ville. Ça n'est peut-être qu'un début. Des milliers de places doivent être supprimées dans tout le pays d'ici la fin de l'année. Nous ferons le point avec notre partenaire Roule Média juste après 400 Trees.

0: 4 Centuries et Calogero sur le 107.7, tout va bien cette heure-ci. C'est l'heure de votre rendez-vous mobilité sur le 107.7, nous accueillons Sébastien Date et son invité.
1: Notre Mobilimag, c'est en partenariat avec Roule Média et je suis, comme toutes les semaines, avec Marine Madelmont de la rédaction. Bonjour Marine.
2: Bonjour Sébastien.
1: Se garer en ville est déjà un véritable casse-tête dans de très nombreuses agglomérations et ça ne va pas s'arranger. D'ici la fin de l'année, des milliers de places de stationnement vont disparaître.
2: Et oui, vous avez raison, en 2026, les voitures garées juste avant les passages piétons, c'est terminé. D'ici au 31 décembre de cette année, donc, les communes devront supprimer tout stationnement sur les 5 mètres qui précèdent chaque passage clouté. Résultat, moins de place pour les automobilistes, mais une visibilité largement améliorée pour les piétons et donc forcément moins d'accidents.
1: D'où sort exactement cette mesure ? On ne l'avait pas vu venir, Marine.
2: Alors, cette mesure, en fait, elle ne date pas d'hier. Cette obligation figure dans la loi d'orientation des mobilités, la fameuse loi LOM, vous en avez peut-être entendu parler, votée fin 2019. Les communes disposaient de plusieurs années pour se mettre en conformité, mais le compte à rebours touche bientôt à sa fin, puisque la date butoir approche. À la fin de l'année, toutes les traversées piétonnes devront être dégagées sur 5 mètres en amont.
1: Alors qu'on manque déjà de places de stationnement, quel est le but précis, Marine, de ces suppressions de places ?
2: Eh bien, tout est une question de visibilité. Une voiture garée trop près du passage piéton crée un véritable mur visuel. Le conducteur ne voit pas le piéton qui s'avance et le piéton ne voit pas le véhicule qui arrive. Bref, à 30 km/h, une voiture a besoin d'environ 13 mètres pour s'arrêter sur une route sèche. Donc libérer ces 5 mètres permet de gagner plus d'un mètre et demi de champ de vision quand même.
1: Et on imagine notamment pour les enfants qui sont bas et qui sont souvent cachés par ces véhicules. La suppression de ces places de stationnement tout près des passages piétons, une des nouveautés 2026 à découvrir sur votre site media.roule.fr. À très bientôt Marine.
2: À bientôt Sébastien.
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1: 3h45, l'infotrafic en détail dans le sud-est. Ça se passe quand même bien, hein, globalement. Mais on va rester vigilant du côté de l'Aude, puisqu'il y a un accident en cours, ça y est, bien confirmé, sur l'autoroute A61 en direction de Narbonne, après Carcassonne-Est, échangeur 24. C'est au niveau du kilomètre 353 de la 61. Une voiture, un camion accidenté, voie de droite neutralisée. Vous ne circulez que sur la voie la plus à gauche. Je vous demande évidemment de bien lever le pied dans ce secteur. Autre accident, il vous concernant la vallée du Rhône, sur l'autoroute A7 en direction de Lyon, après Tain-Hermitage, échangeur 13, voie de droite neutralisée, c'est un poids lourd qui est accidenté au kilomètre 42. Direction Lyon et sa métropole, des restrictions de circulation, le tunnel sous Fourvière est fermé dans les deux sens de circulation au-delà du réseau Vinci Autoroute, entre l'échangeur de Valvert sur la M6 et l'échangeur numéro 1 sur la M7. Vous pouvez suivre les déviations S1, S2, S3 et S4. Et la circulation est également interdite direction Marseille entre Pierre-Bénite et Saint-Fons sur la 7. Il faut emprunter les axes de transit situés à l'est de Lyon. La départementale 383, le boulevard périphérique Nord, la nationale 346 ainsi que l'autoroute A46. Et vous savez tout à cette heure-ci. Et donc sans plus attendre, le retour de la musique avec George Michael mais aussi Broken Summer. Bonne route.

Broken Summer sur le 107.7. Allez, tout va bien à cette heure-ci. Pas de grosses difficultés, mais je reviendrai évidemment sur ces deux accidents en cours, l'un dans l'autre sur la 61, en direction de Narbonne, après Carcassonne Est, échangeur 24, et l'autre du côté de la vallée du Rhône sur la 7, en direction de Lyon, après Tain-l'Hermitage, échangeur 13. Tout ça évidemment en détail dans le prochain point trafic. Mélissa Conda, mais aussi les Bee Gees pour terminer cette heure.

0: Les Bee Gees pour terminer cette heure. Restez vigilants sur l'autoroute A7 du côté d'Avignon avec un contresens s'il y a aller. Je vous en reparle juste après la météo. Il est 4h.
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2: Bonjour à tous. À la une, les regrets du Racing Club de Strasbourg, éliminé aux portes d'une première finale européenne de football. Les Alsaciens ont trébuché hier soir 1-0 sur leur pelouse en demi-finale retour de Ligue Europa Conférence contre le Rayo Vallecano. Les joueurs de Gary O'Neill ont même raté un pénalty en toute fin de match. En finale, le Rayo Vallecano défiera Crystal Palace. L'actualité est marquée également par la reprise des hostilités dans le détroit d'Ormuz entre l'Iran et les États-Unis. 3 navires américains ont été visés hier soir par Téhéran, qui accuse Washington d'avoir violé le cessez-le-feu. Une attaque qualifiée de broutille par Donald Trump, qui appelle l'Iran à signer un accord dans les plus brefs délais. Et puis toujours au Moyen-Orient, le cessez-le-feu une nouvelle fois mis à mal entre Israël et le Liban. Des frappes israéliennes à destination du Hezbollah ont fait au moins 12 morts hier dans le sud Liban. Le Rassemblement national dans le viseur du parquet européen. La justice enquête sur une utilisation frauduleuse présumée de fonds européens par le parti de Jordan Bardella. Le RN aurait eu recours à cet argent pour former ses membres, dont le président du parti, à s'adresser aux médias durant la campagne présidentielle 2022. En France, un ex-dentiste de 61 ans condamné à 6 ans de prison ferme pour mutilation sur ses ex-patients. Un tribunal de Lozère a retenu l'intégralité des faits reprochés à l'accusé de nationalité portugaise, entre violences suivies de mutilations sur des dizaines de patients et escroquerie à la sécurité sociale. Une interdiction définitive du territoire français lui a également été signifiée. Enfin, le groupe Fnac Darty, bientôt dans les mains de Daniel Kretinsky. L'offre publique d'achat déposée en janvier par le milliardaire tchèque a été acceptée par l'autorité des marchés financiers. Daniel Kretinsky va ainsi acquérir le contrôle majoritaire des 2 enseignes spécialisées dans les matériels électroniques et les produits culturels. Il faisait face à la concurrence du groupe chinois JD.com. 4h passées de 2 minutes, vous êtes bien sur le 107.7, vous restez avec nous. L'actualité du trafic revient dans un tout petit instant. C'est à suivre juste après la météo.
0: Exactement, la météo pour ce vendredi. Sur l'ensemble du pays, le temps s'annonce calme et plutôt ensoleillé dans un ciel parsemé de cumulus. Des grisailles matinales qui sont rapidement dissipées. Sur les Pyrénées, le ciel se voile le matin, il se charge davantage l'après-midi et des ondées circulent par moments. Des averses se déclenchent également sur l'ensemble du relief. Le tonnerre gronde parfois sur le Jura et les Alpes. Le soleil résiste sur les régions méditerranéennes, mais le vent d'autant se lève avec des rafales jusqu'à 60 km/h. Les températures minimales sont fraîches avec 3 à 8 degrés d'est en ouest en général. Elles sont plus douces sur le pourtour méditerranéen et au sud de la Garonne avec 8 à 14 degrés. Et puis les maximales vont de 19 à 23 degrés du nord au sud, localement 24 dans le Var.
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0: 4h03, l'infotrafic dans un très large quart sud-est avec à cette heure-ci une information principale.
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0: Et cela vous concerne du côté d'Avignon, un véhicule signalé à contresens sur l'autoroute A7 entre Avignon-le-Pont, échangeur 23 et Avignon-Château-Renard, échangeur 24. Ce véhicule à contresens roulerait sur les mêmes voies que vous, mais face à vous, soyez vigilant, quel que soit votre sens de circulation. Alors c'est peut-être pour cette raison que dans ce secteur, vous êtes à l'arrêt au niveau des péages, puisque les barrières sont baissées dans un périmètre d'environ 40 km pour votre sécurité. Respectez bien les distances de sécurité hein, pour mieux apercevoir ce véhicule. Vous l'avez compris, c'est l'info principale à cette heure-ci. Alors d'autres infos à vous communiquer, notamment pour vous qui êtes dans l'Aude sur la 61 en direction de Narbonne après Carcassonne-Est, échangeur 24. Un accident toujours d'actualité, voiture accidentée, voie de droite neutralisée. On s'écarte bien sur la voie la plus à gauche au kilomètre 353. Autre accident, celui-ci vous concerne dans la vallée du Rhône sur l'autoroute A7 en direction de Lyon. Pardonnez-moi, après Tain-l'Hermitage, échangeur 13, voie de droite neutralisée, c'est un poids lourd qui est accidenté. Évidemment, je reviendrai une nouvelle fois sur ce contresens signalé, un contresens signalé. Vous êtes concerné sur l'autoroute A7 entre Avignon-le-Pont, échangeur 23 et Avignon-Château-Renard, le 24. Véhicule qui pourrait rouler sur les mêmes voies que vous, mais face à vous. Hein, soyez vigilants, quel que soit votre sens de circulation.
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0: X-Ambassadors, Christophe Maé, les Sparks, voilà les artistes qui vont se relayer en ce début d'Urban Route.

0: Christophe Maé sur le 107.7. L'info principale, c'est bien ce véhicule qui roule à contresens.
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0: Ah oui, un véhicule qui roule à contresens. Vous êtes concerné sur l'autoroute A7, l'axe Lyon-Marseille. Pour vous qui êtes en direction de Marseille après Avignon, le Pontet, échangeur 23, ce véhicule à contresens roule sur les mêmes voies que vous, mais face à vous. Évidemment, vous restez extrêmement vigilant dans ce secteur et je vous en reparle dans 3 minutes. Les Sparks et le point trafic dans la foulée. À tout de suite.

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1: 4h15, l'infotrafic dans le sud-est avec toujours cette information principale.
0: Alerte. Véhicule à contresens.
1: Oui, attention, un véhicule qui roule à contresens. Vous êtes concerné si vous roulez sur l'autoroute A7, l'axe Lyon-Marseille, pour vous qui êtes en direction de Marseille. Après la sortie 23, Avignon-le-Pontet, ce véhicule à contresens roule sur les mêmes voies que vous, mais face à vous. Hein. C'est pour cette raison que dans ce secteur, vous êtes à l'arrêt au niveau des péages, puisque les barrières sont baissées dans un périmètre d'environ 40 km pour votre sécurité. Surtout, ne doublez pas le véhicule qui vous précède pour ne pas vous mettre en danger. Évidemment, c'est l'info principale. Il y en a un doute à prendre en compte, notamment dans l'Aude, sur l'autoroute A61, en direction de Narbonne, après Carcassonne-Est, échangeur 24, il y a une voiture accidentée. Vous vous écartez bien sur la voie la plus à gauche, c'est la seule que vous pouvez emprunter au kilomètre 353. Dans la vallée du Rhône, sur l'A7, en direction de Lyon, après Tain-l'Hermitage, échangeur 13, un poids lourd qui est accidenté, voie de droite neutralisée au kilomètre 42. Je vous rappelle qu'il y a des restrictions de circulation du côté de Lyon. Le tunnel sous Fourvière est fermé dans les deux sens de circulation, au-delà du réseau Vinci Autoroute, entre l'échangeur de Valvert sur la M6 et l'échangeur numéro 1 sur la M7. Vous pouvez suivre les déviations S1, S2, S3 et S4. Et la circulation est également interdite direction Marseille entre Pierre-Bénite et Saint-Fons sur la 7. Il faut emprunter les axes de transit situés à l'est de Lyon. La départementale 383, le boulevard périphérique Nord, la nationale 346 et aussi la 46. Allez voilà, vous savez tout à cette heure-ci et le prochain point trafic à 4h30. Et le retour de la musique avec Phoenix mais aussi Mantissa. Bonne route.

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0: Otis à la chanson d'amour sur le 107.7, l'info principale.
1: Alerte, véhicule à contresens.
0: Elle vous concerne toujours du côté d'Avignon, un véhicule roule à contresens. Vous êtes concerné sur l'autoroute A7, l'axe Lyon-Marseille. Pour vous qui êtes en direction de Marseille, après la sortie Avignon, le pontet, changeur 23, un véhicule qui roule à contresens. Donc sur les mêmes voies que vous, mais face à vous. Restez extrêmement vigilant dans ce secteur. Et puis évidemment, si vous êtes dans le coin, évidemment, les barrières de péage sont fermées pour votre sécurité. Je reviens évidemment en détail sur tout ça dans le prochain point. Trafic, J-Well, mais aussi Jane pour nous y emmener. À tout de suite.

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4: 4h31, l'infotrafic sur un très large quart sud-est. L'info principale reste la même.
5: Alerte. Véhicule à contresens.
4: Et attention, un véhicule qui roule à contresens. Vous êtes concerné sur l'autoroute A7, l'axe Lyon-Marseille. Vous êtes en direction de Marseille. Vous avez passé Avignon-le-Pontet, changeur 23. Véhicule qui roule à contresens, donc sur les mêmes voies que vous, mais face à vous. D'ailleurs, peut-être pour cette raison que dans ce secteur, vous êtes à l'arrêt au niveau des péages, hein, puisque les barrières sont baissées dans un périmètre d'environ 40 km pour votre sécurité. Avec évidemment les forces de l'ordre qui sont sur place. Restez extrêmement attentifs et vigilants. Pour le reste des infos, on va rester sur l'autoroute A7 en direction de Lyon après Tain-l'Hermitage, échangeur 13. Un poids lourd qui est accidenté, voie de droite neutralisée au kilomètre 42. Vous vous écartez bien. Du côté de Lyon, il y a des restrictions de circulation. Le tunnel sous Fourvière est fermé dans les deux sens de circulation au-delà du réseau Vinci Autoroute entre l'échangeur de Valvert sur la M6 et l'échangeur numéro 1 sur la M7. Vous pouvez suivre les déviations S1, S2, S3 et S4. La circulation est également interdite direction Marseille entre Pierre-Bénite et Saint-Fons sur l'autoroute A7. Il faut emprunter les axes de transit situés à l'est de Lyon, la départementale 383, le boulevard périphérique nord, la nationale 346, ainsi que l'autoroute A46. Excellente nouvelle. J'ai commencé ce point trafic avec ce contresens confirmé. Ça y est, levé de l'alerte. Vous pouvez donc continuer votre trajet en toute sécurité dans ce secteur. Ça y est, l'alerte a été levée. C'est une très bonne nouvelle. Je vais donc pouvoir continuer ce point trafic avec d'autres événements à prendre en compte. Sur l'autoroute A9 en direction de Barcelone, après la bifurcation A9 à 61, il y a des cônes de chantier percutés. C'est ce qui est signalé au kilomètre 198. Et puis du côté de l'Aude, sur l'autoroute A61, vous êtes en direction de Narbonne, après Carcassonne Est, échangeur 24. C'est une voiture qui est accidentée, voie de droite neutralisée au kilomètre 353, une voie pour circuler, la voie la plus à gauche. Elle levait le pied dans ce secteur. Vous savez absolument tout. Prochain point trafic, 4h45.
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4: Dans un instant, play replay, vous avez certainement entendu parler de la Casa de Papel, des Papel, l'un de ces personnages emblématiques et de retour dans la saison 2 du spin-off de la série, Berlin et la Dame à l'Hermine. Un nouveau braquage se profile, cette fois à Séville. Vous saurez tout juste après les frangines, donnez-moi.

0: et Frangine sur le 107.7. Allez, tout va bien cette heure-ci. Voici Play Replay. Aujourd'hui, Mathilde Ferrière nous parle de Berlin et la Dame à l'Hermine, la saison 2 du spin-off de la Casa des Papel, centré sur Berlin, personnage aussi charismatique et imprévisible.
1: Séville, un beau décor pour réfléchir au prochain cas sans toute quiétude.
2: Il y a des personnages qu'on n'oublie pas, et Berlin en fait partie.
3: J'admire votre talent. J'ai une proposition. J'aimerais que vous voliez pour moi un tableau de Léonard de Vinci, la Dame à l'Hermine.
2: Netflix dévoile Berlin et la Dame à l'Hermine, un nouveau chapitre très attendu de l'univers de la série La Casa des Papel. Après Paris, la série change de décor et s'installe à Séville. Un nouveau lieu, une nouvelle équipe et un plan aussi élégant que risqué.
4: T'es devenu fou ?
5: Tu as dit oui ?
6: Non, j'ai pas non plus dit oui. J'ai dit qu'il fallait que j'y réfléchisse.
4: Tu vas nous embarquer dans un plan aussi confus qu'hasardeux par orgueil.
7: Comment savoir si je peux te faire confiance ?
8: Ça, tu le sauras jamais, mais tu pourras le ressentir.
2: Au centre du récit, un objectif mystérieux. Des alliances fragiles et Berlin, plus que jamais maître du tempo. Entre jeu de dupes, rapport de force et décisions irréversibles, la série explore une autre facette du personnage sans jamais lever complètement le voile.
9: Préparez-vous, ça va être l'opération la plus extraordinaire de toute l'histoire.
10: J'espère que vous êtes prêts, c'est l'heure du lever de rideau.
2: Berlin et la Dame à l'Hermine, une nouvelle partie s'ouvre et comme souvent avec Berlin, rien ne se passe jamais comme prévu. Série à retrouver dès le 15 mai sur Netflix.
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1: 4h45, l'infotrafic sur un très large quart sud-est, et ça se passe bien cette heure-ci. Alors quelques infos tout de même à prendre en compte. Tiens, déjà des restrictions de circulation du côté de Lyon. Le tunnel sous Fourvière est fermé dans les deux sens de circulation au-delà du réseau Vinci Autoroute, entre l'échangeur de Valvert sur la M6 et l'échangeur numéro 1 sur la M7. Vous pouvez suivre les déviations S1, S2, S3 et S4. La circulation est également interdite direction Marseille entre Pierre-Bénite et Saint-Fons sur la 7. Il faut emprunter les axes de transit situés à l'est de Lyon, la départementale 383, le boulevard périphérique Nord, la nationale 346 ainsi que l'autoroute A46. Un petit peu plus au sud, on reste dans la vallée du Rhône, sur la 7, en direction de Lyon, après Tain-l'Hermitage, changeur 13, c'est un poids lourd accidenté, voie droite neutralisée au kilomètre 42. Pour vous qui circulez dans l'Aude, sur la 9, en direction de Barcelone, après la bifurcation à 9 à 61, des cônes de chantier percutés, c'est ce qui est signalé sur la voie du milieu, au kilomètre 198. Et puis je terminerai avec cet accident, elle est peut-être sur le point de se terminer, c'est toujours dans l'Aude, c'est sur la 61, en direction de Narbonne, après Carcassonne-Est, échangeur 24. Mais une voiture qui était accidentée, oui j'en parle au passé, parce que la voiture a été dépannée, la voie de droite reste neutralisée, mais probablement un événement qui ne devrait plus trop traîner. Allez, voilà pour ce point trafic, et le prochain, c'est 5h02, 5h03, hein, après la météo et les infos. Night Rollers, mais aussi Dasha pour les prochains kilomètres. Bonne route.

Dasha Austin sur le 107.7. Allez, tout va bien. À cette heure-ci, pas de grosses difficultés. 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Allez, on termine cette heure avec Chaim, mais aussi Vernis Rouge, dans la foule et les infos, la météo. On se retrouve pour un nouveau point trafic après.

0: Un vernis rouge pour terminer cette heure. Restez bien à l'écoute. On va reparler du trafic juste après la météo. Et avant, bien sûr, c'est les infos, car il est 5h.
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2: Bonjour à tous. À la une de l'actualité, ces échanges de tirs hier soir dans le détroit d'Ormuz entre l'Iran et les États-Unis. Téhéran accuse Washington d'avoir violé le cessez-le-feu entre les deux pays et a ciblé en réponse 3 navires américains. Les États-Unis ont visé en retour des infrastructures militaires iraniennes. En dépit des tensions, Donald Trump maintient cette nuit que la trêve reste bien effective entre les deux pays et appelle l'Iran à signer un accord rapidement. Hier, le président américain a fixé une date butoir à l'Union européenne pour appliquer un accord commercial conclu en 2025. L'UE doit mettre en œuvre les dispositions du texte d'ici au 4 juillet au plus tard, faute de quoi Donald Trump imposera une hausse considérable des droits de douane, selon ses propres dires. L'accord en question prévoit un plafonnement des tarifs douaniers par Washington à 15% sur les automobiles européennes. Toujours à l'international, la Russie observe depuis minuit une trêve unilatérale à l'occasion des commémorations de la fin de la Seconde Guerre mondiale. Moscou annonce cette nuit avoir intercepté plusieurs drones ukrainiens en direction de la capitale russe. En parallèle, un émissaire de Kiev est arrivé hier soir en Floride pour tenter de relancer les pourparlers pour la paix en Ukraine. En France, nouvelle révélation dans l'affaire Patrick Bruel. 15 nouvelles femmes dénoncent le comportement du chanteur dans une enquête publiée par Mediapart. 7 d'entre elles, dont une mineure, dénoncent des relations sexuelles non consenties en marge de concerts ou de tournages, avance le site d'investigation. Les avocats du chanteur dénoncent des récits contradictoires de la part des victimes présumées. Enfin, en football, Strasbourg échoue dans sa quête de finale de Ligue Europa Conférence. Battu au match aller en demi-finale 1-0 par le Rayo Vallecano, les Strasbourgeois ont perdu sur le même score hier soir sur leur pelouse lors du match retour. Et puis en Ligue Europa, qualification pour la finale d'Aston Villa, vainqueur hier soir 4-0 de Nottingham Forest. Les Anglais affronteront en finale Fribourg, qualifié 3-1 aux dépens de Braga. Il est 5h passé de 2 minutes. Très bon réveil à l'écoute du 107.7. Retour de l'actualité dans une heure. Vos conditions de circulation, c'est dans un instant et c'est juste après la météo.
0: Météo pour ce vendredi sur l'ensemble du pays. Le temps s'annonce calme et plutôt ensoleillé dans un ciel parsemé de cumulus. Des grisailles matinales sont rapidement dissipées. Puis sur les Pyrénées, le ciel se voile le matin. Il se charge davantage l'après-midi et des ondées circulent par moments. Des averses se déclenchent également sur l'ensemble du relief. Le tonnerre gronde parfois sur le Jura et les Alpes. Le soleil résiste sur les régions méditerranéennes. Mais le vent d'automne se lève avec des rafales jusqu'à 60 km/h. Les températures minimales sont fraîches avec 3 à 8 degrés d'est en ouest en général. Sont plus douces sur le pourtour méditerranéen et au sud de la Garonne, avec 8 à 14 degrés, puis les maximales vont de 19 à 23 du nord au sud, localement 24 dans le Var.
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0: 5h03, l'infotrafic sur un très large quart sud-est, ça se passe bien, 7h06 même très très bien, ça circule tout à fait normalement, météo favorable. Alors quelques événements toujours en cours pour vous qui circulez sur l'autoroute A61 en direction de Narbonne après Carcassonne-Est, échangeur 24, niveau du kilomètre 353, la voie de droite est toujours neutralisée, il y avait un accident, la voiture accidentée a été enlevée, le patrouilleur reste sur place pour le moment, mais ça ne va pas tarder à se terminer. Si vous circulez du côté de la vallée du Rhône sur l'autoroute A7 en direction de Lyon après Tain-l'Hermitage, c'est l'échangeur 13, il y a un poids lourd qui est accidenté, voie de droite neutralisée au kilomètre 42, vous vous écartez bien. Des restrictions de circulation qui vous concernent du côté de Lyon et sa métropole, le tunnel sous Fourvière est fermé dans les deux sens de circulation au-delà du réseau Vinci Autoroute entre l'échangeur de Valvert sur la M6 et l'échangeur numéro 1 sur la M7. Vous pouvez suivre les déviations S1, S2, S3 et S4. La circulation est également interdite direction Marseille entre Pierre-Bénite et Saint-Fons sur la 7. Il faut emprunter les axes de transit situés à l'est de Lyon, la départementale 383, le boulevard périphérique nord, la nationale 346 ainsi que l'autoroute A46. Et vous savez tout à cette heure-ci. Prochain point trafic, 5h15.
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0: Caléo, Claudia Capéo et Texas, ça c'est tous les artistes qui vont se relier en ce début d'heure. Bonne route.
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Radio Capéo, 107.7, tout va bien. 7h06, sur un très large quart sud-est. Pas de grosses difficultés. Quelques événements sur lesquels je reviens en détail. Et puis des restrictions de circulation du côté de Lyon. Je vous dis tout après Texas et le point trafic dans la foulée. À tout de suite.

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1: Quasiment 5h15, à une poignée de secondes près, l'infotrafic en détail sur un très large quart sud-est, et globalement ça se passe quand même plutôt très très bien. Alors, information assez récente du côté de la Côte d'Azur, sur l'autoroute A8, vous êtes en direction de l'Italie. Dans la sortie 42, c'est la sortie Mougins, vous restez vigilant. Il y a une voiture qui est accidentée et les services des autoroutes sur place, donc vraiment prudence avant d'aborder cette sortie. Autre accident qui vous concerne cette fois-ci dans la vallée du Rhône, sur l'autoroute A7 en direction de Lyon, vous avez passé Tern-l'Hermitage, qui est l'échangeur 13. Vous allez voir, il y a un camion qui est accidenté sur la bande d'arrêt d'urgence, c'est la voie de droite qui est neutralisée. On s'écarte bien au kilomètre 42, un petit peu plus au nord des restrictions de circulation du côté de Lyon. C'est le tunnel sous Fourvière qui est fermé dans les deux sens des circulations au-delà du réseau Vinci Autoroute entre l'échangeur de Valvert sur la M6 et l'échangeur numéro 1 sur la M7. Vous pouvez suivre les déviations S1, S2, S3 et S4. La circulation est également interdite direction Marseille entre Pierre Bénite et Saint-Fond sur l'autoroute A7. Il faut emprunter les axes de transit situés à l'est de Lyon, tout comme la départementale 383, le boulevard périphérique Nord, la nationale 346 ainsi que l'autoroute A46. Un petit tour du côté de l'Aude sur l'autoroute A9 en direction de Barcelone, après la bifurcation A9 à 61. Des cônes de chantier percutés, c'est ce qui est signalé. Sur voie du milieu, attention, au kilomètre 198, un patrouilleur se rend évidemment sur place. Et c'est les seules infos à prendre en compte à cette heure-ci. Tout va bien, la météo est quand même plutôt très favorable. Et retour immédiat de la musique avec Seu Giorgi, mais aussi Marine. Bonne route.

Marine sur le 107.7, tout va très très bien à cette heure-ci, pas de grosses difficultés. On fera évidemment un point sur quelques événements en cours. Après Stretch et Vanessa Paradis, le point trafic dans la foulée. À tout de suite.

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1: 5h30, l'infotrafic en détail, ça se passe bien à cette heure-ci, hein, pas de grosses difficultés. Alors je vous rappelle tout de même cet accident du côté de la Côte d'Azur, du côté de Cannes, sur la 8 en direction de l'Italie, après Mougins, dans la sortie Mougins, pardonnez-moi, la sortie 42, dans la sortie Mougins, sortie 42, il y a une voiture accidentée dans cette sortie, donc prudence au moment de l'aborder. Je vous retrouve du côté de la vallée du Rhône avec la suite de cet accident, une intervention en cours sur l'A7 en direction de Lyon après Tain-l'Hermitage, c'était l'échangeur numéro 13. Voie de droite neutralisée au kilomètre 42, vous écartez bien. Une restriction, quelques restrictions de circulation du côté de Lyon et sa métropole. Le tunnel sous Fourvière est fermé dans les deux sens de circulation au-delà du réseau Vinci Autoroute entre l'échangeur de Valvert sur la M6 et l'échangeur numéro 1 sur la M7. Vous pouvez suivre les déviations S1, S2, S3 et S4. Et la circulation est également interdite direction Marseille entre Pierre-Bénite et Saint-Fons sur l'A7. Il faut emprunter les axes de transit situés à l'est de Lyon, à la départementale 383, le boulevard périphérique, la nationale 346 ainsi que l'autoroute A46. Et vous savez déjà tout à cette heure-ci. Prochain point trafic, 5h45.
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1: Partager la route pour réduire nos émissions et faire des économies, c'est une idée devenue concrète chez bon nombre d'automobilistes. Le panel de solutions pour pouvoir le faire est large. Covoiturage, service de bus à la demande ou encore car longue distance, ces pratiques gagnent du terrain partout en France. Un reportage au cœur de ce qu'on appelle la mobilité partagée dans notre rendez-vous des carbones dans la route sera juste après Pauline Croze.

0: Pauline Croze sur le 107.7. Allez, tout va bien cette heure-ci. Tout de suite, des carbones dans la route pour réduire les émissions de CO2 sur nos routes. Virginie Decorte, les solutions se multiplient.
1: Parmi ces solutions, le covoiturage domicile-travail. Il permettrait, selon l'ADEME, l'Agence de l'environnement et de la maîtrise de l'énergie, de réduire de 30 à 40% le nombre de véhicules sur certains axes saturés. Une pratique adoptée depuis plusieurs années par Thierry, Christian et Gilbert, trois Azuréens qui travaillent dans la même entreprise.
2: C'est évident qu'on a intérêt à se regrouper tous ensemble. Ça fait du gain de temps, évidemment du gain d'argent. Et c'est plus sympa en plus.
3: Et puis également pour l'écologie, tant qu'à faire, si on peut éviter de prendre trois voitures ou quatre voitures quand on est à quatre, c'est toujours mieux, voilà.
4: Écoutez, moi, donc, je suis sur Nice Nord, je travaille sur Cannes, donc le covoiturage, c'est aujourd'hui devenu une habitude, et de plus, avec le prix du carburant, on essaie de le développer de plus en plus.
1: Autre solution en pleine montée, les cars longue distance, comme proposent Blablacarbus, Alza et Flixbus. Charles Billiard est le porte-parole du leader européen.
5: On a des cars qui peuvent accueillir entre 50 et 80 personnes. On remplace environ 25-30 voitures sur la route. On a effectivement des gens qui utilisent nos services comme un moyen de joindre leur domicile à leur travail. Je pense à des trajets peut-être comme Rouen-Paris, Lille-Paris, Reims-Paris, ou entre Grenoble et Lyon, une de nos lignes qui marche le mieux. Évidemment, ça fait partie des solutions. On a beaucoup d'offres sur ce type de liaison qui fait entre 100 et on va dire 250 km. Tous nos cars en France sont à la norme Euro 6. Donc ils émettent assez peu de CO2. 15 à 20% de notre flotte roule au carburant alternatif.
1: Autre alternative, les services de bus à la demande qui apparaissent comme une solution intermédiaire, en particulier dans les zones reculées. Ils représentent quelques millions de voyages par an en France, ce qui reste marginal quantitativement, mais stratégique dans des zones peu desservies.
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1: 5h45, l'infotrafic sur un très large car sud-est et tout va bien. À cette heure-ci, pas de grosses difficultés. Des restrictions de circulation du côté de Lyon. Le tunnel sous Fourvière est fermé dans les deux sens de circulation au-delà du réseau Vinci Autoroute entre l'échangeur de Valvert sur la M6 et l'échangeur numéro 1 sur la M7. Vous pouvez suivre les déviations S1, S2, S3, S4. La circulation est également interdite. Direction Marseille entre Pierre-Bénite et Saint-Fons sur la 7. Il faut emprunter les axes de transit situés à l'est de Lyon. La départementale 380. Le boulevard périphérique nord, la nationale 346 et également l'autoroute A46. Plus au sud, du côté de la vallée du Rhône, sur la 7 en direction de Lyon. Après Tain-l'Hermitage, c'est l'échangeur numéro 13. Il y a un poids lourd qui est accidenté, voie droite neutralisée au kilomètre 42. On s'écarte bien. Et puis un petit tour sur la Côte d'Azur, du côté de Cannes, sur la 8 en direction de l'Italie. Dans la sortie 42, sortie Mougins, il y a une voiture accidentée. Les secours sur place. Je vous demande évidemment d'être vigilant au moment d'aborder cette sortie. Absolument partout ailleurs, tout va pour le mieux. Calvin Harris, mais aussi Lola Young pour les prochains kilomètres. Bonne route.

Lola Young sur le 107.7 et vraiment tout va bien à cette heure-ci, hein. Pas de difficultés, ça circule tout à fait normalement, absolument partout, et c'est très bien comme ça. Prochain point trafic après la météo et les infos, on va terminer tranquillement cette heure avec Princesse Erika, mais aussi James Blunt. Bonne route.

0: James Blunt pour se dire au revoir. Restez à l'écoute. On va reparler du trafic juste après la météo et avancer les infos car il est 6h.
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2: Bonjour à tous. À la une de l'actualité, la tension est à nouveau montée d'un cran hier soir dans le détroit d'Ormuz entre l'Iran et les États-Unis. Téhéran a ciblé et frappé 3 navires américains après avoir accusé Washington d'avoir violé le cessez-le-feu en vigueur entre les deux pays. En retour, les États-Unis ont ciblé des infrastructures militaires de l'Iran. En dépit des tensions, Donald Trump maintient que la trêve reste bien effective entre les deux pays et appelle Téhéran à signer un accord rapidement. Toujours à l'international, la Russie observe depuis minuit une trêve unilatérale à l'occasion des commémorations de la fin de la Seconde Guerre mondiale. En parallèle, un émissaire ukrainien est arrivé hier soir en Floride pour tenter de relancer les pourparlers pour la paix en Ukraine. La croisière MV Ondus, touchée par un foyer d'antivirus, attendue dimanche dans un port de Tenerife dans l'archipel des Canaries. Environ 150 passagers, dont 5 Français, doivent être rapatriés dans la foulée. Par ailleurs, 8 ressortissants français n'ayant pas pris part à la croisière ont été identifiés comme personnes contact d'un cas confirmé à l'occasion d'un vol international commun avec ce cas confirmé. Le Rassemblement national dans le viseur du parquet européen. La justice enquête sur une utilisation frauduleuse présumée de fonds par le parti de Jordan Bardella. Le RN aurait eu recours à cet argent pour former ses membres, dont le président du RN lui-même, pour s'adresser aux médias durant la campagne présidentielle 2022. Et puis le ministre de l'Éducation nationale, Édouard Geoffrey, donne le ton en vue de la rentrée scolaire de septembre. Dans une circulaire adressée à l'ensemble du personnel scolaire, il affirme vouloir mettre l'accent sur la maîtrise du langage et le raisonnement scientifique. Et puis un mot de football pour terminer, la désillusion pour le Racing Club de Strasbourg qui échoue aux portes de la finale de la Ligue Europa Conférence. Les Strasbourgeois ont été battus hier soir 1-0 sur leur pelouse en demi-finale retour de la compétition par les Espagnols du Rayo Vallecano. 6h passées de 2 minutes, merci de votre fidélité au 107.7. L'actualité revient dans une heure présentée par Florian Bonnec. Pour l'heure, place à vos conditions de circulation. C'est à suivre juste après la météo.
3: Merci Julien, très bientôt. Et les grisailles se dissipent assez rapidement, laissent leur place au soleil malgré un léger voile nuageux. C'est quand même une belle journée qui se profile. Le soleil est bien présent ce matin. Et puis par endroits, le ciel va se couvrir et des orages vont concerner les reliefs. De nouvelles pluies arrivent progressivement par la côte atlantique. Elles concerneront le pays dans le week-end, notamment dimanche. Les températures remontent encore un petit peu, se caleront entre 18 et 24 cet après-midi. On attend 20 à 23 tout autour de la Méditerranée, 24 degrés à Lyon, 22 à Toulouse.
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3: Il est 6h03 et tout se passe bien pour vous, quelle que soit votre destination en ce début de journée entre Provence-Alpes, Côte d'Azur, Occitanie et Auvergne-Rhône-Alpes. Circulation parfaitement fluide. Vous restez bien sûr attentif à tout ce qui peut se passer autour de vous avec le soleil qui est en train de se lever dans les régions les plus à l'est que vous êtes en train de traverser. Et ça se passe bien donc côté trafic, direction Lyon avec la fermeture tout au long du week-end du tunnel de Fourvière dans les deux sens de circulation pour des travaux. La fermeture également de l'autoroute, une partie de l'autoroute A7 en direction de Marseille entre Pierre-Bénite et Saint-Fons. L'autoroute A7 donc fermée pour des travaux sur les viaducs de Pierre-Bénite. Rouverture prévue lundi matin, 6h.
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Mitsuko avec Andy sur Radio Vinci Autoroute en tout début de journée ce vendredi 8 mai. Bon courage si vous allez au travail, il est 6h08 et côté trafic, tout se passe bien pour vous. Côté météo aussi, hein, une circulation parfaitement fluide, quelle que soit votre destination ce début de journée. Je reviens à l'infotrafic dès qu'il le faut, puis dans un point complet. Ça sera après Clara Luciani, Amour Toujours arrive juste après Patrice. Voici Clouds sur Radio Vinci Autoroute.

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1: 6h15 en ce vendredi matin. Vous êtes peut-être parti très tôt de la maison pour profiter du week-end et vous avez bien fait. Ça roule plutôt bien hein, ce matin. Je n'ai en effet aucune difficulté à vous signaler. Circulation parfaitement fluide, quelle que soit votre destination. Le pic de trafic est attendu tout à l'heure en ce jour férié en fin de matinée aux alentours de 11h. Donc, encore une fois, hein, vous avez bien fait de partir tôt ce matin. Du côté de Lyon, la circulation est assez fluide. On va noter pour le week-end, donc jusqu'à lundi matin 6h, la fermeture du tunnel de Fourvière dans les deux sens de circulation avec des travaux de maintenance hein, qui sont organisés par la métropole de Lyon et puis fermeture également de l'autoroute A7 en direction de Vienne, de Valence et de Marseille entre Pierre-Bénite et Saint-Fond pour des travaux, des opérations de rénovation des viaducs de Pierre-Bénite. Ces travaux-là sont menés par la direction des routes centrales. Reste donc cette partie au centre de Lyon est fermée jusqu'à lundi matin 6h avec des déviations évidemment qui sont proposées. Voilà pour l'essentiel en ce début de journée. Bonne route à tous. Et on poursuit la route avec Tom Petty and the Heartbreakers, Learning to Fly. Il y aura Dizzy's, il y aura également Kungs dans le prochain quart d'heure. Bon voyage et bon début de journée.

parlera pas. Et puis quelques dates à venir hein, dans les prochaines semaines. Il passera notamment au mois de juin, le 13 juin, du côté du festival Mars Attack de Marseille. Et il sera également au festival EuropaVox de Clermont-Ferrand, toujours en juin, hein, le 27 juin, avec ce titre notamment Try, Try, Try sur Radio Vinci Autoroute. 6h22, quelle que soit votre destination ce matin, tout se passe bien. Je reviens à l'infotrafic dès que nécessaire sur cette antenne, bien sûr. Et puis, dans un point complet à 6h30, nous allons monter à bord de la nouvelle Volkswagen ID Polo. Tout à l'heure, ça sera aux alentours de 6h35. Et puis, côté musique, j'ai pour vous en ce début de journée, histoire de vous mettre de bonne humeur et puis surtout en forme. Hugs, voici I Feel So Bad.

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1: Il est 6h30, l'infotrafic pour vous en ce tout début de journée avec quelques infos à vous donner, mais dans l'ensemble ça se passe plutôt bien, hein, pas de grosses difficultés. Direction les Alpes avec la 51 et un chevreuil qui a été repéré autour du secteur de la Saulce, entre la barrière de péage donc de la Saulce et Sisteron Nord, la sortie numéro 23 sur la 51. C'est une alerte qui va vous concerner dans les deux sens de circulation, hein. On ne sait jamais à la hauteur de ce kilomètre 142 avec les patrouilleurs qui sillonnent cette zone de la 51 dans les Hautes-Alpes. Direction maintenant le Gard et l'autoroute A54 en direction d'Arles et de Marseille. Il y a des morceaux de pneus sur les voies, 2 km après Nîmes Centre, la sortie numéro 1. Florent est en charge de l'intervention, il est arrivé sur place, attention à lui, respectez bien le corridor de sécurité. Du côté de Lyon maintenant, je terminerai au centre de Lyon et au-delà du réseau Vinci Autoroute avec des travaux qui sont menés tout au long de ce week-end d'opération de rénovation des viaducs de Pierre-Bénite, fermeture de l'A7 entre Pierre-Bénite et Saint-Fons jusqu'à lundi matin 6h, fermeture en même temps du tunnel de Fourvière, donc vraiment le centre de Lyon, hein, fermeture de ce tunnel dans les deux sens pour des travaux de maintenance réalisés par la métropole de Lyon. Il y a bien sûr des déviations qui sont proposées, notamment par l'Est lyonnais.
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1: Dans un instant, le Magotome. Cette semaine, l'Automobile Magazine s'intéresse à une nouveauté très attendue, la Volkswagen ID Polo, une citadine électrique plus accessible, pensée pour rivaliser avec la Renault 5. Décryptage, premières impressions, juste après Calogero, je joue de la musique.

0: début de journée. Très belle route avec nous sur Radio Vinci Autoroute et dans l'ensemble trafic fluide pour vous en ce vendredi matin. Il est 6h36. Voici le Magoto, retrouvant Sébastien Datte, accompagné cette semaine du rédacteur en chef adjoint de l'Automobile Magazine.
1: Et je suis cette semaine en compagnie du rédacteur en chef adjoint de la rédaction. Bonjour Pierre Lefebvre.
2: Bonjour Sébastien.
1: On s'intéresse au gros dossier du mois dans le dernier numéro de l'Automobile Magazine cette semaine. 10 nouveautés pour passer à l'électrique avec notamment la présentation de la Volkswagen ID Polo.
2: L'attendu ID Polo, effectivement Sébastien, parce que cette voiture on l'a découverte sous forme de concept car il y a maintenant plus de deux ans. Et surtout, eh bien, pour le constructeur finalement qui porte le nom de la voiture du peuple, mais il manquait une petite citadine, c'est vraiment le cœur du marché européen, notamment
1: français. Il en manquait
2: français.
1: Une abordable.
2: Il en manquait une plus abordable que la ID3 d'ailleurs, qui est restylée au passage, qui va s'appeler la ID3 Neo. Et bien cette voiture plus abordable que Volkswagen va pouvoir opposer face à la Renault 5, c'est cette ID Polo, une voiture pleine d'arguments et qui surtout marque le retour à certaines traditions un petit peu perdues, oubliées ces dernières années par le constructeur allemand.
1: Retour aux sources en termes de look et en ce qui concerne l'électrification de ce véhicule, à quoi faut s'attendre ?
2: Une double offre batterie, une petite batterie de 37 kWh de capacité, de quoi assurer les besoins du quotidien, mais bien sûr pas forcément de parcourir de très longues distances, notamment sur autoroute, et puis une batterie en haut de gamme de 52 kWh. Alors là aussi, ne rêvons pas, ça sera moins simple qu'avec de plus grosses électriques pour faire des Paris-Marseille, mais vous pourrez quand même partir en week-end parce que dans les deux cas, la voiture, on pourra la charger sur borne rapide. Il faut savoir qu'on ne peut pas le faire avec une Renault 5 en finition de base. Et puis, trois offres moteurs qui vont de un petit peu plus de 100 chevaux à largement plus de 200 chevaux. Il y aura une version GTI aussi de cette ID Polo, ce n'est pas un secret. Et puis, une voiture en fait qui se place face à la Renault 5 avec une approche peut-être plus pragmatique, Sébastien.
1: Et on parle de véhicules abordables côté tarif, justement, face à la R5.
2: Et bah, comme par hasard, en version de base, sans les aides à l'achat, vous savez, et bah, on est sous les 25 000 euros. Donc, grosso modo, eh bien, on est clairement face à la Renault 5 et on se retrouve avec une vraie Volkswagen.
1: Retour au bercail, c'est le titre de l'article que vous consacrez à cette Volkswagen ID Polo dans votre grand dossier 10 nouveautés pour passer à l'électrique dans le dernier numéro de l'Automobile Magazine. À très bientôt, Pierre Lefebvre.
2: À très bientôt, Sébastien.
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0: Counting Crows, Mr. Jones, sur Radio Vinci Autoroute en ce vendredi matin. Retour à vos conditions de circulation dans une minute.
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0: 6h46, ça va plutôt bien pour vous en ce début de journée, pas de difficultés particulières. Quand même quelques infos à vous donner. Dans les Hautes-Alpes, le long de la 51, un chevreuil a été repéré il y a quelques minutes, le long des voies, à la hauteur du kilomètre 142. Attention dans les deux sens de circulation entre le péage de la Saulce et Sisteron Nord, la sortie numéro 23. Direction maintenant Lyon, le centre de Lyon, au-delà du réseau Vinci Autoroute, importante rénovation des viaducs de Pierre-Bénite menée par la direction des routes Centre-Est au cours de ce week-end. À noter la fermeture également du tunnel de Fourvière pour maintenance. Là, ce sont des travaux qui sont menés par la métropole de Lyon. Donc jusqu'à lundi matin 6h, le tunnel est fermé au-delà du réseau Vinci Autoroute entre l'échangeur de Valvert et l'échangeur numéro 1 de la métropolitaine 7. Les déviations sont fléchées S1, S2, S3 et S4. Et puis, pour pallier cette fermeture de l'autoroute A7 entre Pierre-Bénite et Saint-Fond, vous empruntez l'Est, la 46, la Nationale 346, le périphérique Nord et la route départementale, donc périphérique Laurent Bonnevet. Voilà pour cette région lyonnaise. Tout est indiqué, évidemment, sur place. Bonne route à tous. Amanda Marshall, tout de suite, Let It Rain sur Radio Vinci Autoroute.

Nouveauté radio Vinci Autoroute Amanda Bourgneuf à l'instant avec Oxygène. Il est 6h53, très bon début de journée dans l'ensemble, ça roule bien pour vous en ce vendredi aujourd'hui. Nous sommes le 8 mai et on repart en musique avec Imagine Dragons dans un instant. Et puis Zaz, voici Je veux.

0: début de journée, très belle route avec nous. Radio Vinci, autoroute, la météo et le trafic arrivent dans un instant, il est 7h.
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2: Bonjour à tous, j'appelle ça une broutille. Voilà comment Donald Trump qualifie les récents échanges de frappes entre Américains et Iraniens dans le détroit d'Hormuz. Le locataire de la Maison-Blanche est catégorique. Pour lui, le cessez-le-feu entre Washington et Téhéran tient toujours. Malgré tout, le regain d'attention au Moyen-Orient pousse ses alliés à préparer le pire. La défense aérienne des Émirats Arabes Unis indique qu'elle est en action face à des drones et des missiles tirés depuis l'Iran. C'est dernières heures. Dans l'actualité aussi, ce Français possiblement touché par le hantavirus. Ce ressortissant ayant pris l'avion avec un cas confirmé a été isolé en raison de symptômes bénins en attendant un test. 5 compatriotes à bord de ce fameux navire de croisière, le MV Onduse, touché par un foyer de cette maladie d'hantavirus. À l'origine, un virus développé chez les rongeurs ne présente pas de symptômes. Ces 5 compatriotes inquiétants pour l'OMS, le risque de contamination est limité, même si d'autres cas sont possibles. On le rappelle, il y avait 150 passagers à bord de ce bateau qui reliait Ushuaïa au Cap-Vert et qui est toujours dans un port de Tenerife à l'arrêt au cœur de l'archipel des Canaries. En France, le Rassemblement National dans le viseur du parquet européen. La justice enquête sur une utilisation frauduleuse présumée de fonds par le parti de Jordan Bardella. Le RN aurait eu recours à cet argent pour former des membres dont Jordan Bardella a s'adresser aux médias durant la campagne présidentielle de 2022. On passe au sport avec quelques mots de football. Strasbourg ne verra pas la finale de la Ligue Europa Conférence. Les Alsaciens ont été éliminés par les Madrilènes du Rayo Vallecano en s'inclinant encore une fois hier soir chez eux 1-0, score identique au match aller en Espagne la semaine dernière. Et puis en Ligue 1, Lens deuxième au classement va essayer de décrocher officiellement sa place en Ligue des Champions. Ce sera ce soir en ouverture de la 33e journée de Ligue 1. Les Sang et Or recevront Nantes à partir de 20h45. Les Canaries sont, eux, engagés dans une course désespérée au maintien. À vous retrouver dans un instant sur le 107.7 à 7h02. Vos conditions de circulation détaillées en région. Ce sera juste après la météo.
0: Merci Florian, à tout à l'heure. Et juste avant d'évoquer la météo, attention, si vous êtes dans le Var, le long de l'autoroute A57 et que vous comptez quitter cet axe, il y a dans la sortie la Valette Nord, c'est la sortie numéro 5A, un véhicule qui est arrêté. C'est une voiture qui est en panne dans cette sortie. Ralentissez plus que d'accoutumé en l'empruntant. Il y a encore quelques plaques de grisaille ce matin par endroits et puis petit à petit elles laissent leur place au soleil malgré un voile nuageux. C'est une très belle journée qui se profile. Soleil présent ce matin, puis par endroits le ciel va se couvrir avec des orages qui vont concerner notamment les reliefs. De nouvelles pluies arrivent progressivement par la côte atlantique. Elles vont nous concerner dans le week-end. Les températures remontent un petit peu, 18 à 24 cet après-midi. On attend entre 20 et 23 autour de la Méditerranée, 24 à Lyon et 22 degrés à Toulouse.
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0: 7h03, l'infotrafic en tout début de journée avec différents événements que j'ai à vous signaler et l'intervention des services de sécurité à chaque fois, comme par exemple pour vous qui quittez Nîmes en direction d'Arles et de Marseille avec un animal mort sur la voie la plus à gauche, signalé 5 km après Garon. La sortie numéro 2, c'est à la hauteur du kilomètre 13. Partout ailleurs autour de la Méditerranée, ça se passe plutôt bien. Direction les Alpes avec un chevreuil qui a été repéré le long de l'A51 entre la Saône et Sisteron Nord, la sortie numéro 23. Attention, est dans les deux sens de circulation vers le kilomètre 142. Et puis si vous êtes entre Valence et Lyon, en direction de Lyon, une poutre en bois est tombée sur les voies de l'autoroute à l'approche de Chana-Saint-Rambert-d'Albon. La sortie numéro 12, c'est vers le kilomètre 25 et un patrouilleur est en train de se rendre sur place pour ramasser puis évacuer cet obstacle. Au centre de Lyon, la fermeture tout au long du week-end du tunnel de Fourvière. Fermeture dans les deux sens de circulation pour des travaux menés, travaux de maintenance menés par la métropole de Lyon. Et puis on va noter la fermeture aussi de l'autoroute A7 direction Marseille entre Pierre-Bénite et Saint-Fond. Là pour des travaux au niveau des viaducs de Pierre-Bénite. Travaux qui sont là menés par la direction des routes centrales. Et là aussi des déviations sont évidemment proposées. Voilà pour l'essentiel en ce tout début de journée. Ça se passe donc plutôt bien. Vous l'avez entendu, pas de difficultés particulières. Si vous circulez en véhicule électrique et vous êtes de plus en plus nombreux à le faire, vous pouvez recharger votre véhicule sur les grandes aires de service, celles où il y a également des boutiques. Mais vous pouvez aussi charger votre véhicule sur certaines aires de repos. Les aires concernées sont indiquées dès l'autoroute. Vous apercevez le logo voiture électrique sur les panneaux.
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0: Bon début de journée, merci de faire ce petit bout de route avec nous, ou ce long bout de route avec nous sur Radio Vinci Autoroute. 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Et je reviens à l'infotrafic dans deux minutes.
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0: Ça va plutôt bien pour vous en ce début de journée. Quelques infos quand même à vous donner et interventions en cours, notamment sur l'autoroute A7 entre Valence et Lyon, où un patrouilleur est en train de ramasser, puis il faudra évacuer un obstacle sur les voies de cet axe A7 en direction de Lyon après Tain-l'Hermitage et quasiment à la hauteur, en tout cas à l'arrivée vers Chanas-Saint-Rambert-d'Albon. La sortie numéro 12, c'est vers le kilomètre 25. Cédric est en charge de cette intervention. Il est donc sur les lieu. Puisque je suis en Auvergne-Rhône-Alpes, on va noter la fermeture au centre de Lyon du tunnel de Fourvière pour des travaux de maintenance tout au long du week-end jusqu'à lundi matin, 6h. Vous ne pouvez pas l'emprunter, ce tunnel, dans les deux sens. Et puis la fermeture également de l'autoroute A7 en direction du sud au niveau de Pierre-Bénite, entre Pierre-Bénite et Saint-Fond, pour des travaux au niveau des viaducs de Pierre-Bénite, avec ces travaux qui sont menés là par la direction des routes Centre-Est. Direction les Alpes maintenant, les Hautes-Alpes, avec un chevreuil qui a été repéré le long des voies de l'A51. Attention donc entre la Saulce et Sisteron Nord, échangeur numéro 23. Une alerte qui vous concerne dans les deux sens. C'est vers le kilomètre 142. Pierre et le patrouilleur qui est en charge de cette intervention. Elle est actuellement dans cette zone.
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0: Avec l'augmentation des prix du carburant et notamment du gazole, certains automobilistes ont pu être tentés de rouler au GNR, le gazole non routier, ou au fioul domestique. Mais que risque-t-il s'il passe à l'acte? Eh bien, nous allons poser la question dans un instant à notre consultant juridique. C'est Maître Éric de Caumont que l'on retrouve dans l'automobile et la loi, juste après Zaoui et Stéphane en nouveauté. Voici Love Noir à découvrir sur Radio Vinci Autoroute.

0: 7h20, très bon début de journée avec nous sur Radio Vinci Autoroute et dans l'ensemble, ça roule plutôt bien pour vous en ce vendredi matin. Peut-être bon début de week-end ou bon courage si vous êtes sur la route du travail. Il est 7h20. Voici l'automobile et la loi et une question d'actualité en cette période de hausse des prix à la pompe. Francine Thomas est avec notre consultant juridique.
1: Bonjour Maître de Caumont.
2: Bonjour à toutes et à tous.
1: Que risque-t-on si on fait le plein de sa voiture avec du gazole non routier ou du fioul domestique au lieu du gasoil habituel? Au-delà d'un potentiel risque mécanique, est-ce qu'on a le droit de le faire?
2: Alors, sur le risque mécanique, je vais vous mettre à l'aise.
1: A priori non.
2: Non. Pourquoi? Pour une raison très simple, c'est que tout ça c'est quasiment le même produit. La différence, elle est quoi? Eh ben, elle est la couleur. Par exemple, le fioul domestique est coloré en rouge, si je ne m'abuse. Ce qui permet
1: de faire aux
2: forces de police, en soulevant le capot, de regarder si vous avez effectivement le vrai gazole, le vrai diesel qui est autorisé pour votre voiture, ou si vous avez, par exemple, du fioul domestique ou du GNR. Donc, quelle est la différence?
1: C'est les taxes.
2: Ben, bien entendu. C'est qu'effectivement, le gazole non routier, il est destiné à alimenter des véhicules, on va dire, professionnels. Et précisément parce que ce sont des utilisations prioritaires, on va dire, en tout cas privilégiées, de même que le fioul domestique pour se chauffer, eh bien, l'État fait un effort, ce qui fait qu'il y a une différence facile de 40 à 50 centimes, ce qui, en ces temps troublés, n'est pas négligeable, mais c'est formellement interdit, bien entendu, vous vous en doutez. Et vous savez que c'est pas le policier ou le gendarme qui va s'occuper de vous, c'est le douanier. Parce que les agents des douanes, comme les agents du fisc, ont des pouvoirs extraordinaires d'investigation. Et parmi leurs rôles, il y a effectivement celui-là. Et d'ailleurs, les sanctions sont prévues par le code des douanes.
1: Ah d'accord.
2: Pas par le code pénal. Donc, en l'occurrence, si on arrive à démontrer, et c'est très facile, que effectivement vous avez utilisé un gazole non routier ou vous avez utilisé du fioul domestique, eh bien, et on va vous dresser, bien entendu, contravention, et vous pouvez avoir des amendes qui vont jusqu'à 1 250 euros, parce que c'est considéré en plus comme une fraude fiscale. Vous risquez jusqu'à 3 ans d'emprisonnement.
1: Ah,
2: vous
1: d'accord.
2: Risquez des amendes qui vont jusqu'à 1 250 euros, parce que c'est considéré en plus comme une fraude fiscale. Vous risquez jusqu'à 3 ans d'emprisonnement.
1: Ah,
2: vous
1: d'accord.
2: Risquez la

0: minutes aux côtés de Coldplay sur Radio Vinci Autoroute et je reviens à vos conditions de circulation dans 2 minutes.
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0: Il est 7h31, l'infotrafic pour vous en ce début de journée, ça se passe plutôt bien, hein, pas de grosses difficultés. Si vous êtes parti tôt pour le week-end, vous avez bien fait, ça roule plutôt bien. Hein, le pic de trafic aujourd'hui, ça sera la fin de matinée, donc ça va monter progressivement, bien sûr. Mais pour l'instant, trafic donc tout à fait fluide. À noter après Avignon, Château-Renard, vous qui êtes sur l'autoroute A7 en direction d'accès de Marseille, une poubelle tombée sur les voies de l'autoroute, 8 km après la sortie 24. À la hauteur du kilomètre 205. Et puis dans le Gard, notez que l'aire de repos d'Estésar, en direction de Montpellier de Barcelone, est actuellement fermée. Vous pouvez vous arrêter avant, notamment pour la recharge électrique sur l'aire de Tavel. Soyez prévoyants. Du côté de Lyon, la fermeture tout au long du week-end du tunnel de Fourvière pour des travaux de maintenance entrepris par la métropole de Lyon. La fermeture également un peu plus au sud de l'A7, en direction de Valence et de Marseille, entre Pierre-Bénite et Saint-Fond. Pour les travaux de rénovation des viaducs de Pierre-Bénite menés là par la direction des routes Centre-Est. Hein, tout cela au-delà du réseau Vinci Autoroute. Il y a des déviations mises en place, notamment par l'Est lyonnais. Retour de l'infotrafic dès que nécessaire sur Radio Vinci Autoroute et retour de la musique maintenant avec Mylène Farmer. Voici XXL.

7h37, merci de votre fidélité. Bon voyage à vous en ce vendredi matin, aujourd'hui 8 mai, il est 7h37 et tout va bien, pas de difficultés particulières. Je reviens à l'infotrafic dès que nécessaire évidemment sur cette antenne. Puis dans un point complet, tous les quarts d'heure et quoi qu'il arrive, et tout va bien donc pour vous. On poursuit la route en musique avec les Pussycat Dolls dans un instant. Et puis Bruno Mars, I Just Might.

0: Les Pussycat Dolls qui se sont d'ailleurs reformés cette année pour une tournée aux États-Unis. Alors l'effet de mode est quand même passé très largement, hein, mais elles continuent leur tournée avec ce titre notamment Doncha sur Radio Vinci Autoroute. Et moi je reviens à vos conditions de circulation dans moins de 2 minutes.
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11: 7h46, les points trafic sont assez rapides ce matin, ça se passe vraiment bien, quelle que soit votre destination, en Provence-Alpes, Côte d'Azur, Occitanie, Auvergne, Rhône-Alpes, tout va bien. Attention, cela dit, sur l'autoroute A8, pour vous qui quittez Aix-en-Provence, en direction d'Avignon et de Lyon, à l'instant, un accident m'est signalé dans le secteur de Lafare-les-Oliviers, sur l'autoroute A8, accident à la hauteur du kilomètre 3, il pourrait y avoir gêne pour votre passage, hein, au niveau de cet événement signalé sur la voie de droite. Les services de sécurité sont déjà en train de se rendre sur place, hein, bien sûr, de rejoindre cette zone, cette partie de l'autoroute A8 où donc la circulation serait restreinte à deux voies au lieu de trois. Un patrouilleur est en route. Voilà pour cette toute nouvelle information qui vous concerne dans les Bouches-du-Rhône, partout ailleurs. Donc ça roule plutôt bien pour vous. Direction Lyon avec la fermeture tout au long du week-end du tunnel de Fourvière dans les deux sens pour des travaux de maintenance menée par la métropole de Lyon. Fermeture de l'A7 aussi au niveau des viaducs de Pierre-Bénite, donc entre Pierre-Bénite et Saint-Fons, c'est fermé en direction du sud pour les travaux qui sont là menés par la direction des routes centre-est, avec des déviations évidemment qui sont proposées tout au long de ce week-end. Rouverture prévue lundi matin, 6h. Dans un instant, sortir en famille et cap sur l'Auvergne pour une escapade à bord d'anciens autorails soigneusement préservés par l'association Agrivap. Une sortie originale, pleine de charme. Le départ est donc imminent. Rendez-vous sur Radio Vinci Autoroutes après Angèle et Justice. 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

0: 7h51, circulation qui pourrait être perturbée par un accident qui a été signalé il y a quelques minutes dans les Bouches-du-Rhône sur l'autoroute A8 pour vous qui avez quitté Aix-en-Provence, qui êtes direction Avignon et Lyon. Avant de rejoindre la 7, une voiture sur la voie de droite, accident signalé à la sortie donc d'Aix-en-Provence et à la hauteur du kilomètre 3 de l'autoroute A8. Un patrouilleur se rend sur place. On en reparlera ensemble, bien sûr, dans le point trafic après les infos de 8h. Notre rendez-vous sortir en famille en Auvergne ce matin et ses petites lignes touristiques. On retrouve Quentin Lachaise aux côtés des bénévoles passionnés de l'association Agrivap.
1: Je suis à la gare d'Ambert, connue comme décor de cinéma des films de Claude Berry, mais aussi et surtout pour l'association Agrivap. Ils sont les heureux propriétaires d'une pièce unique, un autorail panoramique. Écoutez les précisions de Sylvain, bénévole et chef de train.
2: L'autorail panoramique, oui, c'est vraiment donc l'ambassadeur de cette voie ferrée. Les panoramiques ont été construits par la régie Renault en 1959 et il n'y en a eu que 10. Ils faisaient les lignes prestigieuses, dont le célèbre Cévenol. Et sur les 10 exemplaires, il n'y en a plus que 3 et qui se trouvent chez nous.
1: Alors, pas de chance, ce jour-là, le panoramique est au repos, mais nous ne perdons pas au change. Nous montons à bord d'un X2800, un autorail des années 60 surnommé Bleu d'Auvergne en raison de sa carrosserie bicolore, bleu et blanc. Il a un puissant moteur de 825 chevaux. Je retrouve Jean-Michel, le conducteur, bénévole lui aussi. Il est dans un tout petit espace pour conduire ce gros engin.
3: Là, il y a le confort de l'époque. Années 60, bon, aujourd'hui, c'est sûr, ça paraît inconfortable. À l'époque, par rapport à ce qu'ils avaient connu avant, c'était bien.
1: La ligne monte à 1000 mètres d'altitude pour atteindre Lachaise-Dieu, petite ville de Haute-Loire, connue pour sa célèbre abbaye. Nous y marquons l'arrêt durant 1h30. Juste le temps de visiter la ville. Au retour, les passagers sont ravis de la balade.
4: Et le voyage est très agréable et nous revenons en première classe, donc c'est encore plus confortable. Mais c'est un joli parcours que, j'avoue, je connais bien et que j'ai à cœur de faire connaître à ceux qui ne connaissent pas.
5: L'abbatiale, bon, je connaissais déjà, on était venu une fois, mais c'était le plaisir de revenir avec un train.
6: Alors, les paysages sont très beaux, on a été à l'abbaye, c'était très bien, elle est très belle cette abbaye. Moi, je ne suis jamais venue ici, c'était parfait. Et puis le train, il n'y a rien à dire, il ne fait pas trop de bruit, on est très bien dedans, très bien installé, les fauteuils en cuir, très bien.
1: Et notez que l'association propose aussi durant l'été des balades en vélo-rail, de quoi allier sport et découverte ferroviaire pour ceux qui veulent se dépenser.
0: Reportage signé Quentin Lachaise. Merci Quentin. Et la route se poursuit avec Gaëtan Roussel dans un instant. Tout s'en va. Juste après, YouTube sur Radio Vinci Autoroute.

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0: de journée, belle route avec nous. Radio Vinci Autoroute et l'infotrafic est de retour dans un instant. Pour l'instant, voici les infos, les 8h.
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2: Bonjour à tous. Pour Donald Trump, le cessez-le-feu entre Washington et Téhéran tient toujours. Le président américain qualifie même de broutille les récents échanges de frappes entre Américains et Iraniens dans le détroit d'Hormuz. Malgré tout, et ce regain de tension au Moyen-Orient se ressent chez les alliés américains. La défense aérienne des Émirats Arabes Unis est en action ce matin face à des drones et des tirs de missiles depuis l'Iran. Sur un autre théâtre de guerre, cette fois-ci en Ukraine, Volodymyr Zelensky accuse Moscou de ne pas respecter sa trêve unilatérale, alors que la Russie a annoncé à minuit l'arrêt momentané des combats et des tirs à l'occasion des commémorations de la fin de la Seconde Guerre mondiale. En parallèle, un émissaire ukrainien est arrivé en Floride hier soir pour tenter de relancer les pourparlers en vue d'une paix en Ukraine. Un Français isolé en raison de symptômes bénins d'antivirus. Ce ressortissant attend un test après avoir pris l'avion avec un cas confirmé de ce virus. Au total, 8 malades sont recensés pour l'OMS. D'autres cas sont possibles, mais le risque de contamination demeure limité. Au cœur des préoccupations, le navire de croisière MV Ondius reliant Ushuaia au Cap-Vert, touché par un foyer. Ce bateau est attendu à Tenerife, dans l'archipel des Canaries. Environ 150 passagers se trouvent à bord, dont 5 Français. Ils seront rapatriés dans la foulée. Le Rassemblement national dans le viseur du parquet européen. La justice enquête sur une utilisation possiblement frauduleuse de fonds européens par le parti dirigé par Jordan Bardella. Le RN aurait eu recours à cet argent pour des cours de média training. Plusieurs de ses membres, dont son président, en auraient bénéficié durant la campagne présidentielle de 2022. On termine avec un mot de football et la déception à Strasbourg. Le Racing Club de Strasbourg ne verra pas la finale de Ligue Europa Conférence. Le club alsacien a été éliminé hier en demi-finale par les Madrilènes du Rayo Vallecano en s'inclinant sur leur pelouse de la Méno sur le score de 1-0. D'ailleurs, un score identique à la demi-finale allée de la semaine dernière. 8h02, c'est la fin de ce flash sur le 107.7. Belle route à tous et peut-être bon week-end prolongé à l'écoute du 107.7, c'est le bon réflexe. On reparle de trafic en région juste après la météo.
0: À tout à l'heure, Florian, les grisailles se dissipent assez rapidement, laissent leur place au soleil malgré un léger voile nuageux. C'est une belle journée qui se profile. Soleil donc bien présent ce matin, puis par endroits le ciel se couvre avec des orages qui vont concerner les reliefs et de nouvelles pluies arrivent progressivement par la côte atlantique. Elles concerneront le pays dans le week-end. Température qui remonte un petit peu encore par rapport à hier, 18 à 24 cet après-midi, 20 à 23 autour de la Méditerranée, 24 à Lyon et 22 degrés à Toulouse.
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0: Il est 8h03, voici un nouveau point sur vos conditions de circulation avec quelques infos à vous donner ce matin, notamment dans les Bouches-du-Rhône. Pour vous qui allez quitter l'autoroute A8, vous arrivez d'Aix-en-Provence, vous passez la Fare-les-Oliviers. Avant d'entrer sur l'autoroute A7, il y a une voiture accidentée sur la bande d'arrêt d'urgence à la hauteur du kilomètre 3. Ne passez pas trop près de cette bande d'arrêt d'urgence avec l'intervention des services de sécurité. Direction Nice maintenant, l'autoroute A8, vous êtes en direction d'Aix-Marseille. Il y a des obstacles sur les voies, une planche qui a été signalée un kilomètre après Nice-Nord, la sortie numéro 54 de l'autoroute A8. Un patrouilleur se rend sur place. L'Occitanie à présent avec l'autoroute A9 et la région Montpellier-Rennes. Dans le secteur de Saint-Jean-de-Védas, une voiture accidentée sur la bande d'arrêt d'urgence. Elle se trouve vers le kilomètre 104 avec l'intervention des services de sécurité qui va débuter également à ce niveau-là. Ne passez pas trop près, même chose, respectez bien le corridor de sécurité. Vous ralentissez, vous écartez un maximum. Corridor de sécurité, c'est une règle qui est entrée dans le code de la route en 2018. Je fais le point maintenant avec vous du côté de Lyon avec des fermetures pour le week-end jusqu'à lundi matin 6h. Tunnel de Fourvière fermé dans les deux sens pour des travaux de maintenance entrepris par la métropole de Lyon. Opération de rénovation des viaducs de Pierre-Bénite et l'autoroute A7 un petit peu plus au sud est fermée en direction de Marseille entre Pierre-Bénite et Saint-Fond. Vous devez passer par l'est de Lyon pour pallier ces fermetures.
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Anne-Sophie avec Martin sur Radio Vinci Autoroute pour débuter une nouvelle heure ensemble en ce vendredi matin. Le trafic qui se charge petit à petit. Vous êtes nombreux à partir en week-end, mais pas de grosses difficultés à vous signaler. Je reviens évidemment à l'info trafic dès que nécessaire. Et puis on va rouler en musique avec Elliot La Camisa Negra tout de suite. Et puis il y aura Hilda X dans un instant sur Radio Vinci Autoroute. Bonne route à tous.

0: Excellente matinée, bienvenue sur Radio Vinci Autoroute le 107.7 pour vous accompagner avec un point trafic dans deux minutes. Et attention au sud de Lyon, en direction de Lyon Centre et de Paris, il y a un morceau de bois sur les voies de l'autoroute A7 qui peut gêner votre passage vers le kilomètre 28. C'est après Vienne Sud, la sortie numéro 11.
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0: Plusieurs infos à vous donner en ce début de journée, mais dans l'ensemble, ça roule plutôt bien pour vous. 8h16, si vous êtes dans les Bouches-du-Rhône, vous avez quitté Aix-en-Provence, du côté de Lafare-les-Oliviers. Au bout de la 8, vers le kilomètre 3, il y a une voiture accidentée sur la bande d'arrêt d'urgence. Intervention des services de sécurité actuellement sur place. Les gendarmes sont arrivés sur les lieux. Je reste avec vous sur l'autoroute A8, mais cette fois-ci du côté de Brignoles. Vous circulez donc sur l'A8 en direction d'Aix et de Marseille. C'est cette fois-ci dans le Var qu'un obstacle a été signalé. Des morceaux de pneus qui se trouvent sur les voies à la hauteur du kilomètre 72, 2 kilomètres après la sortie numéro 35. D'autres informations à vous donner autour de la Méditerranée, mais côté Occitanie. D'abord ce chevreuil mort qui se trouve en plein milieu des voies de l'autoroute A9, 6 kilomètres après la jonction A9 à 75 à Béziers, pour vous qui êtes en direction de Montpellier et de Lyon. Du côté de Montpellier, l'accident d'une voiture sur la bande d'arrêt d'urgence vers le kilomètre 104 avec le patrouilleur qui est arrivé sur place. Ne passez pas trop près de cette intervention, de cette voiture qui est en difficulté donc sur la bande d'arrêt d'urgence dans le secteur de Montpellier au niveau de Saint-Jean-de-Védas. D'autres informations à vous donner, direction Lyon, avec le long du Rhône sur la 7, direction Lyon-Centre, des morceaux de bois sur les voies vers le kilomètre 27. 6 km après Vienne Sud, la sortie numéro 11. Et puis au-delà du réseau Vinci Autoroute, la fermeture tout le week-end jusqu'à lundi matin 6h du tunnel de Fourvière dans les deux sens, fermé pour des travaux de maintenance organisés par la métropole de Lyon. Fermeture également d'une partie de la 7 entre Pierre-Bénite et Saint-Fond en direction du sud pour des travaux de rénovation au niveau des viaducs de Pierre-Bénite, avec des déviations qui vous sont proposées pour pallier ces fermetures, notamment par l'Est lyonnais.
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0: Le nouveau titre de Lynn vous accompagne tout de suite. Voici dans ton téléphone sur Radio Vinci Autoroute.

8h24, belle matinée avec nous sur Radio Vinci Autoroute et un trafic de plus en plus dense. Restez bien concentrés sur votre route, faites des pauses dès que vous en ressentez le besoin. Vous avez les aires de repos, les grandes aires de service à votre disposition, n'hésitez pas. Et puis l'intervention des services de sécurité, c'est dès que nécessaire le long de l'autoroute. Et c'est le cas par exemple du côté de Nîmes où un animal mort est signalé sur les voies de l'A54 après Garon. La sortie numéro 2, 1 km après cette sortie, c'était à la hauteur du kilomètre 9, avec donc l'intervention des services de sécurité à venir.

0: cette matinée avec Adam Porte à l'instant sur Radio Vinci Autoroute et avec vos conditions de circulation qui arrivent dans un instant.
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4: 8h30, l'infotrafic pour vous en cette matinée qui commence à être bien chargée. J'ai quelques infos à vous donner, mais ça se passe plutôt bien, hein. Pas de grosses difficultés à vous signaler. Intervention, cela dit, en cours au niveau de véhicules accidentés, notamment sur l'autoroute A8, tout au bout de l'A8 pour vous qui avez quitté Aix-en-Provence. Une voiture sur la bande d'arrêt d'urgence, intervention des patrouilleurs, gendarmes et des panneurs vers le kilomètre 3. C'est 14 kilomètres en gros après avoir quitté Aix-en-Provence dans le secteur de la Phare les Oliviers avant de rejoindre la 7 en direction d'Avignon et de Lyon. Ne passez pas trop près de cette intervention qui se poursuit. Autre intervention, cette fois-ci près de Montpellier, avec une voiture sur la bande d'arrêt d'urgence qui a été évacuée. Une circulation qui est à nouveau possible sans difficulté, donc vers le kilomètre 104 de cette autoroute A9 en direction de Toulouse et de Barcelone. Et tout se passe bien d'ailleurs autour de la région montpelliéraine. Du côté de Béziers sur l'autoroute A9, toujours en direction de Montpellier et de Lyon, il y a ce chevreuil mort en plein milieu des voies vers le kilomètre 154. Un patrouilleur est en train d'arriver sur place. En cela vous concerne, après avoir passé la jonction A9 A75 au niveau de l'aire de service de Mont-Blanc, avec un patrouilleur qui donc est en train d'arriver sur place. D'autres informations à vous donner, direction cette fois-ci l'A51 pour vous qui êtes entre Aix-en-Provence et Gap en direction des Alpes. Obstacle signalé sur les voies, les tabourets et les chaises tombées vers le kilomètre 82 de cet axe A51, 12 kilomètres après Manosque. C'est la sortie numéro 18, une mission de plus pour les services de sécurité qui se rendent dans ce secteur. Je fais le point maintenant avec vous du côté de Lyon, où je vous en ai déjà parlé. Il y a des obstacles sur les voies de l'autoroute A7. Après avoir passé Vienne au sud, la sortie numéro 11 en direction de Lyon-Centre et de Paris, c'est vers le kilomètre donc 27, intervention actuellement en cours. Puisque je suis à Lyon, notez qu'au centre de la ville, tout le week-end, il y a des travaux importants qui sont menés par la métropole de Lyon. Travaux de maintenance au niveau du tunnel de Fourvière qui est actuellement fermé dans les deux sens de circulation. Importante opération de rénovation des viaduc de Pierre-Bénite, aussi la menée par la direction des routes centre-est en direction du sud. Cette partie de la 7 est actuellement fermée entre Pierre-Bénite et Saint-Fons. Sur donc cet axe, il faut l'éviter évidemment et emprunter l'est de Lyon, donc notamment la 46 et la nationale 346 ou le périphérique. Trafic qui s'annonce bien chargé aujourd'hui et pour le reste de ce week-end, pour les retours notamment dimanche. Les prévisions de trafic, on en parle ensemble juste après Daniel Balavoine. Dieu que c'est beau sur Radio Vinci Autoroute.

0: matinée avec Radio Vinci Autoroute et dans l'ensemble, ça se passe plutôt bien pour vous. On voit que le trafic se charge un peu hein, pour ce début de journée, mais pas de grosses difficultés à vous signaler. Je reviens à l'info trafic évidemment dès que nécessaire.
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0: Deuxième long week-end du mois de mai pour ce 8 mai. De nombreux déplacements, hein. Un pic de trafic attendu tout à l'heure vers 11h. Une circulation vraiment qui est concentrée ce matin, notamment sur l'autoroute A7. Le conseil pour aujourd'hui, c'était ou de partir très très tôt, c'est peut-être ce que vous avez fait, ou de rouler dans l'après-midi. Demain samedi, c'est la journée la plus calme de ce week-end prolongé. Et puis dimanche, c'est le jour du retour et pour tous, hein, l'Île-de-France, la vallée du Rhône. La circulation sera bien chargée en seconde partie d'après-midi sur notamment la 7 et le restera jusqu'en début de soirée. Le conseil pour dimanche, c'est de rejoindre ou de traverser l'Île-de-France avant 14h et puis d'éviter de prendre la route en début d'après-midi ou en début de soirée. Ça s'annonce très très dense.
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0: Braxton sur Radio Vinci Autoroute en cette matinée de vendredi, aujourd'hui 8 mai. Je reviens à vos conditions de circulation dans un instant.
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0: Quelques infos à vous donner en cette matinée, il est 8h45, mais ça se passe plutôt bien pour vous sur un large quart sud-est du pays. Pas de grosses difficultés à vous signaler. Quelques infos et notamment un accident sur la bande d'arrêt d'urgence de l'autoroute A8 dans les Bouches-du-Rhône. Pour vous qui avez quitté Aix-en-Provence en direction d'Avignon et de Lyon, il y a une voiture donc sur la bande d'arrêt d'urgence. Les pompiers, les dépanneurs, gendarmes et patrouilleurs continuent leur intervention dans le secteur de Lafare-les-Oliviers vers le kilomètre 3. Respectez bien le corridor de sécurité. Vous ralentissez, vous écartez un maximum de cette intervention qui se poursuit actuellement. Sur l'A51, des tabourets et chaises sont tombés le long des voies de l'autoroute en direction de Gap. Ils gênent votre passage vers le kilomètre 82, soit 12 kilomètres après Manosque. C'est la sortie numéro 18. Pierre est en charge de cette intervention. Il est en train d'arriver sur les lieux. Direction maintenant le Massif central. L'autoroute A89 entre Lyon et Clermont-Ferrand, direction Clermont-Ferrand et Bordeaux. Il y a une voiture arrêtée sur la voie de droite, 19 km après Saint-Germain-Laval, la sortie numéro 32. Vous allez passer sur les voies les plus à gauche. Didier est en charge de l'intervention. Et puis un mot sur le centre de Lyon, au-delà du réseau Vinci Autoroute, avec des fermetures tout au long de ce week-end. Fermeture au niveau du tunnel de Fourvière. Il est inaccessible dans les deux sens jusqu'à lundi matin, 6h pour des travaux de maintenance. fermeture également de l'A7 en direction du sud entre les secteurs de Pierre-Bénite. Les viaducs de Pierre-Bénite sont en travaux menés par la direction des routes Centre-Est. Donc entre Pierre-Bénite et Saint-Fond, impossible d'emprunter cette partie de l'A7. Il faut passer par l'Est de Lyon ou la 46 et la Rocade ou le périphérique. Tout cela est indiqué, bien sûr. Christophe Maé, voici la lune sur Radio Vinci.

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1: One République sur Radio Vinci Autoroute en cette matinée de vendredi. Très belle route avec nous, il est 8h55. Quelques infos à vous donner, on en reparle ensemble dans le point trafic. Après le tour de l'actualité, ça sera à 9h pile, notamment un accident dans les Bouches-du-Rhône sur la bande d'arrêt d'urgence. Intervention qui se poursuit dans le secteur de la Fare-les-Oliviers, direction Avignon et Lyon. Je vous en reparle donc dans le détail d'ici quelques minutes. 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Bon séjour avec les manèges. Alana Miles, Black Velvet, pour arriver aux infos de 9h sur Radio Vinci Autoroute.

0: approcher de Saint-Étienne par l'autoroute A72. Attention à des obstacles sur les voies de cette autoroute après le péage de Vauchette vers le kilomètre 119. Un patrouilleur est en train de se rendre sur place. Retour de l'infotrafic dans un instant. 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
2: Bonjour à tous, j'appelle ça une broutille. Voilà comment Donald Trump qualifie les récents échanges de frappes entre Américains et Iraniens dans le détroit d'Ormuz. Le locataire de la Maison Blanche est catégorique. Pour lui, le cessez-le-feu entre Washington et Téhéran est maintenu. Malgré tout, le regain de tension se fait ressentir chez les alliés de Donald Trump. La défense aérienne des Émirats Arabes Unis est en action depuis plusieurs heures face à des drones et missiles tirés depuis l'Iran. Autre trêve fragile en Ukraine. Le Kremlin avait annoncé de manière unilatérale l'arrêt des combats à partir de minuit à l'occasion des commémorations célébrant la fin de la Seconde Guerre mondiale. Mais ce matin, une brève alerte anti-aérienne a retenti à Kiev en raison d'une menace de frappe de missiles balistiques. Volodymyr Zelensky accuse Moscou de ne pas respecter cette fameuse trêve unilatérale, mais la Russie d'y avoir riposté de manière symétrique à des violations de ce cessez-le-feu par l'Ukraine. Éruption mortelle d'un volcan en Indonésie. 3 randonneurs, dont 2 étrangers, sont morts et 10 sont portés disparus. Ils se trouvaient à proximité du volcan Dukono sur l'île d'Halmahera aux Moluques dans l'est de l'Indonésie. L'éruption survenue tôt ce matin s'est accompagnée d'un grondement et d'une épaisse colonne de fumée. En France, deuxième week-end prolongé du mois de mai, bison, futé, voie orange. Aujourd'hui en Île-de-France et en région Auvergne-Rhône-Alpes, dans le sens dit des départs, le pic de trafic est attendu. En fin de matinée, la rédaction du 107.7 est mobilisée pour vous accompagner. On reparle de trafic en région à la fin de ce flash. Avant cela, quelques mots de football et pas de finale de Ligue Europa Conférence pour Strasbourg. Les Alsaciens ont été éliminés hier soir en demi-finale par les Madrilènes du Rayo Vallecano en s'inclinant 1-0 sur leur pelouse de la Meno, un score identique à celui de l'aller en Espagne la semaine dernière. Et puis en Ligue 1, Lens, deuxième au classement, va essayer de décrocher officiellement sa place en Ligue des Champions l'an prochain. Pour cela, les Sang et Or vont devoir s'imposer chez eux ce soir face à Nantes, engagé de son côté dans une lutte désespérée pour le maintien. Coup d'envoi de ce match d'ouverture de la 33e journée de Ligue 1 à 20h45. Pour l'heure, il est 9h passé de 2 minutes, c'est la fin de ce flash. Le retour à vos conditions de circulation, juste après la météo.
0: Tout à l'heure, Florian, les grisailles se dissipent assez rapidement et laissent leur place hein, avec un léger voile nuageux, mais quand même une belle journée, le soleil bien présent. Et puis par endroits, ça va se couvrir et les orages vont concerner principalement les reliefs au cours de l'après-midi. À noter que de nouvelles pluies arrivent aussi progressivement par la côte atlantique. Elles vont concerner tout le pays dans le week-end et nous dans la journée de dimanche, notamment sur la façade est. Les températures qui remontent un petit peu par rapport à hier se caleront entre 18 et 24 cet après-midi, 20 à 23 autour de la Méditerranée, 24 à Lyon et 22 degrés à Toulouse.
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0: Il est 9h03, le trafic est par endroits un petit peu chargé en cette matinée de vendredi, mais ça roule plutôt bien pour vous, pas de grosses difficultés à vous signaler. Si vous comptez quitter l'autoroute A7, vous qui descendez la vallée du Rhône, donc en direction de Marseille à Loriol, attention dans la sortie numéro 16, il y a un fourgon qui est en difficulté, ralentissez plus que d'accoutumé. Direction le Massif Central, l'autoroute A89 entre Lyon et Clermont-Ferrand, direction Clermont-Ferrand, il y a une voiture arrêtée qui était arrêtée sur la voie de droite qui vient d'être évacuée. Après Saint-Germain-Laval, la sortie numéro 32, intervention qui n'est pas totalement terminée vers ce kilomètre, donc 459 avant d'arriver au niveau de l'aire de service du Haut-Forêt. Du côté de Lyon, ça roule plutôt bien pour vous ce matin. On va noter tout au long du week-end jusqu'à lundi matin 6h la fermeture du tunnel de Fourvière dans les deux sens, direction Marseille comme direction Paris. Il y a des travaux de maintenance qui sont menés par la métropole de Lyon. Et puis la direction des routes Centre-Est met des travaux au niveau des viaducs de Pierre-Bénite un petit peu plus au sud. Et la 7 est actuellement fermée entre Pierre-Bénite et Saint-Fond. Donc il faut passer par le périphérique ou plus à l'est encore de Lyon, par la la rocade, la nationale 346 et la 46. Vous quittez Lyon, vous allez rejoindre la 7, ça se passe plutôt bien, pas de difficultés particulières. Direction maintenant le pourtour méditerranéen, les Bouches-du-Rhône plus exactement, tout au bout de l'autoroute A8 pour vous qui arrivez d'Aix-en-Provence, avec un accident qui implique une voiture sur la bande d'arrêt d'urgence du côté de Lafare-les-Oliviers vers le kilomètre 3, intervention des patrouilleurs et des panneurs qui se poursuit pour vous qui allez quitter la 8 et entrer sur la 7 en direction d'Avignon et de Lyon.
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0: La recette de Jack et Carla sur Radio Vinci Autoroute en cette matinée de vendredi. Retour de l'infotrafic dans quelques minutes.
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0: Il est 9h15 et le trafic est assez fluide, ça se passe bien et je n'ai pas de difficultés particulières à vous signaler. Vraiment, le trafic reste normal sur un large quart sud-est du pays, même si vous êtes nombreux à avoir pris la route pour profiter de ce week-end prolongé. Ça roule plutôt bien. Deux infos vous concernent au centre de Lyon, au-delà du réseau Vinci Autoroute. La fermeture du tunnel de Fourvière dans les deux sens pour tout le week-end. Hein, rouverture prévue lundi matin pour des travaux de maintenance menés par la métropole de Lyon. Et puis un tout petit peu plus au sud, la fermeture de l'A7 en direction de Marseille entre Pierre-Bénite et Saint-Fond pour une importante opération de rénovation des viaducs de Pierre-Bénite. Vous devez emprunter les itinéraires qui vous sont proposés, notamment par l'est de Lyon, hein, pour pallier ses fermetures et ses travaux donc jusqu'à lundi matin. Bonne route à tous et très belle matinée.
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0: Et en plein week-end, on a des idées de sorties à vous donner. Dans un instant, la première partie de l'agenda des sorties, avec au programme une expo photo dédiée à Freddie Mercury. Ça se passe au pied des Alpilles, un festival de seul en scène à Uzès, dans le Gard, et puis une balade nature dans la Loire. Vous aurez tous les détails après Étienne Dao. Voici Ouverture sur Radio Vinci Autoroute.

0: Excellente route, bon début de week-end avec nous sur Radio Vinci Autoroute et un trafic plutôt fluide, quelle que soit votre destination, retour de l'infotrafic dès que nécessaire. Et dans la première partie de l'agenda des sorties, Quentin Lachaise nous entraîne d'abord dans les Bouches-du-Rhône pour redécouvrir un monstre sacré du rock.
1: Après avoir consacré toute une exposition à David Bowie, désormais c'est Freddie Mercury, le légendaire chanteur du groupe Queen, que vous pourrez redécouvrir à travers une collection de 130 photos. C'est à l'Hôtel de la Goye, à Saint-Rémy-de-Provence. David Lawrence est écrivain et produit cette exposition, montrant le chanteur dans ses moments de gloire, mais aussi les moments les plus douloureux, comme lors de l'arrivée du sida, qui a forcé de nombreux coming-out d'artistes.
2: Mercury a dû vivre cette période. Et ça a été très dur parce que quand on aime ses parents, quand on aime les membres de sa famille, avouer qu'on est homosexuel ou bisexuel, bon, il faut avoir du cran et surtout dans cette période. Donc ça, dans l'exposition, on le montre. Il n'y a pas que ça. Après, on découvre Garden Lodge, la demeure londonienne de Freddie Mercury, parce que en dehors de la scène, c'est quelqu'un qui aimait bien le calme, la sérénité. Il était passionné par la collection de ses œuvres d'art. Il dépensait beaucoup d'argent là-dedans. Et ses jardins, il était passionné par les jardins japonais, par exemple.
1: L'expo photo consacrée à Freddie Mercury est à voir à l'Hôtel de la Goye à Saint-Rémy-de-Provence. C'est au sud d'Avignon, accessible par l'autoroute A7 ou la 54. Traversons le Rhône pour aller dans le Gard, dans la charmante cité d'Uzès. Vous allez pouvoir vous détendre avec le festival du Seul en scène, 4e édition, porté par Patrick Timsit. Alors si les grands noms comme Philippe Cavrivière, Marie-Claude Pietragala ou encore Bernard Lavillier affichent complet, d'autres rendez-vous vous attendent avec des masterclass, un comédie club ou encore un DJ set de Philippe Corti. Enfin, direction l'Auvergne, tout près de Clermont-Ferrand, la Ligue de protection des oiseaux Cournon-Val d'Allier vous propose une balade gratuite à la découverte des oiseaux de la région. Accompagné par les bénévoles, vous y apprendrez de nombreuses choses sur la faune qui évolue tout près de cet affluent de la Loire. Rendez-vous ce dimanche matin à Pérignat-sur-Allier. Je vous retrouve tout à l'heure et nous irons à Montpellier pour assister à un festival jeune public au Domaine d'Eau.
0: Merci Quentin, nous irons également du côté de Perpignan ou de Valence dans la Drôme et on vous retrouve aux alentours de 9h35. On va repartir en musique pour arriver jusqu'au point trafic de 9h30. La voix de Sting et de Police vous accompagne sur Radio Vinci Autoroute. Bon week-end à tous.

0: Bonne matinée avec Radio Vinci Autoroute et direction le Var. Lorsque vous passez de l'autoroute A57 à l'A570 en direction de Nice, de l'autoroute A8, attention à un accident qui se serait produit dans la bifurcation. Un patrouilleur est en train de se rendre sur place. Retour à cette information dans le point trafic dans un instant.
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6: 9h30, l'infotrafic pour vous en cette matinée. Une circulation parfois un petit peu chargée. Vous êtes nombreux à partir en week-end, à profiter de ce week-end du 8 mai, week-end prolongé pour vous peut-être. En tout cas, ça se passe plutôt bien côté trafic, même si j'ai quelques infos à vous donner, notamment dans la région de Toulon, en direction de l'autoroute A8 et de Nice. Attention à un accident au niveau de la jonction entre la 57 et la 570. Accident donc au niveau de Pierre-Ronde, avec plusieurs véhicules qui sont arrêtés sur la bande d'arrêt d'urgence dans ce secteur, avec l'intervention des services de sécurité vers le kilomètre 6 de cet axe A57. Intervention donc à venir. Vous restez attentifs, vous qui passez sur ce secteur-là. Du côté cette fois-ci de Montpellier, alors on reste autour de la Méditerranée, mais côté Occitanie, avec à Montpellier des obstacles, des morceaux de pneus sur les voies de l'autoroute A9 en direction de Nîmes et de Lyon. Là, c'est vers le kilomètre 86 dans le secteur de Vendargue, avec l'intervention là aussi d'un patrouilleur qui est en train de se rendre sur place. Partout ailleurs, ça se passe plutôt bien, hein, je vous l'ai dit, pas d'autres difficultés à vous signaler. Quelques infos quand même à vous donner avec cette nouvelle info qui m'arrive à l'instant à Nîmes, sur la 9 en direction de Montpellier de l'Espagne. C'est une voiture arrêtée dans le secteur de Nîmes, hein, qui a été signalée, qui pourrait peut-être gêner votre passage. Et puis, notez qu'à Lyon également, il y a des infos, mais alors là, qui vont vous concerner au-delà du réseau Vinci Autoroute. La fermeture pour tout le week-end de part et d'autre du tunnel de Fourvière. Vous ne pouvez pas l'emprunter direction Marseille ni direction Lyon. Hein. Fermeture pour des travaux de maintenance. Et puis fermeture également de l'A7 en direction du sud entre Pierre-Bénite et Saint-Fond pour des travaux de rénovation, opération de rénovation des viaducs de Pierre-Bénite menée tout au long de ce week-end également par la direction des routes Centre-Est. Donc tout cela est fermé. Il y a des déviations évidemment qui sont mises en place notamment par l'Est de Lyon.
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6: Dans un instant arrive la seconde partie de l'agenda des sorties. Et à ne pas rater en cette fin de semaine, un festival jeune public à Montpellier, un rendez-vous magique près de Valence, et puis à Perpignan, un festival de cinéma qui questionne le futur. Vous aurez toutes les infos après Rover. Voici Aqualast sur Radio Vinci Autoroute.

0: 9h36, merci de votre fidélité à Radio Vinci Autoroute. En ce vendredi, nous sommes aujourd'hui le 8 mai, l'intervention des services de sécurité qui débute dans la région toulonnaise au niveau du secteur de Pierre-Ronde suite à un accident au niveau de la jonction entre l'A57 et l'A570. Accident en cours et donc intervention qui a débuté il y a quelques secondes. Je reviens à vos conditions de circulation évidemment dès que nécessaire. Voici maintenant la seconde partie de votre agenda des sorties. Quentin Lachaise, direction Montpellier pour des spectacles jeune public.
1: Le festival Saperlipopette revient pour une 27e édition au Domaine d'eau, avec toujours cette même ambition, ouvrir grand les portes de l'imaginaire, et toujours avec des propositions exigeantes pour initier vos enfants à la culture. Éric Barthes est le directeur artistique de la Cité européenne du théâtre au Domaine d'eau.
2: C'est un ensemble de spectacles qui se répondent l'un à l'autre, mais tout ce qui nous motive, c'est l'émotion. Et je pense que, par exemple, le spectacle de Fia Ménard, qui est d'une poésie absolue entre la matière et le vent, est peut-être un spectacle unique en Europe. C'est vraiment des spectacles qu'on a programmés par leur singularité. Et ces spectacles se répondent parce que, d'une certaine manière, c'est l'art du présent. Donc c'est toujours contemporain, le théâtre. Il n'y a pas de classicisme. On revisite simplement le répertoire, que ce soit pour le jeune public ou pour le théâtre.
1: Le festival Saperlipopette au Domaine d'eau, au nord de Montpellier, c'est tout ce week-end. Le Domaine d'eau est accessible par l'A709, l'axe de desserte de la ville. Spectacle jeunesse toujours, mais qui ne manquera pas de parler aux adultes, le théâtre Le Train à Porte-les-Valences organise sur plusieurs week-ends le festival C'est Magique. Au programme ce samedi et ce dimanche dans le parc Léo Lagrange, Turbo Minus, un spectacle musical intergénérationnel qui promet de remixer les trésors cachés du disque pour enfants. Vous pourrez ainsi danser en famille au rythme d'un mix, dit-on, varié et surtout déjanté. Et puis tout au long de cette fin de semaine, c'est le festival Confrontation à Perpignan qui s'intéresse à notre futur. Différentes projections de films de science-fiction comme Ready Player One ou encore une adaptation de 1984 vous sont proposées entre conférences et ateliers pour s'initier aux techniques du cinéma. Je vous souhaite un très très bon week-end.
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0: Police, Men in Black sur Radio Vinci Autoroute et vos conditions de circulation arrivent dans un instant.
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0: Il est 9h45 et ça va plutôt bien pour vous, même si le trafic est un petit peu chargé et que par endroit, on peut voir déjà un trafic dense et quelques ralentissements qui se forment du côté de Valence. Notamment, vous êtes nombreux à arriver des Alpes et à rejoindre l'autoroute A7 par Valence-Romans. L'entrée numéro 15, très empruntée. Mettez-vous bien sur l'ensemble des voies qui sont ouvertes pour rejoindre l'autoroute A7. Donc, entrée numéro 15, Valence. Du côté du Var, la circulation est également bien chargée. Vous quittez Toulon en direction de Hyères, vous allez passer de l'A57 à l'A570 en direction donc de Hyères. Il y a un accident dans cette bifurcation, le trafic ralentit un petit peu hein, d'ailleurs. Vous allez passer le plus à gauche possible au niveau de cet événement qui implique un motard sur la bande d'arrêt d'urgence. Les patrouilleurs, gendarmes et pompiers sont sur place, à passer avec beaucoup de prudence à ce niveau-là. Du côté de Montpellier maintenant, en Occitanie, il y a des obstacles sur les voies de l'autoroute A9 en direction de Nîmes et de Lyon. Ce sont des morceaux de pneus qui ont été signalés dans la région de Baillargues vers le kilomètre 86. Je fais le point maintenant avec vous, beaucoup plus au nord, sur la région lyonnaise, parce qu'il y a des travaux importants qui sont menés tout au long de ce week-end et des fermetures à prendre en compte, notamment la fermeture dans les deux sens de circulation du tunnel de Fourvière. Il est fermé dans les deux sens, donc direction Paris comme direction Marseille pour des travaux de maintenance organisés par la métropole de Lyon. Donc il va falloir éviter cette zone en empruntant les itinéraires qui sont fléchés S1, S2 ou S3, S4. Et puis, il faut noter aussi un peu plus au sud, la fermeture de l'A7 entre Pierre-Bénite et Saint-Fons pour les travaux importants qui sont menés, travaux de rénovation des viaducs de Pierre-Bénite. Donc, fermeture de tout cela jusqu'à lundi matin. Là, vous allez contourner cette fermeture par l'est de Lyon, le périphérique notamment. Et d'ailleurs, au niveau de Saint-Fons, le trafic est un petit peu ralenti à l'heure actuelle. Voilà pour l'essentiel en cette matinée qui commence à être bien bien chargée. L'heure la plus dense annoncée de la journée, ce sera tout à l'heure fin de matinée vers 11h. On va faire un petit peu de sport avec Soprano. Voici le coach sur Radio Vinci Autoroute.

0: Belle matinée,
1: allez,
0: bon début.
1: 10 secondes de récup et on repart.
0: Et bon début de week-end avec nous, 9h50, Radio Vinci Autoroute et une circulation de plus en plus chargée. Pas de grosses difficultés, mais un trafic dense. J'en profite d'ailleurs pour vous rappeler que sur l'autoroute, on roule à droite. Il est interdit de rester constamment sur la voie du milieu ou sur la voie de gauche. Ces voies sont faites pour dépasser. Ça veut dire que dès que vous le pouvez, vous devez vous rabattre sur la voie la plus à droite en utilisant les clignotants. C'est essentiel. Il y a quand même certaines zones où vous êtes nombreux. Il va falloir notamment un petit peu patienter pour rejoindre côté Vallée du Rhône l'autoroute A7 par Valence-Romand. Dans l'entrée numéro 15 et sur le contournement de Valence, le trafic est bien chargé. Il y a quelques retenues également qui vous concernent du côté de Lyon. Et puis, on va revenir également dans le point trafic après les infos de 10h sur un accident pour vous qui avez quitté la région de le secteur de Toulon et qui quitter la 57 pour rejoindre la 570 en direction de Hyères avec un accident, intervention des gendarmes. Les pompiers également sont sur place, donc vous allez quand même pouvoir passer au niveau de cette jonction, cette bordelle de jonction, mais le plus à gauche possible avec un trafic qui ralentit un petit peu dans ce secteur du Var. On va revenir à tout cela bien sûr dans le point trafic, ça sera après les infos de 10h. Très bon week-end, belle matinée avec nous sur Radio Vinci Autoroute et bon courage à vous qui travaillez peut-être en ce vendredi matin, aujourd'hui 8 mai.
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0: bonne matinée, bon week-end. Radio Vinci Autoroute et vos conditions de circulation de retour dans un instant. Il est 10h.
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2: Bonjour à tous. Ce vendredi 8 mai marque le début d'un nouveau week-end prolongé. Une journée orange pour Bison Futé en Île-de-France et en région Auvergne-Rhône-Alpes. Dans le sens d'idée départ, le trafic va culminer avant midi. Alors comment ça roule en région? On répond à la question à la fin de ce flash. En ce 8 mai, Emmanuel Macron va présider la cérémonie de commémoration de la victoire lors de la Seconde Guerre mondiale. Le chef de l'État déposera une gerbe au pied de la statue du général de Gaulle sur les Champs-Élysées. La cérémonie, la dernière d'Emmanuel Macron à un an de la fin de son mandat, se conclura par un salut au comité de la flamme et au porte-drapeau. Les relations entre Paris et Alger se réchauffent timidement. L'ambassadeur de France en Algérie va retourner sur place et reprendre ses activités. Selon l'Élysée, le palais présidentiel précise qu'Emmanuel Macron veut restaurer un dialogue efficace avec le pays et fixe une attention prioritaire au retour du journaliste Christophe Glaise, détenu sur place depuis près d'un an. On parle de la guerre en Ukraine. Volodymyr Zelensky accuse Moscou de ne pas respecter sa trêve unilatérale. La Russie avait annoncé à minuit l'arrêt momentané des combats à l'occasion des commémorations de la fin de la Seconde Guerre mondiale. En parallèle, un émissaire ukrainien est arrivé hier soir en Floride aux États-Unis pour tenter de relancer les pourparlers en vue d'une paix entre Moscou et Kiev. Pour Donald Trump, le cessez-le-feu entre Washington et Téhéran tient toujours. Le président américain qualifie même de broutille les récents échanges de frappes entre Américains et Iraniens dans le détroit d'Hormuz. Ce regain de tension au Moyen-Orient se ressent en tout cas chez les alliés des États-Unis. La défense aérienne des Émirats Arabes Unis est en action depuis plusieurs heures face à des drones et missiles tirés depuis l'Iran. Et puis, on termine avec un mot de football. Lens, deuxième de Ligue 1, va essayer de décrocher officiellement sa place en Ligue des Champions l'an prochain. Pour cela, les Sang et Or vont devoir s'imposer chez eux face à Nantes, engagés de son côté dans une lutte désespérée pour le maintien. Coup d'envoi de ce match d'ouverture de la 33e journée de Ligue 1 à 20h45. Pour l'heure, il est 10h02. Dans une heure, pour l'info, vous retrouverez Thibaut Dinouel. Quant à vos conditions de circulation, on y revient très vite, juste après la météo.
3: Merci. Auparavant, priorité au trafic avec un obstacle sur les voies de l'autoroute A9. Si vous circulez en direction de Nîmes, de Lyon, un obstacle après Lunel, 3 km après la sortie numéro 27, c'est au kilomètre 76. Le patrouilleur est en route. Voici la météo. Le soleil domine un petit peu partout sur le sud du pays. Quelques nuages toutefois et un ciel assez voilé sur la Provence, dans le Massif central également. Et puis le vent de sud-est qui va se lever en Occitanie, le vent d'Otan qui se renforce jusqu'à 60-70 km/h en rafale. Côté température cet après-midi, 22 à Lyon, à Toulouse, 23 à Clermont-Ferrand et à Perpignan.
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3: Il est 10h03, une circulation qui se charge un petit peu en ce jour férié. Nous sommes le 8 mai aujourd'hui. Trafic un petit peu dense, notamment sur la vallée du Rhône et puis le secteur de Valence. Avant d'évoquer ces informations, vous êtes du côté de Montpellier sur la 709. C'est l'axe de desserte de l'agglomération de Montpellier en direction de Sète. Il y a un véhicule qui est arrêté au niveau de l'entrée, peut-être en bout de bretelle d'entrée de Montpellier-Est. C'est l'entrée numéro 29 si vous rejoignez la 709 en direction de Sète. Et puis, beaucoup plus loin, sur l'autoroute A9, je vous le disais, un patrouilleur va intervenir. Il y a un morceau de pneu qui est signalé sur les voies. C'est en direction de Nîmes ou Lyon, 3 km après Lunel, la sortie numéro 27 au kilomètre 76. Patrouilleur qui va peut-être traverser les voies parce que l'obstacle est signalé sur la voie de gauche. Méfiance donc si vous arrivez dans cette région. Un petit peu de monde à Lyon si vous circulez sur la région lyonnaise. Je vous rappelle qu'il y a des travaux de la direction des routes centre-est et de la métropole de Lyon jusqu'à lundi matin 6h. Le tunnel sous Fourvière est fermé dans les deux sens de circulation. C'est au-delà du réseau Vinci Autoroute entre Valvert sur la M6 et l'échangeur 1 sur la M7. Et puis, circulation impossible également direction Marseille entre Pierre-Bénite et Saint-Fons sur l'autoroute A7. Privilégiez peut-être un passage par l'Est lyonnais et puis vous suivez évidemment les dévers. d'aviation qui sont mises en place. Le trafic un petit peu dense au sud de Lyon pour rejoindre la vallée du Rhône, mais pas de grosses difficultés à vous signaler. Et puis si vous rejoignez l'autoroute A7 au niveau des entrées de Valence-Romans, entrée numéro 15, un petit peu de monde qui arrive de la Lacra, le contournement de Valence, mais le trafic se passe bien pour ce milieu de matinée.
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Belle journée en ce vendredi 8 mai, la musique bien tonique hein, pour entamer la nouvelle heure de cette journée. Souvenir avec Jean-Jacques Goldman, Michael Jones et Carole Fredericks. 1, 2, 3, c'est le titre du morceau. Le trafic en détail très régulièrement sur cette antenne. Vos conditions de circulation, point complet à 10h15 et à tout instant, bien évidemment, si un événement le nécessite. La musique rock avec le bruit de l'autre et puis l'info trafic arrive.

0: La musique avec le bruit de l'autre et la chanson s'appelle King Kong. Toutes les infos et la playlist à retrouver sur notre site radio-vinci-autoroute.com. Vous restez avec nous, le trafic dans les prochaines minutes.
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0: 10h15, vendredi, oui, mais c'est un jour férié, un petit peu de monde attendu sur les routes. Ça se confirme déjà avec des perturbations pour rejoindre l'autoroute A7 au niveau des entrées de Valence-Romans, entrée numéro 15. Vous allez patienter un petit peu, notamment si vous arrivez de la Lacra, le contournement de Valence. Il va falloir quelques minutes pour rejoindre l'autoroute A7, remonter ou descendre la vallée du Rhône avec une circulation dense sur la vallée du Rhône, mais pas de bouchons, pas de ralentissement, vous restez bien concentré sur votre route. Le trafic augmente petit à petit. La circulation pourrait ralentir à tout instant. Au sud de Lyon, quelques petits ralentissements à Givors si vous arrivez de Saint-Étienne de Rive-d'Ogé sur l'autoroute A47 et puis sur la région lyonnaise. Un petit peu de monde également dans la région de Saint-Fons, direction Marseille. Je vous rappelle qu'à Lyon, il y a des travaux importants de rénovation des viaducs de Pierre Bénite avec la direction des routes Centre-Est. Le tunnel sous Fourvière également est en maintenance avec la métropole de Lyon. En conséquence, jusqu'à lundi matin, on continue de jour comme de nuit. Le tunnel sous Fourvière est fermé dans les deux sens de circulation entre l'échangeur de Valvert sur la M6 et l'échangeur 1 sur la M7. Suivez les panneaux S pour les déviations. Et puis, dans le même temps, sur l'autoroute A7 direction Marseille, la circulation est interdite entre Pierre Bénite et Saint-Fons. Vous privilégiez les axes de transit des des itinéraires qui vous font passer par l'est de Lyon, notamment la 46, la Rocade Est, et puis les périphériques, tout est bien indiqué sur place. Voilà pour cette région. Si vous circulez entre Lyon et Clermont-Ferrand sur l'autoroute A89, une fois passé le secteur de Thiers de Lezoux, il y a la bifurcation qui vous permet de rejoindre l'autoroute A711 direction Clermont-Ferrand. Dans la bretelle de bifurcation, après la barrière de péage des Martres d'Artières, il y a un animal mort signalé sur la voie de gauche. Le patrouilleur est en route, il va traverser les voies de circulation. Méfiez-vous, c'est au kilomètre 12 sur l'A711, c'est la région de Clermont-Ferrand. Nous quittons cette région, je vous rejoins beaucoup plus au sud avec un obstacle sur l'autoroute A9 en direction de Nîmes-Lyon après Lunel, 3 km après la sortie numéro 27, un morceau de pneu au kilomètre 76 sur la voie de gauche, là aussi c'est entre la région de Montpellier et Nîmes. Et puis à Montpellier, si vous rejoignez la 709 en direction de 7 au niveau de l'entrée Montpellier-Est, c'est l'entrée numéro 29, il y a un véhicule qui est arrêté, vous arrivez tout doucement. Partout ailleurs, je n'ai pas de difficulté à vous signaler.
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0: Belle route avec Radio Vinci, autoroute et la musique en souvenir avec Michael Jackson. Le film, le biopic Michael d'ailleurs, qui a dépassé les 2,6 millions de spectateurs. Voici Souvenir avec Man in the Mirror.

Les années 80 et un extrait de l'album Bad Men in the Mirror avec Michael Jackson sur Radio Vinci Autoroute. Pas de grosses difficultés à vous signaler, mais il y a du monde hein, toutefois sur la route en ce vendredi 8 mai. Le trafic, je vous dis tout juste après la musique. Voici M. Pokora.

0: douceur avec M. Pokora sur Radio Vinci Autoroute. Vous restez avec nous, le trafic arrive dans 2 minutes.
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4: Il est 10h31, la circulation s'intensifie, mais il n'y a pas de très longs bouchons à traverser. Quelques ralentissements, notamment sur le secteur de Valence, pour rejoindre l'autoroute A7. Avant d'évoquer cette région, je vous rejoins beaucoup plus loin. Vous êtes entre Narbonne et Toulouse, hein, sur l'autoroute A61. Vous êtes en direction de Toulouse. Il y a un accident qui est signalé 9 km après Bram. C'est la sortie numéro 22. Possible accident au kilomètre 293, peut-être un véhicule sur la bande d'arrêt d'urgence. Deux véhicules même qui pourraient se trouver sur la bande d'arrêt d'urgence. Peut-être des piétons également à proximité. Méfiant secteur qui pour l'instant n'est pas sécurisé. Le patrouilleur, les services de sécurité se rendent sur place. Voilà pour la région de Toulouse, un petit peu avant d'arriver sur le secteur toulousain. Ailleurs, si vous circulez autour de la Méditerranée, ça roule bien sur l'autoroute A9, même s'il y a du monde, la circulation est fluide. En revanche, si vous êtes du côté de Montpellier, faites attention si vous rejoignez l'autoroute A709 en direction de 7 à Montpellier-Est, au niveau de l'entrée Montpellier-Est, c'est l'entrée numéro 29 en bout de bretelle d'entrée. Il y a un véhicule qui est arrêté, vous apercevez d'ailleurs le patrouilleur sur place qui vous signale de bien ralentir et de vous écarter un petit peu dans cette bretelle d'entrée. Les services de sécurité, la gendarmerie également sur les lieux. Ne passez pas trop près et ne passez pas trop vite, bien évidemment. Vous passez par l'axe qui traverse la Camargue, l'autoroute A54, entre Salon de Provence et Nîmes, en passant par Arles. Ça va bien, même si le trafic se charge un petit peu sur l'autoroute A54 avant de rejoindre l'autoroute A9. C'est un petit peu après la sortie Nîmes-Centre, la sortie numéro 1, mais pas de grosses perturbations à vous signaler. La vallée du Rhône, du monde, mais le trafic est fluide. Je vous le disais, si vous rejoignez l'autoroute A7 au niveau des entrées de Valence-Romans, entrée numéro 15, et quelle que soit d'ailleurs la direction que vous allez prendre, il faut juste quelques minutes pour rejoindre l'autoroute A7. Il y a du monde sur la Lacra, le contournement de Valence. Et puis si vous êtes au sud de Lyon, sur l'autoroute A7 Nord, vous êtes en direction de Marseille, vous sortez à Condrieu. Dans la sortie numéro 10, il y a un véhicule qui est en panne dans la bretelle de sortie de Condrieu. C'est au sud de Lyon, méfiance donc si vous quittez l'autoroute à ce niveau-là. Voilà pour cette région. À Lyon, quelques petits ralentissements autour de Lyon. Je vous rappelle qu'il y a des travaux tout le week-end jusqu'à lundi matin. On continue avec des fermetures à Lyon, des travaux entrepris conjointement par la métropole de Lyon et la direction des routes centre-est. À Fourvière, le tunnel est fermé dans les deux sens entre l'échangeur de Valvert sur la M6 et l'échangeur 1 de la M7. Suivez les déviations avec les panneaux S et puis un petit peu plus au sud sur l'autoroute A7 en direction de Marseille. Des travaux également au niveau de Pierre-Bénite. Et là, il y a aussi des itinéraires de transit qui vous font passer par la 46, la rocade Est et les périphériques parce que la circulation est interdite actuellement direction Marseille entre Pierre-Bénite et Saint-Fons sur l'autoroute A7. Et je vous le disais, les travaux vont durer jusqu'à lundi matin et les fermetures également.
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4: Belle route avec nous, vous restez à l'écoute du 107.7. J'ai des cadeaux pour vous juste après Brigitte.

Retour au trafic sur Radio Vinci Autoroute avec un accident sur l'autoroute A61, c'est l'axe Toulouse-Narbonne. Vous êtes en direction de la Méditerranée. Cet accident s'est produit dans ce sens-là, direction de la Méditerranée, après Castelnaudary, 6 km après la sortie numéro 21, c'est au kilomètre 293. Des véhicules sur la bande d'arrêt d'urgence et comme le trafic est dense sur l'autoroute A61, ça ralentit 4 km de perturbation, ça freine vers le kilomètre 289. Ne vous laissez pas surprendre en arrivant dans cette région. Je vais revenir bien évidemment sur vos conditions de circulation et cet événement dans quelques minutes. 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La musique avec Lady Gaga et puis l'infotrafic dans quelques minutes.

0: Lady Gaga avec The Dead Dance. L'info au trafic arrive dans 3 minutes.
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0: 11h moins le quart, la circulation s'intensifie dans la région de Valence sur l'autoroute 7. Avant d'évoquer cette région, je vous rejoins beaucoup plus loin entre Toulouse et la Méditerranée avec un accident qui s'est produit en direction de Narbonne, direction de la Méditerranée. Cet accident s'est produit 6 km après Castelnaudary. C'est la sortie numéro 21. Ça va vous concerner un petit peu après avoir passé l'aire de Port-Lauragais. 7 km de bouchon actuellement après Villefranche-de-Lauragais. La sortie numéro 20, ça freine vers le kilomètre 286. Pourquoi? Parce qu'au niveau de l'accident qui s'est produit vers le kilomètre 293, la voie de droite est neutralisée et du coup, vous ne circulez que sur une seule voie, la voie de gauche. Les services de secours et de sécurité qui sont sur place, laissez bien libre le passage aux véhicules de secours sur la bande d'arrêt d'urgence. Vous patientez et en arrivant à l'arrière du bouchon, pensez, c'est important, à bien actionner les de détresse pour prévenir ceux et celles qui vous suivent. Circulation dense hein, sur l'axe Toulouse-Narbonne, l'autoroute A61, un petit peu plus loin ponctuellement, en arrivant du côté de Carcassonne. Il peut y avoir aussi quelques ralentissements, mais pas de grosses difficultés à vous signaler. Je vous rejoins beaucoup plus loin sur l'autoroute A9, l'axe Orange-Espagne. Circulation dense, mais ça va bien. C'est chargé dans la région de Nîmes, mais si vous arrivez de l'autoroute A54 après Nîmes-Centre, c'est la sortie numéro 1. Ça ralentit. ralentit un petit peu pour rejoindre l'autoroute A9 et vous insérer dans le trafic, mais pas de grosses perturbations à vous signaler actuellement. Ça va bien également sur la Provence, du côté d'Aix-en-Provence, la région de Marseille, également sur le secteur de Lançon de Provence aussi. J'aimerais vous rappeler cette information qui concerne le carburant, qui peut vous concerner si vous êtes sur l'autoroute A7 en direction de Lyon. Vous ne pouvez pas vous ravitailler en samplon 95 ou 98 sur l'aire de Lançon-Est. Il faudra aller un petit peu plus loin si vous êtes en direction de Lyon en arrivant dans la région d'Avignon sur l'aire de Sorgues pour vous ravitailler en carburant. Voilà pour cette information. Et puis, je vous le disais, du monde en Vallée du Rhône, quelques ralentissements parfois du côté de Valence. Et puis, pour vous qui arrivez de la Lacra, du contournement de Valence, vous êtes sur la Lacra, vous rejoignez l'autoroute A7 au niveau des entrées de Valence-Romans, entrée numéro 15. Ça ralentit, il faut juste quelques minutes pour rejoindre l'autoroute A7 avec une circulation qui s'intensifie au sud de Valence et en particulier en direction de Marseille. Mais pour l'instant, pas de perturbations à vous signaler. Je termine avec des travaux à Lyon, travaux qui vont durer d'ailleurs jusqu'à lundi matin. On continue, il y a des fermetures à Lyon avec ces travaux de la direction des routes centre-est et de la métropole. D'abord, le tunnel sous Fourvière est fermé dans les deux sens entre l'échangeur de Valvert sur la M6 et l'échangeur 1 sur la M7. Vous suivez les déviations avec les panneaux S. Et puis sachez que l'autoroute A7 est également fermée direction Marseille entre Pierre-Bénite et Saint-Fons. Là aussi, des itinéraires de transit qui consistent notamment à passer par l'Est lyonnais. Les souvenirs, on s'en souvient de ce morceau. Pour la suite de votre route en musique, voici Irène Cara avec What a Feeling.

0: Irène Cara, la bande originale du film Flashdance, hein, c'était What a Feeling. Bref retour au trafic piéton signalé sur l'autoroute A7 entre Sète et Agde. Je vous en reparle.
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Maeva Supernova sur Radio Vinci Autoroute. Le trafic en détail dans quelques minutes. 10-15 minutes pour traverser en bouchon entre Toulouse et Carcassonne sur l'autoroute 61 direction la Méditerranée. Conséquence d'un accident, il va falloir patienter un petit peu sur l'autoroute 61 après Castelnaudary, c'est la sortie 21. Et puis beaucoup plus loin, un incendie est signalé dans la région d'Orange sur l'autoroute 7. Ça peut vous concerner dans les deux sens entre Bolène et Orange Centre. Le trafic en détail dans quelques minutes après la rédaction. À 11h pour aller jusque-là, voici Arthur H, la belle voix d'Arthur H avec Dancing with Madonna.

0: La musique avec Madonna à l'instant, c'était Arthur à Chile 11h. La rédaction, voici l'actualité de ce vendredi.
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2: Bonjour à tous, dernière commémoration du 8 mai pour Emmanuel Macron. Le chef de l'État est sur les Champs-Élysées en ce moment, dépôt d'une gerbe de fleurs au pied de la statue du général de Gaulle et cérémonie devant la tombe du soldat inconnu. Le chef de l'État qui souhaite renouer le dialogue avec l'Algérie. L'Élysée annonce que l'ambassadeur de France à Alger allait retourner sur place, celui qui avait été rappelé il y a un an. Objectif, restaurer un dialogue efficace avec une attention prioritaire portée à Christophe Glaize, ce journaliste toujours emprisonné en Algérie depuis l'été dernier. En Ukraine, inquiétude autour du site radioactif de Tchernobyl où un important feu de forêt s'est déclaré ce matin après la chute d'un drone. 1100 hectares de végétation brûlent et le travail des pompiers est rendu difficile par les rafales de vent. Volodymyr Zelensky accuse Moscou de ne pas respecter la trêve de deux jours à l'occasion des commémorations du 8 mai. Les vacances d'été sont-elles menacées par la flambée des prix du kérosène? Absolument pas, assure le gouvernement. Il n'y aura aucune annulation de vol cet été, fait savoir ce matin le ministre du Tourisme Serge Papin, alors que la compagnie Transavia a dû annuler 2% de ses vols en mai et en juin. À la page des sports du football ce soir et peut-être l'officialisation de la Ligue des Champions pour le RC Lens. Les Artésiens reçoivent Nantes en ouverture de la 33e journée de Ligue 1, 20h45 au Stade Bollaert. Un point suffit au sang et or pour valider leur qualification en Champions League, tandis que les Canaries luttent toujours pour leur maintien. Puis après le célèbre Waka Waka en 2010, Shakira a de nouveau choisi pour interpréter l'hymne de la Coupe du Monde 2026. Un premier extrait de ce titre a été dévoilé par la star colombienne hier soir. Vous l'entendez, vous n'avez sans doute pas fini de l'entendre, il s'appelle Dai Dai. Trouve aussi la voix du chanteur nigérien Burna Boy. L'intégralité de la chanson sera dévoilée jeudi prochain, 14 mai, jour également de l'annonce de la liste de Didier Deschamps. Le mondial débute, lui, le 11 juin prochain. 11h02 sur le 107.7. Dans un instant, le retour du trafic après la météo.
0: Merci Thibault, les prévisions météo avec du soleil qui domine sur la majeure partie du pays, en ciel toutefois un petit peu voilé sur la Provence et sur le Massif central, le vent de sud-est se lève. En Occitanie, l'OTAN se renforce jusqu'à 60 km/h aujourd'hui. Température cet après-midi, 22 à Lyon et Toulouse, 23 à Clermont-Ferrand et à Perpignan, tout comme à Montpellier cet après-midi.
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0: Il est 11h02, le trafic se charge un petit peu partout autour de Lyon, sur la vallée du Rhône, autour de la Méditerranée également. Avant d'évoquer ce trafic dense, il va falloir du temps pour traverser un bouchon désormais entre Toulouse et Carcassonne. Pour vous qui êtes en direction de la Méditerranée, à direction Carcassonne au Narbonne, il y a un accident 6 km après Castelnaudary, la sortie 21, la voie de droite est neutralisée au kilomètre 293 et comme le trafic était déjà assez soutenu dans ce sens-là, il va falloir quasiment une demi-heure pour traverser une dizaine de kilomètres de bouchons après Villefranche de Lauragais. Ça va vous concerner une fois que vous avez passé l'aire de service de Port-Lauragais. Pour vous donner un point de repère, ce sera un petit peu après le bouchon vers le kilomètre 282. Vous restez vigilant et puis un petit peu de patience pour traverser cette perturbation. Priorité bien évidemment au service de secours dans cette région. Une fois passé cet accident, il y a du monde, mais la circulation s'écoule bien sur l'autoroute A61. Voilà pour cette région. Trafic chargé sur l'autoroute A9, l'axe Orange-Espagne, mais pas de perturbation côté densité de la circulation. En revanche, méfiez-vous, un piéton est signalé sur l'autoroute A9 entre la sortie qui dessert la ville de Sète. C'est la sortie numéro 33 et Agde, la sortie 34. C'est au kilomètre 128. Les services de sécurité qui sont sur place, piétons qui pourraient se trouver tout près des voies, qui pourraient aussi avoir la très mauvaise idée de les traverser. C'est la raison pour laquelle je vous demande une attention particulière et dans les deux sens de circulation. Un petit peu plus loin, la région de Nîmes, ça ralentit un petit peu pour vous qui arrivez d'Arles par l'autoroute A54 avant de vous insérer dans le trafic et rejoindre l'autoroute A9, 5-10 minutes pour passer une perturbation, 2 km de bouchon après Nîmes-Centre. C'est la sortie numéro 1, c'est sur l'autoroute A54. Nous quittons cette région, je vous rejoins un petit peu plus loin, à Orange. Vous êtes sur l'autoroute A7, quel que soit votre sens de circulation. Entre Bolène, la sortie numéro 19, et Orange Centre, c'est la sortie numéro 21. Il y a un incendie qui est signalé peut-être sur le terre-plein central, avec quelques conséquences également sur les voies les plus à gauche dans les deux sens. Ça va vous concerner en direction de Marseille, un petit peu après l'aire de Mornas-les-Adrets. Pour vous qui êtes en direction de Lyon, ce sera après la bifurcation de l'autoroute A7 avec l'autoroute A9. Cet incendie signalé à proximité du kilomètre 164, les services de sécurité sont en route. Voilà pour cette région. Ailleurs, ce sont les perturbations liées au trafic dense du monde à Valence. Si vous rejoignez l'autoroute A7 au niveau des entrées de Valence-Romans, il faut quelques minutes. Si vous arrivez de la Lacra, c'est bien dense. Une circulation en accordéon au sud de Valence, également sur l'autoroute A7. Et puis, si vous êtes du côté de Lyon, c'est bien chargé aussi. Il y a également des travaux à Lyon, je vous le rappelle, avec des fermetures jusqu'à lundi matin. Le tunnel sous Fourvière est fermé dans les deux sens entre l'échangeur de Valvert sur la M6 et l'échangeur 1 de la M7. Et puis l'autoroute A7, un petit peu plus au sud, est fermée en direction de Marseille, entre Pierre-Bénite et Saint-Fons. Itinéraire de déviation qui vous sont indiqués sur place.
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0: La musique avec Stéphane sur Radio Vinci Autoroute. Vous restez avec nous, l'info trafic dans 2 minutes.
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0: Il est 11h15, vous êtes sur la route peut-être du départ en week-end prolongé. La journée classée verte mais du monde attendu, c'était annoncé par Bison Futé. Circulation qui se charge autour de Lyon, sur la vallée du Rhône également et puis dans la région de Carcassonne, entre Toulouse et Carcassonne sur cet axe A61 qui fait la liaison entre Toulouse et Narbonne. Il faut compter au moins une demi-heure pour traverser un bouchon, peut-être un petit peu plus, même trois quarts d'heure, 13 km de perte parce qu'il y a un accident après Villefranche-de-Lauragais. C'est la sortie numéro 20. Il y a encore du monde. Le dépanneur a chargé les véhicules, mais il y a encore les services de sécurité sur les lieux. Vous ne passez que sur une seule voie, la voie de gauche au kilomètre 293. C'est là où le bouchon est le plus long à traverser. Je vous le disais, quasiment trois quarts d'heure pour traverser la perturbation. Après Castelnaudary, c'est la sortie 21. Ça vous concerne, vous qui arrivez de Toulouse, un petit peu après l'aire de service de Port-Lauragais. Voilà pour cette région. Ailleurs, quelques perturbations. Si vous êtes au sud de l'autoroute A9, ça ralentit un petit peu pour aller vers l'Espagne, mais pour l'instant pas de très très longs bouchons à traverser. À Nîmes, un bouchon qui remonte sur l'autoroute A54 si vous arrivez d'Arles. Après Nîmes Centre, c'est la sortie numéro 1, 5-10 minutes pour rejoindre l'autoroute A9 et vous insérer dans le trafic. Un petit peu plus à l'est, en Provence, de part et d'autre, de la barrière de péage de l'ensemble Provence sur l'autoroute 7, c'est bien chargé également. Pensez à bien vous déployer d'ailleurs sur toutes les voies ouvertes en arrivant aux barrières de péage. Vous êtes en vallée du Rhône sur l'autoroute A7. J'évoquais peut-être un incendie. Il n'en est rien et c'est tant mieux entre Orange et Bolène. En revanche, si vous rejoignez l'autoroute A7 depuis la Lacra, le contournement de Valence pour prendre la direction de Marseille, il faut patienter un petit peu sur la Lacra et dans la traversée de Valence, une dizaine de kilomètres de circulation en accordéon après Bourg-les-Valence. Ça, c'est la sortie numéro 14 et en particulier en direction du sud. Voilà pour les principales perturbations sur la région de Valence. Ailleurs, sur la vallée du Rhône, le trafic se passe plutôt bien. Du monde, toutefois, au sud de Lyon, sur l'autoroute A47, c'est l'axe qui fait la liaison entre Saint-Étienne et le sud de Lyon. C'est dans la traversée de Givors qu'il faudra quelques minutes, 5-10 minutes hein, pour traverser des bouchons. Et puis, je vous rappelle ces travaux à Lyon jusqu'à lundi matin. On continue des fermetures à Lyon. Le tunnel sous Fourvière qui est fermé dans les deux sens entre la M6 et la M7 à partir de Valvert jusqu'à l'échangeur numéro 1. L'autoroute A7 est aussi fermée en direction de Marseille entre l'échangeur de Pierre-Bénite et celui de Saint-Fond. Suivez les itinéraires de déviation des travaux de la métropole lyonnaise et de la direction des routes Centre-Est.
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0: Belle route, en musique avec Radio Vinci Autoroute en ce jeudi, voici Mr Big.

0: La musique pleine de couleurs, pleine de soleil. Louisa Mannequin avec Rosalia de Souza. Radio Vinci Autoroute et le trafic dans 3 minutes. Restez avec nous.
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0: Il est 11h30, là où vous allez passer le plus de temps, c'est entre Toulouse et la Méditerranée, sur l'autoroute A61, parce qu'il y a un accident. L'accident vient de se terminer en direction de la Méditerranée. Pour autant, il va falloir encore du temps pour traverser un long bouchon, une vingtaine de kilomètres de perturbation. L'accident s'est produit dans un secteur où la circulation était déjà bien chargée. Vous n'avez circulé que sur une seule voie. Vous repartez sur les deux voies. Après Castelnaudary, c'est la sortie numéro 21. Mais je vous le disais, il va falloir du temps pour que la situation s'améliore. Ça freine vers le kilomètre 275.

0: 14, à vous compter au moins une demi-heure, peut-être un petit peu plus actuellement. L'accident étant terminé, je vous le disais, ça va tout doucement s'améliorer, c'est un petit peu après l'aire de service de Port-Lauragais. C'est là où vous allez passer le plus de temps sur l'autoroute A61 lorsque vous rejoignez tout au bout l'autoroute A9 pour peut-être prendre la direction de Barcelone. C'est un petit peu ralenti au sud de Perpignan avant de rejoindre la frontière avec l'Espagne. Quelques ralentissements et une circulation qui s'intensifie sur l'autoroute A9. Quelques ralentissements également dans la région de Nîmes avec des conséquences pour vous qui arrivez de l'autoroute A54. Il faut quelques minutes pour rejoindre le secteur de Nîmes. Si vous arrivez d'Arles, c'est après Nîmes Centre, c'est la sortie numéro 1. L'autoroute A54, mais dans l'autre sens de circulation, si vous prenez la direction de la Provence, ça ralentit un petit peu avant de rejoindre l'autoroute A7 pour aller vers Marseille, du monde aussi sur la Provence, avant, après la barrière de péage de l'Anson de Provence, mais il n'y a pas de très long bouchon à traverser. Vous êtes dans la région lyonnaise, beaucoup plus loin. Quelques ralentissements à Lyon, je vous le rappelle, il y a aussi des travaux à Lyon et des fermetures. Le tunnel de Fourvière est fermé dans les deux sens entre Valvert et l'échangeur 1, entre la M6 et la M7. Vous suivez les déviations mises en place et les panneaux S. Et puis un petit peu plus au sud, sur l'autoroute A7, c'est en direction de Marseille que une partie de l'autoroute A7 est fermée entre Pierre-Bénite et Saint-Fond. Passé par l'est de la ville, ce sont les itinéraires concernés. Vous êtes au sud de Lyon, vous êtes nombreux entre Saint-Étienne et le sud de Lyon sur l'autoroute A47. Une dizaine de minutes, 15 minutes même d'après les dernières estimations pour rejoindre l'autoroute A7 si vous arrivez de Saint-Romain-Angier. Vous patientez un petit peu et puis si vous descendez la vallée du Rhône, quelques ralentissements ponctuels entre la région de Loriol et le secteur de Valence. Il faudra quelques minutes pour traverser une succession de bouchons, de ralentissements. C'est une circulation en accordéon à Valence notamment, avec quelques conséquences pour vous qui arrivez de la Lacra, le contournement de Valence. Quelques minutes pour rejoindre l'autoroute A7 et vous insérer dans le trafic. Bon courage dans ces perturbations, c'est une journée où la circulation est bien chargée.
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0: Bonne matinée sur la route avec Radio Vinci Autoroute et en musique, voici Vita avec Slimane.
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Je te le donne avec Vita et Slimane sur Radio Vinci. Autoroute, l'infotrafic dans quelques minutes. Des perturbations au niveau d'un accident terminé sur l'axe Toulouse-Narbonne. C'est l'autoroute A61 après Castelnaudary. Un long bouchon encore à traverser. Je vous en reparle dans quelques minutes. Et puis, j'aimerais vous apporter cette information qui va vous concerner, mais beaucoup plus loin. On change de région. En Provence, hein, si vous avez besoin de carburant, prenez à vos dispositions. Si vous circulez actuellement sur l'autoroute A7 en direction de Marseille, vous ne pourrez pas vous ravitailler en carburant sur l'aire de Lançon-Ouest à direction Marseille sur l'autoroute A7. Arrêtez-vous un petit peu avant du côté de Marguerite si vous êtes sur l'autoroute A9. Si vous êtes sur le secteur d'Avignon, vous pourrez vous arrêter également un petit peu avant sur l'autoroute A7. Sinon, il faudra effectuer quelques kilomètres pour rejoindre plus loin les stations de Marcel Pagnol, notamment sur l'autoroute A8. J'aurai bien évidemment l'occasion de vous en reparler. La musique avec Sienna Spiro et puis l'infotrafic.

0: C'est la belle voix de Sienna Spiro sur Radio Vinci Autoroute. L'infotrafic arrive dans 2 minutes.
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0: Mettez-moi le car, les perturbations ce vendredi 8 mai. Vous êtes nombreux sur la route et peut-être la route de ce week-end prolongé. Si vous circulez entre Toulouse et la Méditerranée, Toulouse-Narbonne, c'est l'autoroute A61. Vous comptez quasiment une heure de plus sur votre trajet là où vous allez passer du temps. C'est après Villefranche-de-Lauragais, c'est la sortie numéro 20 parce qu'il y a eu un accident. L'accident est terminé après la sortie numéro 21, une dizaine de kilomètres après cette sortie, mais le trafic est bien chargé. 14 km de circulation en accordéon. Ça roule à peu près bien, ça ralentit, ça freine soudainement. Et puis, parfois, vous êtes à l'arrêt plusieurs minutes compte tenu de ce long bouchon à traverser. Je vous le disais, il faut quasiment une heure de plus hein, pour effectuer le trajet depuis Toulouse hein, jusqu'à Narbonne. Une fois passé ce secteur, une fois que vous avez passé cette zone où la circulation est bien chargée, en arrivant du côté de Bram, la circulation est dense, mais le trafic, c'est s'écoule bien mieux. Là où il y a quelques perturbations également, sans surprise, c'est au sud de l'autoroute A9, au sud de Perpignan. Vous êtes nombreux à rejoindre l'Espagne. Là aussi, une circulation en accordéon sur toutes les voies. Après Perpignan Sud, c'est la sortie numéro 42. Ça roule au ralenti, comme ça, jusqu'à la frontière avec l'Espagne. Ralentissement qui se prolonge un petit peu sur le territoire espagnol. Et puis, dans l'autre sens de circulation, j'aimerais vous rappeler que dans le sens Espagne-France, il y a un bouchon qui s'est formé à la barrière de péage du Boulou, c'est dans le secteur du Pertus, pour permettre des contrôles. Des voies de péage sont donc fermées à la demande des autorités que ces contrôles soient en cours ou non. Nous quittons cette région, un petit peu de monde à Nîmes, pas véritablement d'évolution sur l'autoroute A9, mais surtout ses conséquences pour vous qui arrivez de l'autoroute A54, quelques minutes pour vous insérer dans le trafic après Nîmes-Centre, c'est la sortie numéro 1 pour rejoindre l'autoroute A9 et puis quelques petits ralentissements ponctuels également en Provence, du côté de Lançon de Provence sur l'autoroute A7 ou en arrivant dans la région d'Aix-en-Provence, mais pas de très très longs bouchons à traverser. Ça se passe bien sur la vallée du Rhône. Vous êtes nombreux dans les deux sens de circulation. Quelques ralentissements ponctuels, notamment dans la traversée de Valence à direction Marseille. Après Bourg-les-Valence, c'est la sortie numéro 14. Là aussi, faites attention. Circulation en accordéon sur une quinzaine de kilomètres avec un trafic chargé. Des conséquences pour vous qui arrivez de la Lacra, du contournement de Valence. Quelques minutes pour vous insérer dans le trafic et rejoindre l'autoroute A7 et la vallée du Rhône. Je termine avec la région lyonnaise. Les conséquences de travaux également à Lyon jusqu'à lundi matin. Je vous rappelle que le tunnel de Fourvière est fermé dans les deux sens. Vous allez suivre les déviations. La 7 un petit peu plus au sud est fermée aussi en direction de Marseille entre Pierre-Bénite et Saint-Fons. Vous avez toutes les déviations en arrivant sur place. Et puis au sud de Lyon, vous êtes nombreux sur l'axe Saint-Étienne-Lyon. C'est l'autoroute A47. Il faut 10-15 minutes pour passer une circulation en accordéon après Saint-Romain-Angers avant de rejoindre très certainement la vallée du Rhône. Belle route avec nous, la rédaction dans quelques minutes à midi pour l'actualité. C'est Thibaut Dinoël qui nous rejoint pour l'instant. La musique et la douceur, celle de Daniel Potter. Voici Bad Day.

La musique avec Vernis Rouge hein, sur Radio Vinci Autoroute et Alanis Morissette qui arrive. La rédaction à midi pour l'actualité et puis l'infotrafic dans quelques minutes.

0: Elisabeth, on est avec Yannick sur Radio Vinci Autoroute. C'est soirée-là, belle route, bienvenue. Si vous nous rejoignez, bon courage dans les perturbations. Le trafic en détail dans deux minutes, c'est après le flash d'actualité. Midi, l'info, voici la rédaction.
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2: Bonjour, c'est parti pour le deuxième pont du mois de mai. Bison futé voit orange aujourd'hui sur la route des départs en Île-de-France ou encore en Auvergne-Rhône-Alpes. On fait le point complet sur l'état des routes région par région dans deux minutes. Faut-il avoir peur de l'antivirus? Pas vraiment, selon l'OMS. Le risque d'une propagation pour la population mondiale est absolument faible. C'est ce qu'assure ce midi l'Organisation mondiale de la santé. Il s'agit d'un virus dangereux mais uniquement pour la personne infectée. Hier, de nouveaux cas contacts ont été identifiés, tandis que le navire de croisière poursuit sa route vers les Canaries où il doit arriver dimanche. L'actualité de ce 8 mai, ce sont bien sûr les commémorations de la victoire de la Seconde Guerre mondiale. Dernière cérémonie pour Emmanuel Macron. Avant la fin de son mandat, le chef de l'État a déposé une gerbe de fleurs devant la statue du général de Gaulle sur les Champs-Élysées avant de raviver la flamme du soldat inconnu. Réchauffer les relations avec l'Algérie, c'est aussi ce que souhaite le président avec le retour à Alger de l'ambassadeur de France. C'est prochain jour, il avait été rappelé il y a un an. Emmanuel Macron veut, je cite, restaurer un dialogue efficace avec une attention prioritaire portée à Christophe Glaise, le journaliste toujours emprisonné en Algérie depuis l'été dernier. La guerre en Ukraine, alors qu'une trêve de deux jours a été décrétée à l'occasion des commémorations du 8 mai, Kiev accuse Moscou de ne pas la respecter et déplore des attaques de drones, par exemple à Tchernobyl où un important feu de forêt s'est déclaré ce matin après la chute d'un drone. 1100 hectares de végétation brûlent dans cette zone radioactive. Sport, football avec Lens-Nantes ce soir en ouverture de la 33e journée de Ligue 1. Les 100 et or peuvent valider leur qualification en Ligue des Champions en cas de simple match nul, tandis que Nantes lutte toujours pour son maintien. Coup d'envoi 20h45 au Stade Bollard. Et puis le début du Tour d'Italie cycliste aujourd'hui, le Giro qui s'élance cette année de Bulgarie avec une première étape plate de 147 km. Tadej Pogacar fait l'impasse en vue du Tour de France. Le Danois Jonas Vingegaard fait figure d'immense favori. Il est midi 2, merci de votre attention. Le trafic dans un instant après la météo.
0: Merci Thibault, les prévisions météo, c'est du soleil un petit peu partout sur le quart sud-est du pays, quelques nuages toutefois en Provence et puis sur le massif central, le vent de sud qui se lève en Occitanie, l'autant qui se renforce jusqu'à 50-60 km/h en rafale. Les températures cet après-midi, 22 degrés à Lyon et à Toulouse, 23 à Clermont-Ferrand, à Montpellier et à Perpignan.
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0: Il est 12h02, les perturbations essentiellement liées au trafic dense. Si vous partez en direction du sud, vous rentrez peut-être dans l'autre sens de circulation, notamment au sud de Lyon. Vous allez peut-être vers Lyon ou vers Clermont-Ferrand. Il y a un véhicule en difficulté, 4 km après Vienne-Sud, c'est la sortie numéro 11. C'est en direction de Lyon-Centre, au kilomètre 29, la voie de droite neutralisée, comme le trafic est un petit peu dense aussi dans ce sens-là. Circulation qui râle un petit peu avant de rejoindre la région lyonnaise. Ailleurs, si vous partez de la Provence pour remonter la vallée du Rhône, il n'y a pas de difficulté à vous signaler. En revanche, si vous quittez Lyon, il va falloir patienter un petit peu. D'abord, il y a, je vous le rappelle, des travaux à Lyon avec des fermetures sur la région lyonnaise. Fermeture aujourd'hui et jusqu'à lundi matin du tunnel de Fourvière qui est fermé dans les deux sens entre les l'échangeur de Valvert sur la M6 et l'échangeur 1 de la M7 et puis l'autoroute A7 qui est fermée aussi en direction de Marseille entre Pierre-Bénite et Saint-Fond. Il y a des itinéraires qui sont indiqués, itinéraires de transit notamment par l'est de Lyon. Vous suivez toutes les indications. Si vous quittez Lyon, il n'y a pas de grosses difficultés, un petit peu de monde sur l'autoroute A7 avant de rejoindre la vallée du Rhône, mais la circulation se passe bien. Là où vous allez patienter un petit peu, c'est vous qui arrivez arrivée de Saint-Étienne par l'autoroute A47 pour rejoindre le sud de Lyon, le secteur de Chasse-sur-Rhône. C'est un bon quart d'heure. L'A47 est en axe de la direction des routes centre-est. Et puis, si vous rejoignez la vallée du Rhône, ça va bien en direction Marseille. Quelques ralentissements par endroits. C'est le cas du côté de Valence. Après Bourg-les-Valence, la sortie numéro 14 est toujours un petit peu de monde. Vous patientez au niveau des entrées de Valence-Romand, entrée numéro 15 pour rejoindre l'autoroute A7 et vous insérer dans le trafic. Voilà pour la vallée du Rhône. Quelques ralentissements ponctuels également dans la région de Montélimar du côté d'Orange où c'est bien chargé mais il n'y a pas de grosses perturbations à vous signaler à Orange. Si vous rejoignez l'autoroute A9, l'axe Orange-Espagne, c'est un petit peu ralenti à Nîmes avec un ralentissement qui vous concerne également sur l'autoroute A54. Vous patientez si vous arrivez d'Arles après Nîmes-Centre, quelques minutes, 5 minutes tout au plus pour rejoindre l'autoroute A9 et vous insérer dans le trafic. Et puis là où c'est bien chargé, c'est vous qui allez en Espagne, au sud de Perpignan sur l'autoroute A9. Il faudra quelques minutes, 10-15 minutes pour passer le secteur du Boulou, du Pertus. Après Perpignan Sud, c'est la sortie numéro 42. Il faut traverser quelques ralentissements là aussi parce que vous êtes nombreux à rejoindre l'Espagne. Je vous rejoins également sur l'axe Toulouse-Narbonne, c'est l'autoroute A61. Une circulation qui s'améliore un petit peu, mais il va falloir encore quelques minutes pour traverser un bouchon après Villefranche de l'Oreguet, direction la Méditerranée. Comptez à peu près une demi-heure désormais. Un bouchon qui fait suite à un accident. L'accident est terminé depuis un petit moment, mais le trafic est assez chargé sur cet axe Toulouse-Narbonne. Une fois passé ce secteur, ça ralentit un petit peu à Brame du côté de Carcassonne également, mais pas de grosses perturbations à vous signaler. Quelques véhicules en difficulté, je vous rejoins en géolocalisation.
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Quel souvenir et quel souvenir sur Radio Farfi Autoroute avec la musique de 107.7 pour vous accompagner. Alliance ethnique, respect sur le 107.7. Bienvenue, si vous nous rejoignez, vous êtes nombreux sur la route. Le trafic en détail avec les perturbations pour aller vers l'Espagne, pour rejoindre la Méditerranée depuis l'autoroute A61. Je vous dis tout après Vanessa Paradis que voici.

0: Vanessa Paradis, le retour intime, rétro et pop, les épines du cœur, nouvel extrait de son album Le Retour des Beaux Jours, un morceau créé notamment avec Étienne Dao et Jean-Louis Pierrot. La playlist à retrouver sur notre site radio-vinci-autoroute.com. L'infotrafic arrive dans 2 minutes.
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0: 12h15, vous êtes nombreux en ce vendredi 8 mai sur la route et peut-être sur la route de ce long week-end prolongé. Il faudra quelques minutes pour traverser les bouchons, les ralentissements. À Lyon, la circulation est chargée, mais il n'y a pas de très très longs bouchons à traverser. Je vous rappelle qu'il y a des travaux de la direction des routes Centre-Est et de la métropole lyonnaise. À Fourvière, le tunnel est fermé dans les deux sens entre l'échangeur de Valvert sur la M6 et l'échangeur 1 de la M7. Vous suivez les déviations, également un petit peu plus au sud parce que sur l'autoroute A7, une partie de l'axe est fermée en direction de Marseille entre Pierre-Bénite et Saint-Fond. Là aussi, suivez les déviations qui consistent notamment à vous faire passer par des itinéraires à l'est de Lyon. Voilà pour cette partie de la région lyonnaise. Si vous arrivez au sud de Lyon depuis l'autoroute A47, c'est l'axe qui fait la liaison entre Saint-Étienne et le sud de Lyon. Il faut encore une bonne dizaine de minutes pour rejoindre l'autoroute A7 ou le contournement de Lyon suivant votre destination. Avec la traversée du pont de Givors et beaucoup de monde actuellement, ça peut soudainement freiner devant vous. Donc maintenez de bons intervalles de sécurité avec le véhicule que vous suivez. Et puis lorsque vous rejoignez la vallée du Rhône, il n'y a pas de très très longs bouchons à traverser. Mais du côté de Valence, vous êtes nombreux. Une succession de ralentissements un petit peu après Bourg-les-Valence. Ça, c'est la sortie numéro 14 avec quelques conséquences également en direction de Marseille. Des conséquences pour vous qui arrivez de la Lacra, le contournement de Valence. Il faut encore quelques toutes petites minutes pour rejoindre l'autoroute A7, mais ça s'améliore dans ce secteur. Si vous rejoignez la vallée du Rhône jusqu'à Orange, ça va bien. Vous prenez peut-être la direction de la Provence, la circulation se passe bien. J'aimerais vous signaler qu'en Provence, actuellement, si vous êtes en direction de Lyon sur l'autoroute A7, il y a un problème informatique. Vous ne pourrez pas vous ravitailler en carburant. Tous les carburants disponibles actuellement sur l'aire de Lançon-Est. Il faudra rejoindre un petit peu plus loin l'aire de Sorgues dans le secteur d'Avignon, je vous le disais. C'est un problème informatique actuellement sur cette aire de service. Vous allez peut-être rejoindre l'autoroute A9, l'axe Orange-Espagne. C'est un petit peu ralenti à Nîmes avec un ralentissement qui remonte sur l'autoroute A54, là où il y a beaucoup plus de monde. C'est pour aller vers l'Espagne, 10-15 minutes, après le sud de Perpignan. Vous êtes nombreux sur quasiment toutes les voies de circulation, après le boulot même. C'est la sortie numéro 43 pour rejoindre l'Espagne. C'est une dizaine de minutes avec 6 km de perturbation. Et puis là où il y a du monde également, c'est entre Toulouse et la Méditerranée sur l'autoroute A61. Il faudra quelques minutes également pour traverser là aussi une succession de bouchons, de ralentissements. 10-15 minutes, hein, tout au plus. Globalement, c'est entre Villefranche de Lauragais et Carcassonne pour vous qui êtes en direction de la Méditerranée. Partout ailleurs, pas de perturbation à vous signaler. Notez toutefois que si vous circulez sur l'autoroute A9, il peut y avoir un véhicule en difficulté du côté de Béziers. C'est au kilomètre 186, direction Barcelone. Dans quelques minutes, le rendez-vous musical Montez le son pour un chanteur et guitariste rennais. C'est Moutité, un artiste au style très singulier, à la croisée du blues, du folk et du rock. Deuxième album qui vient de sortir, on le retrouve juste après le duo de Pascal Obispo avec Icar.

0: bel retour musique avec le duo de Pascal Obispo et Icar sur le 107.7. Quelques perturbations encore d'actualité entre Toulouse et la Méditerranée. Vous comptez une petite demi-heure de plus pour passer le secteur de Brame, de Carcassonne également. Et puis si vous allez en Espagne, vous allez devoir traverser quelques ralentissements après le boulou en direction de Barcelone. Le trafic en détail dans quelques minutes. Il est 12h23.
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0: La fourmi et l'arnaque des cigales mystiques, c'est le titre traduit en français du deuxième album de notre invité. Il est au micro de Charles Dodon.
2: Notre invité propose un voyage entre blues, folk et rock. Son deuxième album vient de sortir. On monte le son pour motiter.

0: Bonjour Motité.
1: Bonjour.
0: On vient d'écouter un extrait de Holding Time qu'on écoutera en entier dans un instant. Il figure sur votre deuxième album. Et le nom de ce disque, il est un peu mystérieux. Vous pouvez nous en parler?
1: Oui, c'est Antoine, The Scam of the Mystical Cicadas. C'est tout simplement un rappel de la cigale et la fourmi avec, vous savez, cette fameuse histoire que les musiciens sont tranquilles à profiter de la vie et qu'une fois que l'hiver arrive, ça devient compliqué pour eux. Et ben, on découvre facilement, très rapidement, que c'est pas vrai. Que c'est beaucoup de travail en fait cette histoire, et que du coup voilà, je veux un peu dénoncer cette arnaque en fait.
0: Le rêve d'enfant, c'est aussi finalement l'origine de votre nom d'artiste?
1: Oui, exactement. C'est un enfant que j'ai connu quand j'étais beaucoup plus jeune, qui avait du mal à dire son prénom et qui était voilà, qui disait moi Timothée, bah il disait Motité du coup, ouais.
0: Et Holding Time a des sonorités presque country. On a vraiment l'impression d'être au fin fond des États-Unis. Il y a une fascination pour l'Amérique?
1: Bah c'est pas une fascination, c'est plutôt en fait une culture que mes parents m'ont apportée. On écoutait beaucoup de musique anglophone à la maison, et puis en grandissant, voulant faire évoluer mes goûts musicaux, je me suis vachement penché sur tout ce qui était le blues d'origine, comme les Robert Johnson, ça, et puis la country, forcément la folk, les Bob Dylan et compagnie.
0: Et ce deuxième disque comporte 11 titres. Le processus de création est toujours le même? Vous commencez par l'écriture, par la musique?
1: Toujours la musique, toujours une espèce d'improvisation à la guitare qui va me procurer une vibration particulière, et puis derrière, du coup, ça m'emmène à créer un chant, et puis des paroles, des arrangements, ainsi de suite.
0: Presque de l'impro, en fait, finalement?
1: Oui, de l'impro, c'est ça. Moi, j'ai appris la guitare quasiment tout seul, donc en fait j'ai jamais vraiment appris à jouer des morceaux des autres. J'ai toujours un peu appris en jouant mes morceaux. Je crois que la grande force de cet album en fait, c'est de jamais être toujours sur la même dynamique, sur les mêmes sentiments. Donc quand vous allez passer par des chansons très simples avec juste guitare voix, avec des choses beaucoup plus arrangées, avec des guitares électriques, et c'est ça sa vraie force en fait de cet album, c'est d'avoir plein d'ambiances et plein de choses différentes à proposer.
0: Holding Time emmène ce deuxième album intitulé donc
1: Antoine, The Scam of the Mystical Cicadas.
0: Merci Motité.
1: Merci à vous.

0: Golden Time de Motillé, l'artiste invité de monter le son toute cette semaine et à retrouver sur notre site et notre application. L'infotrafic arrive dans 2 minutes.
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0: Midi et demi, la circulation est dense, mais le trafic s'améliore un petit peu. Peut-être l'effet de la pause déjeuner, mais il y a encore quelques perturbations autour de Lyon et notamment au sud de Lyon pour passer Givors. Si vous arrivez de l'autoroute A47, c'est l'axe qui fait la liaison entre Saint-Étienne et le sud de Lyon. Une dizaine de minutes pour passer une circulation en accordéon sur le secteur de Lyon. Je vous le rappelle, il y a des travaux de la direction des routes centrales et de la métropole lyonnaise. Jusqu'à lundi matin, le tunnel sous Fourvière est fermé dans les deux sens de circulation. C'est au-delà du réseau Vinci Autoroute, entre Valvert sur la M6 et l'échangeur 1 sur la M7. Et puis la circulation est aussi interdite sur l'A7 direction Marseille, entre Pierre-Bénite et Saint-Fons. Vous suivez les déviations qui sont mises en place. Il n'y a pas de grosses difficultés autour de Lyon actuellement. Si vous rejoignez la vallée du Rhône depuis le sud de Lyon jusqu'à Orange, une circulation bien chargée, du monde parfois

sur toutes les voies de circulation, notamment du côté de Valence, après Bourg-lès-Valence, mais je n'ai pas de difficulté à vous signaler. Même situation si vous partez vers la Provence en direction d'Aix-en-Provence, de Marseille, si vous allez vers la Côte d'Azur également, la circulation est fluide. Même situation sur l'autoroute A9, c'est l'axe Orange-Espagne. Quelques ralentissements ponctuels dans la région de Nîmes, mais quelques petites conséquences si vous arrivez d'Arles par l'autoroute A54 pour vous insérer dans le trafic et rejoindre l'autoroute A9 après Nîmes-Centre. C'est la sortie numéro 1. Ça va bien du côté de la région de Montpellier, de Béziers, de Narbonne également. Si vous arrivez de Toulouse ou de Castelnaudary ou Carcassonne par l'autoroute A61, quelques ralentissements ponctuels du côté de Castelnaudary, une fois passé le secteur de Carcassonne également, mais pas de très très longs bouchons à traverser. À chaque fois, quelques petites minutes pour passer ces perturbations. Et puis tout au sud de l'autoroute A9, en revanche, vous êtes nombreux à rejoindre l'Espagne. 6 km de bouchons après le Boulou, c'est la sortie numéro 43. C'est sur l'autoroute A9, ça freine vers le kilomètre 274. Un petit peu de patience dans cette région. Le trafic en détail très régulièrement sur cette antenne, tous les quarts d'heure et à tout instant, dès qu'une information le nécessite. Le 107.7 qui vous accompagne et qui vous guide tout en rythme. La route des vacances, peut-être de ce long week-end prolongé en musique. C'est avec la femme qui arrive. Voici Si un jour.

0: La musique de La Femme, le groupe La Femme, à l'instant sur le 107.7 avec ce morceau. Et vous retrouvez, je vous le rappelle, la playlist hein, sur notre site radio-vinci-autoroute.com. Pas de très très longs bouchons à traverser, mais vous êtes nombreux, je vous le disais, pour aller vers l'Espagne si vous circulez entre Toulouse et la Méditerranée. Beaucoup plus loin, au sud de Lyon, globalement, la circulation se passe plutôt bien. Je vous reparle du trafic dans les prochaines minutes.
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0: C'est le week-end du 8 mai qui offre une nouvelle fois une opportunité de week-end prolongé. Une circulation un petit peu dense, mais ça se passe plutôt bien. Demain samedi, ce sera la journée la plus calme de ce week-end prolongé. Et puis dimanche, ce sera le jour du retour et pour tous en Ile-de-France, dans la vallée du Rhône, avec la circulation qui sera chargée en seconde partie d'après-midi sur les autoroutes à 10 et à 7. Et le restera jusqu'en début de soirée. Nos conseils pour dimanche, rejoignez ou traversez l'Ile-de-France de France avant 14h et évitez de prendre la route en début d'après-midi ou en soirée.
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0: Craig David sur Radio Vinci Autoroute pour ce début d'après-midi. Pratiquement, Craig David avec Walking Away. Vous restez avec nous, l'info trafic dans 2 minutes.
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0: Il est 12h45, ça se passe plutôt bien un petit peu partout sur le quart sud-est du pays, en Auvergne-Rhône-Alpes, sur la Provence, l'Occitanie. Il y a encore quelques petits ralentissements au sud de Lyon, notamment pour passer Givors si vous arrivez de Saint-Étienne sur l'autoroute A47. Mais il faut juste quelques petites minutes. Puisque j'évoque la région lyonnaise, je vous rappelle qu'il y a une importante opération de rénovation des viaducs de Pierre-Bénite menée par la direction des routes Centre-Est qui est en cours ce week-end du 8 mai. Dans le même temps, la métropole de Lyon réalise des travaux aussi de maintenance dans le tunnel sous Fourvière et en conséquence, on continue de jour comme de nuit jusqu'à lundi 6h du matin. Le tunnel sous Fourvière est fermé dans les 2 sens de circulation. C'est au-delà du réseau Vinci Autoroute entre l'échangeur de Valvert sur la M6 et l'échangeur 1 sur la M7. Et puis, dans le même temps, la circulation est aussi interdite en direction de Marseille entre Pierre-Bénite et Saint-Fons sur l'autoroute A7. Vous suivez les déviations mises en place, des déviations avec des panneaux S sur le secteur du tunnel de Fourvière et puis déviations notamment par les axes de transit à l'est de Lyon. Tout est bien indiqué. Voilà pour cette région. Ailleurs, en Vallée du Rhône, si vous êtes sur l'autoroute A7 et quel que soit d'ailleurs votre sens de circulation, ça va bien désormais. Même situation en allant vers la Provence. Si vous rejoignez l'autoroute A9, c'est l'axe Orange-Espagne. Petit ralentissement du côté de Nîmes, mais quelques petites conséquences pour vous qui arrivez d'Arles par l'autoroute A54, là où c'est un petit peu plus chargé. C'est beaucoup plus loin sur la partie catalane de l'autoroute A9. Vous partez en Espagne, direction Barcelone. Il faudra quelques minutes pour traverser un bouchon, une succession de perturbations après le boulot. C'est la sortie numéro 43. 5-6 km de circulation en accordéon. C'est entre 10 et 15 minutes pour passer cette perturbation et rejoindre le territoire espagnol. Et puis si vous arrivez de Toulouse ou de Carcassonne, vous rejoignez l'autoroute A9. Il n'y a quasiment plus de perturbations actuellement entre Toulouse et la Méditerranée. Voilà en ce qui concerne le trafic. J'aimerais vous rappeler de faire aussi attention à votre façon de conduire. On roule à droite sur l'autoroute. Ne restez pas continuellement sur la voie du milieu ou sur la voie de gauche. Il faut vous rabattre à droite avec toutes les précautions de sécurité nécessaires, bien évidemment. Le rendez-vous juridique dans quelques minutes. Avec l'augmentation des prix du carburant et notamment du gazole, certains automobilistes ont pu être tentés de rouler au gazole non routier ou au fioul domestique. Mais que risquent-ils s'ils passent à l'acte? Nous posons la question dans quelques minutes à notre consultant juridique, c'est Maître Eric de Comment. Rendez-vous dans l'automobile et la loi. Juste après Angèle avec Justice. Belle route avec nous et bon début d'après-midi.

0: La musique et le duo d'Angèle avec Justice sur le 107.7. Bienvenue si vous nous rejoignez encore du monde entre Toulouse et la Méditerranée, mais le trafic se passe plutôt bien pour aller vers l'Espagne. En revanche, sur l'autoroute A9 direction Barcelone, il faudra quelques minutes après le boulot, c'est la sortie 43. Je vous en reparle dans quelques instants. Voici le rendez-vous juridique, l'automobile et la loi, une question d'actualité en cette période de hausse de prix à la pompe. Francine Thomas, vous êtes avec notre consultant juridique.
1: Bonjour Maître de Caumont.
2: Bonjour à toutes et à tous.
1: Que risque-t-on si on fait le plein de sa voiture avec du gazole non routier ou du fioul domestique au lieu du gasoil habituel? Au-delà d'un potentiel risque mécanique, est-ce qu'on a le droit de le faire?
2: Alors, sur le risque mécanique, je vais vous mettre à l'aise.
1: A priori non.
2: Non. Pourquoi? Pour une raison très simple, c'est que tout ça, c'est quasiment le même produit. La différence, elle est quoi? Eh ben, elle est la couleur. Par exemple, le fioul domestique est coloré en rouge, si je ne m'abuse. Ce qui permet aux forces de police, en soulevant le capot, de regarder si vous avez effectivement le vrai gazole, le vrai diesel qui est autorisé pour votre voiture, ou si vous avez, par exemple, du fioul domestique ou du GNR. Donc, quelle est la différence?
1: C'est les taxes.
2: Ben, bien entendu. C'est qu'effectivement, le gazole non routier, il est destiné à alimenter des véhicules, on va dire, professionnels. Et précisément parce que ce sont des utilisations prioritaires, on va dire, en tout cas privilégiées, de même que le fioul domestique pour se chauffer, eh bien, l'État fait un effort, ce qui fait qu'il y a une différence facile de 40 à 50 centimes, ce qui, en ces temps troublés, n'est pas négligeable, mais c'est formellement interdit, bien entendu, vous vous en doutez. Et vous savez que c'est pas le policier ou le gendarme qui va s'occuper de vous, c'est le douanier. Parce que les agents des douanes, comme les agents du fisc, ont des pouvoirs extraordinaires d'investigation. Et parmi leurs rôles, il y a effectivement celui-là. Et d'ailleurs, les sanctions sont prévues par le code des douanes.
1: Ah, d'accord.
2: Pas par le code pénal. Donc, en l'occurrence, si on arrive à démontrer, et c'est très facile, que, effectivement, vous avez utilisé un gazole non routier ou vous avez utilisé du fioul domestique, eh bien, et on va vous dresser, bien entendu, contravention, et vous pouvez avoir des amendes qui vont jusqu'à 1 250 €, parce que c'est considéré en plus comme une fraude fiscale, vous risquez jusqu'à 3 ans d'emprisonnement, risquez la confiscation du véhicule, donc ça va pas être triste, d'autant plus qu'encore une fois, je rappelle, non seulement ils peuvent vérifier dans le capot moteur, sur certains endroits où il y a des durites transparentes, quel est le carburant utilisé, mais ils peuvent aussi le vérifier avec des appareils spécifiques à la sortie de l'échappement.
1: Merci beaucoup Maître de Caumont, et pour retrouver sans cesse de nouvelles informations sur nos droits d'automobiliste, il y a votre site internet et l'adresse c'est maître-de-caumont.fr. À bientôt Maître.
2: À très bientôt.
0: Et vous retrouvez ce rendez-vous en ligne sur notre site et notre application. Un petit peu de musique avec Janet Jackson, la rédaction à 13h pour l'actualité.
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0: Belle route en musique avec Radio Vinci Autoroute. Le trafic dans 2 minutes. Il est 13h. Voici l'actualité de ce vendredi.
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2: Bonjour à tous. Les vacances d'été sont-elles menacées par la flambée des prix du kérosène? Absolument pas, dit le gouvernement. Il n'y aura aucune annulation de vol cet été, assure le ministre du Tourisme Serge Papin ce midi, alors que la compagnie Transavia a dû annuler 2% de ses vols, on le rappelle, en mai et en juin. Autre déclaration qui se veut rassurante, cette fois d'un point de vue sanitaire, celle de l'Organisation Mondiale de la Santé, qui explique ce midi que l'antivirus constitue un risque absolument faible de propagation pour la population mondiale. Hier, de nouveaux cas contacts ont été détectés. Le navire de croisière poursuit sa route vers les Canaries. Il doit y arriver dimanche. En Ukraine, inquiétude autour du site radioactif de Tchernobyl où un important feu de forêt s'est déclaré ce matin après la chute d'un drone. 1100 hectares de végétation brûlent. Volodymyr Zelensky accuse Moscou de ne pas respecter la trêve de 2 jours à l'occasion des commémorations du 8 mai. En France, Emmanuel Macron a remonté les Champs-Élysées ce matin pour raviver la flamme du soldat inconnu. Le chef de l'État qui explique vouloir renouer le dialogue avec l'Algérie. L'Élysée annonce que l'ambassadeur de France à Alger va retourner sur place pour restaurer un dialogue efficace avec une attention prioritaire portée à Christophe Glaise, ce journaliste toujours emprisonné en Algérie depuis l'été dernier. À la page des sports du foot ce soir et peut-être l'officialisation de la Ligue des Champions pour Lens, les Artésiens reçoivent Nantes en ouverture de la 33e journée de Ligue 1. C'est à 20h45 à Bollaert. Un point suffit au sang et or pour valider leur qualification en Champions League, tandis que les Canaries luttent toujours pour leur maintien. Et puis une actu à la fois sport et musique avec les premières notes, vous l'entendez, de l'hymne officiel de la Coupe du Monde de football. Chanson signée Shakira, accompagnée de Burna Boy dans un premier extrait qui a été dévoilé hier soir, on l'écoute. Voilà, le titre s'appelle Die Die. 16 ans après le fameux Waka Waka, Shakira encore au rendez-vous des grands événements sportifs. La Coupe du Monde débutera le 11 juin prochain. Il est 13h02, belle route à notre écoute. Dans un instant, le trafic après la météo.
0: Merci Thibault. Auparavant, priorité au trafic avec un véhicule signalé en difficulté au niveau des entrées à Perpignan Nord. C'est l'échangeur numéro 41. Vous rejoignez l'autoroute A9 en direction de Montpellier ou Lyon à Perpignan Nord. Un véhicule peut-être en panne, peut-être de la gêne. Également, soyez vigilants. Voici la météo. Le soleil qui domine aujourd'hui sur le sud du pays. Quelques petits nuages par endroits sur la Provence et puis vers le massif central. Le vent de sud-est qui se lève aussi en Occitanie. Le vent d'autant qui se renforce des rafales jusqu'à 60 km/h. Côté température cet après-midi, 22 degrés à Lyon, à Toulouse, à Montpellier, 23 à Clermont-Ferrand et à Perpignan.
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0: Il n'y a pas de longs bouchons à traverser, même si la circulation est assez dense. Là où vous êtes les plus nombreux, c'est au sud de l'autoroute A9 pour aller vers l'Espagne. Ailleurs, ça va bien. Quelques ralentissements ponctuels par endroits, mais pas de grosses difficultés. Des travaux dans la région lyonnaise. Je vous rappelle que jusqu'à lundi matin, on continue. Il y a des fermetures à Lyon avec des travaux entrepris conjointement par la métropole et la direction des routes centre-est. Le tunnel de Fourvière est fermé dans les deux sens. Et puis, la 7 fermé également direction Marseille entre Pierre-Bénite et Saint-Fons. Vous suivez les déviations mises en place. Vous passez par la vallée du Rhône, ça va bien également en allant vers la Provence. Si vous rejoignez l'ouest de l'Occitanie, la région de Carcassonne de Toulouse sur l'autoroute A61, il peut y avoir un petit peu de monde encore, mais globalement la circulation se passe bien. Là où c'est un petit peu plus chargé, je vous le disais, c'est pour aller vers l'Espagne. Vous êtes sur l'autoroute route 9 et vous êtes nombreux sur toutes les voies direction Barcelone. 3 km de bouchon après le boulot, c'est la sortie numéro 43. Vous êtes patient pour passer cette perturbation. On a fait le tour de vos conditions de circulation, ça va bien partout ailleurs. J'aimerais vous rappeler qu'en France, on roule à droite. Les voies situées sur la gauche sont réservées au dépassement. Écoutez un petit rappel avec Mickaël Dubois. Il est commandant de l'escadron départemental de contrôle des flux du Gare.
3: Effectivement, donc la circulation sur la voie la plus à droite est prévue par le code de la route en France. Et il est important de se rabattre sur la voie la plus à droite une fois qu'on a effectué un dépassement, afin de ne pas rester systématiquement sur la voie centrale. Ce qui permet également, lors des fortes affluences, de permettre la circulation pour les automobilistes qui souhaitent dépasser donc les autres usagers, et donc de fluidifier en fait cette circulation sur l'autoroute.
0: Et vous n'oubliez pas le clignotant, bien évidemment. Michael Dubois de l'escadron départemental de contrôle des flux du Gard.
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Francis Cabrel sur la route à vos côtés, en musique avec la robe et l'échelle. Pas de très très long bouchon à traverser, même si vous êtes nombreux encore pour rejoindre l'Espagne au sud de l'autoroute A9. Je reviendrai bien évidemment sur vos conditions de circulation dans quelques minutes. Vous êtes sur la route et vous avez peut-être un véhicule électrique. Je vous rappelle que pour recharger votre voiture électrique, vous pouvez le faire sur toutes les aires de service, celles où vous trouvez des boutiques, mais vous pouvez aussi charger votre véhicule sur certaines aires de repos. Les aires concernées sont indiquées dès l'autoroute. Vous apercevez le logo voiture électrique sur leur panneau. Un petit peu de musique, une belle respiration. Voici de l'oxygène avec Amanda Bourneuf.

0: Et souvenir et grand succès à l'époque pour Madonna il y a quelques années avec ce morceau, c'était Holiday. Le trafic, vous restez avec nous, rendez-vous dans une minute.
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0: 13h16, l'info trafic et la circulation qui se passe bien un petit peu partout. Si vous circulez dans la région lyonnaise, pas de bouchons, pas de ralentissement. Je vous rappelle toutefois qu'il y a des travaux jusqu'à lundi matin. On continue avec des fermetures à Lyon, des travaux de la métropole et de la direction des routes Centre-Est. À Fourvière, le tunnel de Fourvière est fermé dans les deux sens entre l'échangeur de Valvert sur la M6 et l'échangeur 1 sur la M7. Et puis l'autoroute A7 est fermée en direction de Marseille entre l'échangeur de Pierre-Bénite et Saint-Fons. Vous suivez les itinéraires des fermetures, je vous le rappelle. On continue jusqu'à lundi matin. Trafic sans difficulté également sur la vallée du Rhône, même si la circulation est assez dense. Et quel que soit votre sens de circulation, ça va bien aussi sur tout l'axe A9 d'Orange jusqu'à la frontière avec l'Espagne. Un petit peu de monde pour aller en Espagne, mais ça s'améliore. Et puis si vous passez par la région de Toulouse, de Carcassonne, pour rejoindre l'autoroute A61. Là aussi, ça va bien. Pour autant, le trafic reste assez soutenu. Vous maintenez de bons intervalles de sécurité avec le véhicule que vous suivez. Et puis, c'est un petit peu la même situation si vous partez plutôt vers la Provence ou si de la Provence, vous rejoignez l'Occitanie. Pas de difficulté. J'aimerais vous rappeler cette information qui concerne le carburant. Prenez vos dispositions suite à un problème informatique. Vous ne pourrez pas vous ravitailler sur l'aire de l'Anse. Son est, c'est sur l'autoroute A7 en direction de Lyon. Il faudra rejoindre l'aire de Sorgue un petit peu plus loin du côté d'Avignon. Je termine avec cette toute dernière information. Si vous circulez beaucoup plus loin sur l'axe Clermont-Ferrand-Lyon, vous êtes en direction de Lyon, vous sortez à Thiers. Un véhicule est en panne dans la sortie Thiers. C'est sur l'autoroute A89 et la sortie, c'est la sortie numéro 29.
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0: Le rendez-vous Tempo 110, c'est si vous poussiez la porte de l'opéra le plus proche de chez vous cette fin de semaine. C'est la 19e édition de Tous à l'opéra, une opération gratuite et ouverte à tous pour découvrir les coulisses de ces lieux de spectacle. Présentation dans Tempo 110 sur Radio Vinci Autoroute. Après la lune, voici Christophe.

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1: La musique de Christophe Maé sur Radio Vinci Autoroute. Bienvenue, si vous nous rejoignez, vous faites la route avec le 107.7 et vous avez tout à fait raison, je n'ai pas de perturbation à vous signaler, la circulation est fluide un petit peu partout, par endroits des véhicules en difficulté, c'est le cas dans la région de Clermont-Ferrand dans la sortie Thiers, c'est sur l'autoroute A89. Je vous reparle du trafic dans quelques minutes. Trois jours, 25 opéras français ouvrent leurs portes au public à l'occasion de Tous à l'Opéra. C'est l'occasion de découvrir l'envers du décor, d'assister à des répétitions ou de rencontrer celles et ceux qui font vivre ces lieux. Pour en parler, Naïma Naouri est l'invité de Tempo 110 avec vous, Charlotte Latour.
2: 110 secondes pour aller tous à l'opéra. Ces 8, 9 et 10 mai, 25 opéras français ouvrent leurs portes gratuitement. Participez à un cours de ballet en extérieur sur la promenade des Anglais à Nice, à une création sonore à Montpellier ou à une répétition chorale à Tours. Vous pouvez aussi essayer des costumes ou encore visiter des ateliers de chapeaux ou de décors. L'une des marraines de l'événement est chanteuse. Son répertoire va du lyrique au jazz en passant par la comédie musicale. Enfant, elle passait ses vacances à suivre ses parents chanteurs lyriques. En tournée, Naïma Naouri est une amoureuse des salles d'opéra.
3: C'est beau d'ouvrir les portes d'institutions qui paraissent très inaccessibles, parce que je pense qu'il y a certaines personnes qui se diraient sans connaître du tout que l'opéra c'est pas pour eux, qu'eux ils comprendraient pas, qu'ils s'ennuieraient. Pour moi, pour en avoir vu plein, oui, je me suis ennuyée, mais aussi j'ai vécu les plus beaux moments de spectacle de ma vie. Il y en a pour tous les goûts. Mais oui, peut-être ça peut aussi mettre des étoiles dans les yeux de certaines personnes et puis pour découvrir des choses qu'on n'a pas l'habitude de voir. J'ai envie de dire aux gens, soyez curieux, parce que ça coûte littéralement rien. Et peut-être, qui sait, vous allez vous découvrir une nouvelle passion. Moi, ce que j'adorais, ce que je préférais voir, c'était quand mes parents se faisaient maquiller et perruquer. Ça a été le début d'une fascination pour moi, pour un peu l'art du transformisme, de voir comment ils pouvaient passer de papa et maman à un personnage. Maman en Cléopâtre, mon père en Falstaff, avec un faux corps, des prothèses, enfin c'est incroyable.
2: C'est facile, c'est gratuit, Tous à l'opéra se tient ces 8, 9 et 10 mai.
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0: Trafic avec Pink à l'instant sur Radio Vinci Autoroute. Restez avec nous, l'info trafic arrive dans 2 minutes.
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0: Il est 13h31, ça roule bien un petit peu partout. Si vous circulez autour de la Méditerranée pour aller vers la Provence, en vallée du Rhône, dans la région lyonnaise également. Il y a l'ouest de Lyon, sur le secteur de Clermont-Ferrand, sur l'autoroute A89. Hein, véhicule

0: En panne dans la sortie tiers, c'est la sortie numéro 29. Vous êtes concerné, vous qui roulez en direction de Lyon, les services de sécurité sont en route. La région lyonnaise avec des travaux, je vous le rappelle, l'importante opération de rénovation des viaducs de Pierre Bénite, menée par la direction des routes Centre-Est, des travaux en cours ce week-end 8 mai. Dans le même temps, la métropole de Lyon réalise des travaux de maintenance dans le tunnel sous Fourvière. On continue de jour comme de nuit jusqu'à lundi matin. Le tunnel sous Fourvière est fermé dans les deux sens de circulation au-delà du réseau Vinci Autoroute entre l'échangeur de Valvert sur la M6 et l'échangeur 1 sur la M7. Suivez les déviations mises en place. Et puis dans le même temps, je vous le disais, la circulation est également interdite en direction de Marseille entre Pierre Bénite et Saint-Fons sur l'autoroute A7. Vous empruntez les axes de transit qui vous font passer, notamment par l'Est lyonnais. Une circulation fluide et une information à vous rappeler en ce qui concerne le carburant. Vous êtes en Provence, vous êtes sur l'autoroute A7 en direction de Lyon. La station de l'air de Lançon Est ne distribuait pas de carburant. Vous pouvez désormais tout à fait vous y arrêter normalement. Tous les carburants sont à nouveau disponibles sur l'autoroute A7 direction Lyon. C'est l'air de Lançon Est sur cet axe qui avait été inaccessible parce qu'il y avait en programme un problème informatique. Ça y est, tout est résolu et vous pouvez donc marquer la pause et vous ravitailler en carburant sur cette aire.
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0: Les souvenirs en musique pour accompagner votre route en ce vendredi. Nous sommes le 8 mai, c'est un jour férié. Bon week-end peut-être pour vous sur la route. Peut-être du repos, des vacances. Voici Véronique Sanson, côté musique avec Amoureuse.

début d'après-midi, ça va bien, un petit peu partout. Côté trafic, pas de bouchons, pas de ralentissement. Pour autant, il y a du monde, donc restez bien concentrés sur votre route. 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La route en musique, elle se poursuit avec la belle voix de Teddy Swims. La nouvelle chanson s'appelle Mr. Know It All.

0: Nouveauté du 107.7, elle s'appelle Lynn. Dans ton téléphone, c'est le titre du morceau. Le trafic arrive dans une minute.
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0: 13h45, ça roule bien un petit peu partout sur le quart sud-est du pays. Méfiez-vous toutefois d'un accident à l'ouest de Lyon. Vous êtes sur l'autoroute A89 direction Clermont-Ferrand ou Bordeaux. Un accident une dizaine de kilomètres après l'Arbrel. C'est la sortie numéro 36. C'est au kilomètre 523 avec un véhicule sur la bande d'arrêt d'urgence. Il faut bien vous écarter de cette bande d'arrêt d'urgence. Vous respectez bien le corridor de sécurité. Changez de voie sans oublier le clignotant, bien évidemment. Jérôme, le patrouilleur, est en route. Il va intervenir et sécuriser ce véhicule. Cet accident à l'ouest de Lyon, une fois passé l'Arbrel, la sortie numéro 36. C'est la seule perturbation en ce qui concerne le trafic, même s'il y a un petit peu de monde. La circulation se passe bien. J'aimerais vous rappeler également qu'il y a des travaux dans la région lyonnaise, des travaux entrepris conjointement par la métropole de Lyon et la direction des routes Centre-Est. Fermeture de l'autoroute A7 en direction de Marseille entre les nœuds de Pierre-Bénite et Saint-Fons. Et puis le tunnel sous Fourvière est fermé dans les deux sens de circulation également entre la sortie numéro 1 et le nœud du Val-Vert sur la M6 et la M7. Vous suivez les déviations qui sont mises en place. C'est à Lyon et ses travaux et ses fermetures jusqu'à lundi à 6h du matin. Au plus tard, c'est en continu de jour comme de nuit tout le week-end. Je termine avec cette toute dernière information. On quitte la région lyonnaise. Je vous rejoins beaucoup plus loin, au sud-est de Toulouse. Vous circulez sur l'axe Toulouse-Narbonne, c'est l'autoroute A61. Un véhicule est signalé en difficulté dans la sortie Bram. C'est la sortie numéro 22. Le rendez-vous santé arrive dans quelques minutes et cette semaine nous parlons d'une maladie qui concerne plus d'une femme sur deux et aussi certains hommes, c'est la cystite. Bonne nouvelle, il est désormais possible de la dépister en pharmacie et d'obtenir un traitement antibiotique sans passer par le médecin. Tous les détails après Benabar. Voici Quoi qu'on dise.
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0: La musique de Benabar sur Radio Vinci Autoroute, pas de grosses difficultés à vous signaler sur le quart sud-est du pays. Il y a toutefois un accident sur l'axe Lyon-Clermont-Ferrand. C'est la 89, direction Clermont-Ferrand ou Bordeaux, une dizaine de kilomètres après l'Arbrel, la sortie numéro 36 avec un véhicule sur la bande d'arrêt d'urgence. Je vous en reparle. Le rendez-vous santé, tout de suite, c'est en partenariat avec le magazine Bien-être et Santé. Charlotte Latour, vous êtes avec Juliette Legros, directrice de la rédaction du magazine.
1: 50 à 60% des femmes adultes contractent au moins une cystite au cours de leur vie. C'est énorme. Et les hommes aussi peuvent être sujets aux cystites. Aujourd'hui, nous parlons donc diagnostic et soins avec vous, Juliette Legros. Déjà, qu'est-ce que c'est qu'une cystite?
2: Alors en fait, on l'appelle plus communément infection urinaire. Donc ça se situe au niveau de la vessie. Et c'est provoqué le plus souvent par une bactérie. Les symptômes, ils sont bien connus des femmes qu'on a eues. Il y a des brûlures à la miction, des envies pressantes et répétées d'aller aux toilettes ou encore une pesanteur dans le bas-ventre. Et c'est quand même une infection qui est presque exclusivement féminine, mais quelques hommes la rencontrent quand même.
1: Pour les femmes, désormais, le dépistage peut se faire en pharmacie.
2: Oui, les pharmaciens, ils sont autorisés à réaliser un test de dépistage et à orienter derrière la patiente vers une prise en charge adaptée. Donc le mode opératoire, il est très simple. La patiente, elle recueille un échantillon d'urine dans un flacon que lui a fourni le pharmacien. Le pharmacien analyse avec une petite bandelette urinaire et le résultat est disponible en quelques minutes seulement.
1: Alors attention, hein, cela dit, je crois pour les femmes enceintes et les hommes ou tout patient qui se trouve dans une situation dite atypique, là pour le coup il faut une consultation du médecin.
2: Oui, c'est ça, ces populations elles sont d'emblée orientées vers une consultation médicale et c'est pour cette raison qu'on parle de dépistage uniquement pour les cystites dites simples. Et c'est le pharmacien qui va déterminer ça grâce à un cadre qui est bien établi avec des critères. Le premier c'est l'âge, la patiente donc doit être âgée entre 16 et 65 ans. Ensuite il va vérifier qu'il s'agit de symptômes évocateurs de cystite aiguë simple avec une infection qui est apparue récemment, pas plus de 3 dans les mois qui ont précédé et sans signe de complications. Mais c'est très souvent le cas. Et donc, si tous ces critères sont remplis, il peut réaliser le test, qui a un nom un peu barbare, le TROD, l'acronyme de test rapide d'orientation diagnostique.
1: Et si ce test est positif, c'est antibiotique directement, on passe même pas chez le médecin, il n'y a pas de prescription?
2: Voilà, c'est ça. Si le test confirme la cystite et qu'il n'y a aucune contre-indication, le pharmacien, il délivre immédiatement l'antibiotique qui est recommandé. Donc, c'est une prise unique, donc très pratique. Et en plus, j'ajoute que le dispositif, il est pris en charge par l'assurance maladie et la complémentaire santé.
1: Bah c'est une belle avancée ça. Merci beaucoup Juliette Legros. Bien-être et santé magazine à retrouver dans toutes les pharmacies partenaires.
0: Et vous retrouvez ce rendez-vous en ligne sur notre site et notre application. Et Coldplay pour rejoindre 14h l'actualité. Taylor Swift en préparation dans quelques minutes.

0: La musique avec Opelite sur Radio Vinci Autoroute et Taylor Swift. 14h, le flash d'actualité, c'est tout de suite.
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2: Bonjour à tous. Pas d'extradition en France pour Cédric Prisson. Cet ancien policier détenu au Portugal est accusé d'avoir tué sa compagne et son ex-compagne en mars dernier dans l'Aveyron. Il avait été arrêté au Portugal après plusieurs jours de cavale. On apprend ce midi que la justice portugaise refuse de le remettre à la France. Les crimes présumés ont été commis entièrement ou en partie sur le territoire national, se justifie la cour d'appel de Coimbra au Portugal. Faut-il avoir peur de l'antivirus ? Pas vraiment, selon l'OMS. Le risque d'une propagation pour la population mondiale est absolument faible. Sur ce midi, l'Organisation mondiale de la santé, hier, de nouveaux cas contacts ont été identifiés et le navire de croisière poursuit sa route vers les Canaries où il doit arriver dimanche. Réchauffer les relations avec l'Algérie, c'est ce que souhaite Emmanuel Macron en décidant de renvoyer à Alger l'ambassadeur de France après l'avoir rappelé il y a un an. Le chef de l'État veut, je cite, « restaurer un dialogue efficace avec une attention prioritaire portée à Christophe Glaize, ce journaliste français toujours emprisonné en Algérie depuis l'été dernier. » La guerre en Ukraine, alors qu'une trêve de 2 jours a été décrétée à l'occasion des commémorations du 8 mai, Kiev accuse Moscou de ne pas la respecter et déplore de nombreuses attaques de drones, par exemple dans la région de Tchernobyl où un important feu de forêt s'est déclaré. Et ce matin, après la chute d'un drone, 1100 hectares de végétation enflamment dans cette zone radioactive. Bonnie Tyler, placée dans le coma artificiel, la chanteuse britannique a subi une opération intestinale en urgence au Portugal hier et son équipe annonce ce matin qu'elle a été plongée dans un coma artificiel. Bonnie Tyler est âgée de 74 ans. Le sport, le football avec Lens-Nantes ce soir en ouverture de la 33e journée de Ligue 1. Les Sang et Or peuvent valider leur ticket pour la Ligue des Champions en cas de simple match nul, tandis que Nantes lutte toujours pour son maintien. Coup d'envoi 20h45. À Bollard, il est 14h02. Fin de ce flash, merci de votre attention. On passe à la météo.
0: Merci Thibault. Les prévisions météo avec une belle journée ensoleillée un petit peu partout. Petit bémol toutefois, quelques nuages vers le massif central, vers la Provence également. Et puis le vent de sud-est qui se lève en Occitanie, le vent d'automne qui se renforce des rafales jusqu'à 60 km/h. Au meilleur de l'après-midi, 22 degrés à Lyon et à Toulouse, 23 à Clermont-Ferrand et à Perpignan.
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0: 14h02, bon début d'après-midi avec une circulation fluide un petit peu partout, même s'il y a du monde par endroit. La circulation se passe bien. En revanche, il y a un accident à l'ouest de Lyon, entre Lyon et Clermont-Ferrand, sur l'autoroute A89. C'est en direction de Clermont-Ferrand, de Bordeaux, une dizaine de kilomètres après l'Arbrel. C'est la sortie numéro 36. Un véhicule sur la bande d'arrêt d'urgence au kilomètre 523. Le patrouilleur est sur place. Jérôme qui sécurise ce véhicule et cet accident sur la bande d'arrêt d'urgence. Vous devez bien respecter le corridor de sécurité, changer de voie sans oublier le clignotant. Bien évidemment, les forces de l'ordre sont sur place également. Attention à tous ces personnels en intervention. Kilomètre 523 après l'Arbrel sur l'autoroute A89. La région lyonnaise et ses travaux, je vous le rappelle, des travaux jusqu'à lundi matin. On continue. Il y a des fermetures à Lyon, des travaux entrepris conjointement par la métropole et la direction des routes Centre-Est. 2 zones de travaux. D'abord à Fourvière, le tunnel de Fourvière est fermé dans les 2 sens de circulation entre l'échangeur de Valvert sur la M6 et l'échangeur 1 de la M7. Vous suivez les déviations avec les panneaux S qui vous guident. Et puis un petit peu plus au sud, l'autoroute A7 est fermée en direction de Marseille entre l'échangeur de Pierre-Bénite et celui de Saint-Fons. Des itinéraires de transit par l'est de Lyon sont conseillés. Voilà pour ces informations. Je vous le rappelle, ces travaux vont durer en continu jusqu'à lundi matin. Nous quittons la région lyonnaise. Je vous rejoins beaucoup plus loin sur l'autoroute A9. Vous êtes sur cet axe entre la région de Nîmes et Montpellier, direction Montpellier ou Barcelone. Il y a dans la sortie Galargue un véhicule en difficulté dans cette bretelle de sortie. Et puis un petit peu plus au sud, en obstacle, 3 km après Lunel, c'est la sortie numéro 27. Le patrouilleur va intervenir. Obstacle signalé au kilomètre 81. Sur l'autoroute A9. Un obstacle également beaucoup plus loin dans la région de Montpellier, cette fois pour vous qui êtes dans l'autre sens de circulation en direction d'Orange ou Lyon, c'est après la bifurcation de l'autoroute A9 avec la 709 au kilomètre 81. Là aussi, les services de sécurité qui vont intervenir. Alors c'est une bâche qui peut s'envoler avec le souffle des véhicules. Faites attention dans les deux sens, donc sur ce secteur entre Lunel et la bifurcation avec l'autoroute A9. Voilà pour ces informations. Partout ailleurs, ça va bien.
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C'est la nouvelle chanson de Maëlle, ça s'appelle Tic Tac. Le trafic en détail dans quelques minutes. Pas de bouchons, pas de ralentissement. Un accident toutefois à l'ouest de Lyon, je vous en reparle.

0: La route en musique avec Tips et Sylvain Dutulle. L'infotrafic dans une minute.
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0: 14h15, circulation dense mais fluide sur le quart sud-est du pays. Pas de bouchons, pas de ralentissement. Un accident toutefois dans la région lyonnaise à l'ouest de Lyon sur l'autoroute A89. Avant d'évoquer cette région, je vous rejoins beaucoup plus au sud. Vous êtes entre la région de Nîmes et Montpellier sur l'autoroute A9. Une attention particulière est dans les deux sens de circulation parce qu'il y a un obstacle qui est signalé. C'est une bâche signalée entre Lunel, la sortie numéro 27 et la bifurcation avec la 709. Le point de repère, c'est le kilomètre 81. La bâche peut s'envoler sous le souffle des véhicules. Avec le souffle des véhicules, vous faites attention, quel que soit votre sens de circulation. Le patrouilleur est en route, va intervenir. Vous devez bien respecter le corridor de sécurité. Chaque semaine, en moyenne, il y a un fourgon jaune de patrouilleur qui est heurté par un véhicule sur le réseau Vinci Autoroute. Et pour protéger les femmes et les hommes en jaune, le respect du corridor de sécurité est indispensable. Écoutez le témoignage d'Alain. Il est patrouilleur.
7: Le corridor de sécurité n'est pas forcément respecté dans toutes les situations. La majorité du temps, je vois beaucoup de personnes qui sont sur leur téléphone. Alors que quand on roule à 130 à l'heure, en 2 secondes, on fait 80 mètres sur l'autoroute. Donc, gardez les yeux sur la route et nous, les patrouilleurs, serons en sécurité.
0: Alain, qui est patrouilleur, je vous rappelle que le corridor de sécurité est inscrit au code de la route depuis 2018. Voilà pour cette région. Un petit peu plus loin sur l'autoroute A9, vous êtes peut-être du côté de Narbonne. Il y a un véhicule peut-être en difficulté dans la sortie Narbonne-Est. C'est la sortie numéro 37. Vous êtes concerné si vous arrivez de Toulouse, si vous arrivez de Perpignan également. Un véhicule en difficulté dans cette sortie. Et puis je vous rejoins beaucoup plus loin. À l'ouest de Lyon, un accident sur la bande d'arrêt d'urgence direction Clermont-Ferrand ou Bordeaux, c'est une dizaine de kilomètres après l'Arbrel, la sortie numéro 36. Ça vous concerne si vous arrivez de Lyon par l'autoroute A89, kilomètre 523, c'est le point de repère. Les services de sécurité sont sur place. Je n'ai pas d'autres perturbations côté trafic à vous signaler. Je vous rappelle que toutefois qu'il y a des travaux en continu jusqu'à lundi matin avec des fermetures à Lyon, le tunnel de Fourvière qui est fermé dans les deux sens entre eux, l'échangeur de Valvert sur la M6 et l'échangeur numéro 1 de la M7 et puis une partie de l'autoroute A7 fermée en direction de Marseille entre les échangeurs de Pierre-Bénite et de Saint-Fons. Il y a des itinéraires alternatifs à suivre. La route en musique sur Radio Vinci Autoroute avec Israël Kawawagiko Olé. On l'appelle généralement Iz, c'est beaucoup plus court. Souvenir avec le ukulélé, gros succès pour cet artiste Over the Rainbow. C'est le titre du morceau. Belle route avec nous.

serait peut-être bien une chanson d'amour. En tout cas, c'est la chanson d'amour de Mantissa, le titre du morceau. Vous nous rejoignez, il n'y a pas de grosses difficultés à vous signaler, pas de bouchon, pas de ralentissement. Faites attention toutefois si vous quittez Lyon, vous prenez la direction de Clermont-Ferrand. Il y a un accident qui est en cours sur l'autoroute A89 après l'Arbrel. C'est la sortie numéro 36. Un accident avec un véhicule sur la bande d'arrêt d'urgence. Le patrouilleur et les services de sécurité sont sur place. Le trafic en détail dans quelques minutes après la musique. Tiwayo qui arrive, qui a assuré les premières parties de Sting, de Seal, de Marcus Miller, premier extrait d'un album qui est sorti en avril dernier. Vous retrouvez d'ailleurs cet artiste sur notre site internet. On a reçu Tiwayo il y a quelques semaines dans le rendez-vous musical Montez le son en replay sur notre site radio-vinci-autoroute.com et en direct, musicalement parlant.

0: Kiwayo sur Radio France et Autoroute et l'info trafic qui arrive dans moins de 2 minutes.
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0: 14h30 quasiment, c'est une après-midi assez calme sur le quart sud-est du pays. Il y a un petit peu de monde par endroit, mais la circulation se passe bien. Si vous circulez entre Lyon et Clermont-Ferrand, vous quittez Lyon, vous êtes en direction de Clermont-Ferrand, de Bordeaux. Il y a un accident qui est en cours, une dizaine de kilomètres après l'Arbrel. C'est la sortie numéro 36, cet accident au kilomètre 523 sur la bande d'arrêt d'urgence. Il faut bien respecter le corridor de sécurité, les services de sécurité sur place, le dépanneur également qui va intervenir, prendre en charge ce véhicule. Il faudra évidemment faciliter le passage à ce dépanneur quand il partira pour pouvoir s'insérer dans le trafic. Voilà en ce qui concerne cet événement en région lyonnaise. Je rappelle qu'il y a une importante opération de rénovation des viaducs de Pierre-Bénite menée par la direction des routes Centre-Est qui est en cours tout le week-end. Et dans le même temps, la métropole de Lyon réalise des travaux de maintenance dans le tunnel de Fourvière. En conséquence, de jour comme de nuit, jusqu'à lundi matin, 6h environ, le tunnel sous Fourvière est fermé dans les deux sens au-delà du réseau Vinci Autoroute entre l'échangeur de Valvert sur la M6 et l'échangeur 1 sur la M7. Et puis dans le même temps, la circulation est interdite sur l'autoroute A7 direction Marseille entre Pierre-Bénite et Saint-Fond. Vous suivez les déviations mises en place. Voilà pour ces informations en région lyonnaise. Sur la vallée du Rhône, il n'y a pas de difficulté. Quel que soit votre sens de circulation, si vous allez en Provence ou vers l'Occitanie, ça roule bien. Vous passez peut-être vers Narbonne sur l'autoroute A9. Ça vous concerne si vous arrivez de Toulouse, de Carcassonne, si vous arrivez de Perpignan également, en rejoignant l'autoroute A9 en direction de Montpellier ou Lyon dans la sortie Narbonne-Est. C'est la sortie numéro 37. Il y a un véhicule en difficulté. Le dépanneur va intervenir. Et puis beaucoup plus loin, sur l'autoroute A9, tout au bout de l'A9, entre la région de Nîmes et Orange. Là, c'est un véhicule qui est en panne en direction de Barcelone, dans la sortie Roquemort, la sortie 22.
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0: Et la route en musique sur Radio Vinci Autoroute qui vous fait revivre des concerts emblématiques. Dans quelques minutes, un coup de projecteur sur les Rolling Stones qui sont entrés dans l'histoire à Hyde Park en 1969. Le récit dans Absolument Live après l'ouverture.

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1: L'origine Michel Sardou pour ce morceau, il y a quelques années, Je vole, et la reprise de Louane sur le 107.7. L'infotrafic en détail dans quelques minutes, pas de grosses difficultés, mais un accident qui est en cours à l'ouest de Lyon après l'Arbrel, direction Balbigny, Clermont-Ferrand sur l'autoroute A89. L'infotrafic dans quelques minutes, il est 14h35.
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1: Les Rolling Stones ont livré de nombreuses performances incroyables, mais s'il fallait ne retenir qu'une date des rockers britanniques, ce serait le concert de Hyde Park en 1969. Pourquoi ? La réponse avec Absolument Live et Aurélie Mignone tout de suite.
3: Concert inscrit au Panthéon du Rock et pourtant, le groupe vit un drame, la mort de Brian Jones. L'artiste s'est noyé deux jours avant, ce qui devait être le concert d'intronisation du nouveau guitariste, Mick Taylor. S'est transformé en hommage au musicien mythique, multi-instrumentiste et arrangeur de génie. Selon les sources, entre 250 000 et 500 000 personnes se sont réunies en plein cœur de Londres pour ce moment d'anthologie. Les Rolling Stones, les éternels mauvais garçons, entrent dans la légende avec cet événement crucial de l'histoire sociale britannique, comme le dit le Guardian, un concert complètement gratuit. On se souvient de Mick Jagger, cintré dans une robe blanche, imaginée par le couturier Michael Fish et passée sur son t-shirt et son pantalon. On se souvient de la lecture des vers de Shelley aussi, que Jones affectionnait, et de se lâcher de centaines de papillons blancs au-dessus du public qui brandissait des bougies. Cela fait 2 ans et demi que le groupe n'est pas remonté sur scène, une soirée plus qu'attendue, chargée en émotions. Les Stones viennent de sortir leur 7e album, Beggar's Banquet, où on trouve Sympathy for the Devil. Le titre décrit quelques-unes des horreurs réalisées par l'homme, guerre, révolution, assassinat des Kennedy. Un morceau qui passe du folk à la samba aussi, avec ses percussions imaginées par Keith Richards. Le concert de Hyde Park, devenu culte depuis, marque aussi le début de la période la plus prolifique et créative des Rolling Stones. Le plus grand groupe de rock au monde entre dans la légende ce 5 juillet 1969 et aujourd'hui dans Absolument Live.

Et souvenir pas des moindres, les Rolling Stones à l'instant dans Absolument Live. 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L'infotrafic dans quelques minutes. Accident terminé à l'ouest de Lyon, direction Clermont-Ferrand après l'Arbrelle. Sur l'autoroute A89, quelques véhicules en difficulté par endroit. L'infotrafic dans un instant, c'est après la musique. Voici Cat Size.

0: La musique avec 4 size hein, sur le 107.7 et l'infotrafic, c'est dans 2 minutes.
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0: Il est 14h45, la circulation fluide un petit peu partout. Si vous circulez en Auvergne-Rhône-Alpes, en Provence, en Occitanie également, notez toutefois un accident sur l'autoroute A9. Vous êtes entre la région de Montpellier et Nîmes, direction Nîmes ou Orange. Après la bifurcation avec la 709, c'est l'axe de desserte de l'agglomération. 8 km après cette bifurcation, au kilomètre 80, un accident. C'est dans une courbe, faites attention, un poids lourd se trouve sur la bande d'arrêt d'urgence, le patrouilleur sur place qui vous signale de bien vous décaler, vous respectez bien le corridor de sécurité, écartez-vous de la bande d'arrêt d'urgence, méfiance donc avec cet accident actuellement entre la région de Montpellier et Nîmes sur l'autoroute A9. La 9 où il y a beaucoup plus au sud un véhicule en difficulté, véhicule sur la bande d'arrêt d'urgence, c'est 8 km après Perpignan Nord, c'est la sortie numéro 41, là c'est au kilomètre 234. Voilà pour ces informations. Un véhicule en difficulté également, beaucoup plus loin du côté d'Orange, au niveau de la sortie Orange Sud. C'est la sortie numéro 22. Vous êtes concerné, vous qui roulez sur l'autoroute A7 direction Marseille, si vous quittez l'A7 à ce niveau-là. Et puis le trafic se passe bien en vallée du Rhône, quel que soit votre sens de circulation. Pas de perturbation également côté trafic à Lyon, mais des travaux, je vous le rappelle, des travaux qui vont durer jusqu'à lundi matin. Les conséquences de ces travaux entrepris conjointement par la métropole et la direction des routes centre-est, c'est que d'une part le tunnel de Fourvière est fermé dans les deux sens entre Valvert sur la M6 et l'échangeur 1 sur la M7 et puis un petit peu plus au sud, l'autoroute A7 est aussi fermée en direction de Marseille entre Pierre-Bénite et Saint-Fond. Il y a des itinéraires de déviation. Suivez bien ces itinéraires. La rédaction à 15h, Thibaut Dinoël qui nous rejoint pour l'actualité, le trafic dans quelques minutes. Et puis côté musique, Gaëtan Roussel sur la suite de votre trajet. Voici Tout s'en va.
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avec Guillaume Grand sur Radio Vinci Autoroute. Pas de grosses difficultés à vous signaler, mais un accident qui est en cours entre la région de Montpellier et Nîmes sur l'A9 en direction de Nîmes ou Lyon. C'est 8 km après la bifurcation de l'autoroute A9 avec l'A709. Accident au kilomètre 80. Un poids lourd sur la bande d'arrêt d'urgence. Le patrouilleur sur place qui vous signale cet événement. Vous devez bien ralentir et vous respecter le corridor de sécurité. Écartez-vous le plus possible de cette bande d'arrêt d'urgence. Je vous rappelle que c'est une règle du code de la route qui est inscrite depuis 2018 dans le code de la route. Pas très loin, nouvelle information avec la région de Nîmes. Un patrouilleur va intervenir là aussi parce qu'il y a un obstacle signalé sur les voies direction Barcelone, 4 km après Nîmes-Ouest. C'est la sortie numéro 25. Un obstacle au kilomètre 58, peut-être sur les voies de circulation. Vous restez attentif, bien évidemment. Point complet sur le trafic dans quelques minutes. Ce sera avec un autre copilote qui arrive après la rédaction pour aller jusqu'à 15h. Scorpion avec Rock Believer.

0: C'est la musique tout en rythme sur Radio Vinci Autoroute pour ce milieu d'après-midi. Le groupe Scorpion, à l'instant avec Rock Believer. Vous avez toutes les infos, je vous le rappelle, hein, et la playlist. 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L'info trafic dans quelques minutes, ce sera avec un autre copilote qui arrive juste après l'actualité. Il n'y a pas de grosses perturbations à vous signaler. Circulation un petit peu dense, mais le trafic se passe bien. Un accident toutefois entre la région de Montpellier et Nîmes sur l'A9, direction Nîmes ou Lyon. Toutes les infos, c'est après le flash d'actualité. Il est 15h, l'info, c'est tout de suite. Voici la rédaction.
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2: Bonjour à tous. Les vacances d'été sont-elles menacées par la flambée des prix du kérosène? Absolument pas, sur le gouvernement. Il n'y aura aucune annulation de vol cet été, a fait savoir ce matin le ministre du Tourisme, Serge Papin, alors que la compagnie Transavia a dû annuler 2% de ses vols en mai et en juin. Autre déclaration qui se veut rassurante, cette fois d'un point de vue sanitaire, celle de l'Organisation mondiale de la santé, qui explique ce midi que l'antivirus constitue un risque absolument faible de propagation pour la population mondiale. Hier, de nouveaux cas contacts ont été identifiés, tandis que le navire de croisière poursuit sa route vers les Canaries. Il doit y arriver dimanche. Pas d'extradition en France pour Cédric Prisson, cet ancien policier détenu au Portugal, accusé d'avoir tué sa compagne et son ex-compagne en mars dernier dans l'Aveyron. Il avait été arrêté au Portugal après plusieurs jours de cavale. On a appris ce midi que la justice portugaise refusait de le remettre à la France. Les crimes présumés ont été commis entièrement ou en partie sur le territoire national, se justifie le tribunal portugais. En France, les commémorations du 8 mai, Emmanuel Macron a remonté les Champs-Élysées pour raviver la flamme du soldat inconnu. Le chef de l'État qui explique vouloir renouer le dialogue avec l'Algérie. Pour cela, il a décidé de renvoyer à Alger l'ambassadeur français avec dans l'idée de porter une attention prioritaire à Christophe Glaise, ce journaliste toujours emprisonné en Algérie depuis l'été dernier. À la page des sports du foot ce soir et peut-être l'officialisation de la Ligue des Champions pour Lens, les Artésiens reçoivent Nantes en ouverture de la 33e journée de Ligue 1 à 20h45 et un petit point suffit au sang et or pour valider leur ticket pour la Champions League, tandis que les Canaries luttent toujours pour leur maintien. Et puis le début du Tour d'Italie cycliste, c'est en ce moment. Le Giro s'était lancé il y a une heure cette année de Bulgarie avec une première étape plate de 147 km. Pas de Tadej Pogacar au départ, il fait l'impasse en vue du Tour de France. Le Danois Jonas Vingegaard fait figure d'immense favori. 15h02 sur le 107.7. À partir de 16h, c'est Clément Finot que vous retrouverez pour l'actualité. Dans un instant, le trafic après la météo.
3: Merci la météo à venir pour ces prochaines heures des Pyrénées à l'Occitanie jusqu'à la région Provence-Alpes-Côte d'Azur. Le ciel se voile de plus en plus mais le temps reste plutôt agréable sur l'ensemble des reliefs. Des averses se développent cet après-midi. Demain, la matinée sera calme et bien ensoleillée excepté sur le Languedoc-Roussillon où les entrées maritimes seront nombreuses. L'après-midi, au sud, le soleil fera peu à peu place à un soleil encore une fois voilé. Le vent d'automne va se maintenir à 80 km/h en rafale. En soirée, la nuit suivante, un temps pluvieux gagnera les régions méditerranéennes. Les températures pour demain matin, comptez sur 7 à 12 degrés jusqu'à 15 degrés autour de la Méditerranée. Et puis les maximales demain après-midi, il fera 20 degrés à Perpignan, 21 à Montpellier, 23 à Marseille, Valence, 24 à Lyon.
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3: L'infotrafic de retour 15h passé de 3 minutes. avec un accident toujours d'actualité le long de votre parcours. Globalement, c'est calme, hein, le long de votre voyage, mais sur le quart sud-est, il y a quand même cet accident de poids lourd, donc. Poids lourd immobilisé sur la bande d'arrêt d'urgence. Vous êtes sur l'autoroute A9. Vous circulez en direction de Lyon entre Montpellier et Nîmes, au kilomètre 81 après Lunel. La sortie numéro 27. Patrouilleur est présent sur place. Le dépanneur est également présent sur les lieux. Notez que dans l'autre sens, en direction de Barcelone, entre Nîmes et Montpellier, toujours après Nîmes-Ouest, à la sortie numéro 25, kilomètre 58, des obstacles ont été vus sur la chaussée. Pensez à bien anticiper, forcément, si vous arrivez sur la zone ailleurs, d'une manière générale, sur le reste du pourtour méditerranéen, comme en Auvergne-Rhône-Alpes, ça se passe plutôt bien dans l'ensemble. À noter, évidemment, à Lyon, une importante opération de rénovation des viaducs de Pierre Bénite, menée par la direction des routes Centre-Est, qui est en cours pour ce week-end du 8 mai. Dans le même temps, sachez que la métropole de Lyon réalise aussi des travaux de maintenance dans le tunnel sous Fourvière. Alors, les conséquences, d'abord, en continu de jour comme de nuit jusqu'à lundi matin 6h, le tunnel sous Fourvière est fermé dans les deux sens de circulation, de là, du réseau Vinci Autoroute, entre l'échangeur de Valvert sur la métropolitaine 6 et l'échangeur 1 sur la métropolitaine 7. Vous suivez les déviations en place et la circulation est également interdite direction Marseille. Entre Pierre-Bénite et Saint-Fons, sur l'autoroute A7, vous empruntez les axes de transit situés à l'est de Lyon, la 46, la route nationale 346, le boulevard périphérique nord de Lyon, la route départementale également 383, le périphérique bien sûr Laurent de Bonnevet.
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La route avec Elliot, la reprise de la Camisa Negra. À l'instant sur le 107.7, il est 15h11. Bon après-midi à toutes et à tous. Ça se passe plutôt bien, hein, dans l'ensemble le long de votre voyage sur le quart sud-est. Pas de difficultés majeures où que vous soyez en Occitanie, en Provence, plus à l'est ou encore en Auvergne-Rhône-Alpes. Trafic fluide un petit peu partout. Jérémy Frérot, avant le prochain point trafic.

0: Jérémy Frérot avec le titre Fais-le cet après-midi sur Radio Vinci Autoroute. Excellent voyage en ce vendredi 8 mai. Pas de difficultés majeures devant vous. On refait le point dans quelques instants. Restez avec nous.
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0: Il est 15h16 et on revient sur vos conditions de circulation en ce moment où le trafic globalement est calme devant vous. Pas de difficultés majeures sur le quart sud-est du pays. Accident à terminer du côté de l'autoroute A9 entre Montpellier et Nîmes. Il y avait un poids lourd accidenté sur la bande d'arrêt d'urgence. Il a pu repartir au kilomètre 81. Notez quand même dans l'autre sens du côté de Nîmes en direction de Barcelone cette fois sur l'autoroute A9. Vous avez à l'heure actuelle au kilomètre 58 toujours des obstacles repérés sur les voies après Nîmes-Ouest. La sortie numéro 25, tenez-en compte et ralentissez le temps de l'intervention du patrouilleur. Partout ailleurs, je le disais, ça se passe bien. À Lyon, quand même, une importante opération de rénovation des viaducs de Pierre-Bénite menée par la direction des routes Centre-Est est en cours pour ce week-end du 8 mai. Dans le même temps, la métropole de Lyon réalise aussi des travaux de maintenance dans le tunnel sous Fourvière. Du coup, on continue de jour comme de nuit jusqu'à lundi matin, 6h. Le tunnel sous Fourvière est fermé dans les deux sens de circulation au-delà du réseau Vinci Autoroute. Entre l'échangeur du Val-Vert sur la métropolitaine 6 et l'échangeur 1 sur la métropolitaine 7. Et puis la circulation est également interdite direction Marseille entre Pierre-Bénite et Saint-Fons sur l'autoroute A7. À chaque fois, vous suivez les déviations mises en place.
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0: Très bon voyage à 15h18 avec Radio Vinci Autoroute. Une nouvelle information qui me parvient en Provence. Vous êtes au sud d'Avignon sur la 7 en direction de Lyon. Après Sénas, la sortie 26. Des morceaux de pneus ont été vus sur la chaussée. Le repère, le kilomètre 218. Le patrouilleur se rend sur place pour les ramasser. La route en musique avec Acha tout de suite et dans un instant le duo Zaoui Stéphane.

Bon après-midi à l'écoute de Radio Vinci Autoroute en ce week-end prolongé du 8 mai. Ça se passe bien cet après-midi le long de votre parcours, sous le soleil la plupart du temps. Sur le quart sud-est, aucune difficulté devant vous et c'est tant mieux que vous soyez en région lyonnaise, du côté de Marseille ou encore du côté de Montpellier. On refait le point dans quelques minutes. Prochain point trafic à 15h30. D'ici là, retour de la musique sur le 107.7 et juste après le point circulation de 15h30. Play replay, votre rendez-vous consacré aux séries et nous parlerons de la Casa des Papels. Je vous en dis plus dans quelques minutes.

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6: Vendredi 8 mai, 15h30, l'état du trafic, ça va aller très vite parce que tout se passe bien dans l'ensemble au long de votre parcours, que vous soyez sur le quart sud-est du pays, du côté de l'autoroute A9 simplement, en Occitanie, entre Nîmes et Montpellier, en direction de Barcelone, au kilomètre 58 de cet axe. Des obstacles ont été vus sur la chaussée, le patrouilleur se rend sur place pour les ramasser. Je vous rappelle également que plus au nord, en région lyonnaise, il y a des restrictions de circulation liées à des travaux menés par la direction des routes centre-est, notamment opération de rénovation des viaducs de Pierre-Bénit. Pour ce week-end du 8 mai, dans le même temps, la métropole de Lyon réalise des travaux de maintenance dans les tunnels sous Fourvière. Du coup, on continue de jour comme de nuit jusqu'à lundi matin 6h. Le tunnel sous Fourvière est fermé dans les deux sens de circulation de la du réseau Vinci Autoroute entre l'échangeur du Valvert sur la métropolitaine 6 et l'échangeur 1 sur la métropolitaine 7. La circulation est également interdite direction Marseille entre Pierre-Bénit et Saint-Fons sur l'autoroute A7. Vous suivez les déviations locales mises en place. Comme ça se passe bien le long de votre parcours, on va faire un petit rappel sécurité, c'est toujours bon à prendre. Vous le savez, en France, on roule à droite et il faut respecter cette consigne, comme nous le rappelle Jean-Yves Frémillon de Vinci Autoroute.
7: On voit beaucoup de conducteurs sur les autoroutes à trois voies qui restent sur la file du milieu alors que la file de droite est libre. C'est interdit parce que ça peut engendrer des comportements dangereux de la part d'autres conducteurs. Si on vous suit en roulant plus vite que vous sur la file de droite, pour vous dépasser, il faudra se déporter deux fois et puis encore deux fois pour se rabattre. Alors, certains conducteurs agacés risquent même de vous dépasser par la droite, ce qui là est formellement interdit et extrêmement dangereux. Restez au milieu, quand le trafic est fluide, ça peut provoquer des situations dangereuses.
6: Pour ces précisions, signé Jean-Yves Frémillon de Vinci Autoroute, et je rappellerai pour terminer que la voie de droite n'est pas réservée aux poids lourds ni aux véhicules lents.
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6: Dans un instant, sur Radio Vinci Autoroute, c'est Play Replay. Vous avez certainement entendu parler de la Casa des Papels, hein. L'un de ses personnages emblématiques est de retour dans la saison 2 du spin-off de la série Berlin et la Dame à l'Hermine. Un nouveau braquage se profile, cette fois à Séville. Vous saurez tout juste après Pascal Obispo.

0: La route avec Pascal Obispo, le titre Le Secret Perdu sur Radio Vinci Autoroute. Bon après-midi, 15h37, pas de difficultés majeures devant vous, mais un nouvel événement si vous arrivez d'Espagne. Sur l'autoroute A9 au sud de Perpignan, en direction de Lyon, après la frontière franco-espagnole, kilomètre 277, des obstacles ont été vus sur la chaussée. Ralentissez, le patrouilleur se rend sur place pour les ramasser. Sinon, partout ailleurs, que ce soit sur le pourtour méditerranéen ou en Auvergne-Rhône-Alpes, ça se passe bien cet après-midi. Et comme promis, voici Play et Replay. Mathilde Ferrière nous parle de Berlin et la Dame à l'Hermine, la saison 2 du spin-off de La Casa des Papel, centré sur Berlin, un personnage aussi charismatique qu'imprévisible.
1: Séville, un beau décor pour réfléchir au prochain cas sans toute quiétude.
2: Il y a des personnages qu'on n'oublie pas, et Berlin en fait partie.
3: J'admire votre talent. J'ai une proposition. J'aimerais que vous voliez pour moi un tableau de Léonard de Vinci, La Dame à l'Hermine.
2: Netflix dévoile Berlin et La Dame à l'Hermine, un nouveau chapitre très attendu de l'univers de la série La Casa des Papel. Après Paris, la série change de décor et s'installe à Séville. Un nouveau lieu, une nouvelle équipe et un plan aussi élégant que risqué.
4: T'es devenu fou ? Tu as dit oui ?
5: Non, j'ai pas non plus dit oui. J'ai dit qu'il fallait que j'y réfléchisse.
4: Tu vas nous embarquer dans un plan aussi confus qu'hasardeux par orgueil.
5: Comment savoir si je peux te faire confiance ?
6: Ça, tu le sauras jamais, mais tu pourras le ressentir.
2: Au centre du récit, un objectif mystérieux, des alliances fragiles et Berlin, plus que jamais maître du tempo, entre jeu de dupes, rapport de force et décisions irréversibles, la série explore une autre facette du personnage sans jamais lever complètement le voile.
5: Préparez-vous, ça va être l'opération la plus extraordinaire de toute l'histoire.
1: J'espère que vous êtes prêts, c'est l'heure du lever de rideau.
2: Berlin et la Dame à l'Hermine, une nouvelle partie s'ouvre et comme souvent avec Berlin, rien ne se passe jamais comme prévu. Série à retrouver dès le 15 mai sur Netflix.
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0: La route avec Robbie Williams, All My Life, à l'instant sur le 107.7. The Offspring qui arrive en musique dans le prochain quart d'heure pour accompagner votre route. Une route calme et sereine sur le quart sud-est. Il n'y a pas d'événement majeur, on revoit ça dans un instant.
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0: L'infotrafic de retour à 15h45 précisément, avec un trafic qui a peu évolué depuis le dernier quart d'heure. C'est calme devant vous. Pas de difficulté majeure en ce moment, simplement à prendre en considération à Lyon une importante opération de rénovation des viaducs de Pierre-Bénite menée par la direction des routes Centre-Est pour ce week-end prolongé du 8 mai. Dans le même temps, sachez que la métropole de Lyon réalise également des travaux de maintenance dans le tunnel sous Fourvière. Du coup, deux conséquences. D'abord, en continu de jour comme de nuit jusqu'à lundi matin, le tunnel sous Fourvière est fermé dans les deux sens de circulation au-delà du réseau Vinci Autoroute entre l'échangeur du Val-Vert sur la métropolitaine 6 et l'échangeur 1 sur la métropolitaine 7. Et puis dans un second temps, la circulation est également interdite direction Marseille entre Pierre-Bénite et Saint-Fond sur l'autoroute A7. À chaque fois, vous suivez les déviations mises en place. Comme promis, la route en musique qui se poursuit avec The Offspring ou encore Laurent Voulzy et Achille. Tout ça pour rejoindre tranquillement 16h et l'actualité avec la rédaction. Bonne route à toutes et à tous avec Radio Vinci Autoroute. 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

Bonne route à toutes et à tous avec Achille à l'instant en musique, 15h51. Un trafic qui est toujours calme hein, sur le quart sud-est du pays. Vous faites un long trajet. On n'oublie pas bien sûr la règle d'or sur autoroute. C'est la pause s'impose au moins une fois toutes les deux heures. Au moins 15 à 20 minutes. Ensuite, vous repartez frais dispo pour continuer le voyage en toute sérénité. Il y a une aire de service, une aire de repos à votre disposition en moyenne. Tous les 20 km. On termine l'heure en musique avec Laurent Voulzy et Britney Spears avant 16h à l'actualité avec la rédaction.

0: La route avec Britney Spears à l'instant sur le 107.7. Bien sûr, vous restez avec nous. Un nouveau point trafic complet arrive dans 2 minutes après le rappel de l'actualité en compagnie de la rédaction. 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
2: Bonjour à tous. Il n'y a aucun risque selon le gouvernement. Les vacances d'été ne seront pas menacées par la flambée des prix du kérosène. Il n'y aura aucune annulation de vol cet été, fait savoir ce matin le ministre du Tourisme, Serge Papin, alors que la compagnie Transavia a dû annuler 2% de ses vols en mai et en juin. Autre déclaration qui se veut rassurante, cette fois d'un point de vue sanitaire, celle de l'Organisation Mondiale de la Santé. Elle explique ce midi que l'antivirus constitue un risque absolument faible de propagation pour la population mondiale. Hier, de nouveaux cas contacts ont été identifiés, tandis que le navire de croisière poursuit sa route vers les Canaries où il doit arriver après-demain dimanche. Le Portugal refuse de remettre Cédric Pirison aux autorités françaises. L'ancien policier est parisien et joueur de rugby de 42 ans et le principal suspect d'un double meurtre, celui de son ex-compagne et de sa conjointe actuelle. La cour d'appel de Coimbra a justifié son refus d'exécuter le mandat d'arrêt européen par le fait que les crimes présumés ont été commis entièrement ou en grande partie sur son territoire. Qui dit 8 mai dit commémoration. Emmanuel Macron a remonté les Champs-Élysées pour raviver la flamme du soldat inconnu. Le chef d'État a affirmé sa volonté de renouer aussi le dialogue avec l'Algérie. Pour cela, il a décidé de renvoyer à Alger l'ambassadeur français avec dans l'idée de porter une attention prioritaire à Christophe Glaize, le journaliste toujours emprisonné en Algérie depuis l'été dernier. Début de la grande répétition avant le Tour de France, la première étape du Giro. C'est ce vendredi, le Tour d'Italie de cyclisme parti cette année de Bulgarie. Jonas Vingegaard, le Danois vainqueur de la Grande Boucle en 2022 et 2023, fait figure de grand favori. Pas de Tadej Pogacar ni de Paul Sexas côté français. Et puis avant le grand multiplex dimanche soir, ouverture de la 33e journée de Ligue 1 à 21h, avant dernier rendez-vous de cet exercice 2026, le RC Lens deuxième reçoit au Stade Bollaert le club de Nantes, avant dernier est quasi condamné à une descente en deuxième division. Côté artésien, un résultat positif validerait la qualification directe en Ligue des Champions. 16h02 sur le 107.7, prochain rendez-vous avec l'actualité dans une heure. Retour au trafic après la météo.
0: Merci Clément, à tout à l'heure. La météo cet après-midi des Pyrénées jusqu'à la région Provence-Alpes-Côte d'Azur en passant par l'Occitanie. Le ciel se voile de plus en plus, mais le temps reste plutôt agréable sur l'ensemble des reliefs. Des averses se développent. Demain, la matinée sera calme et bien ensoleillée, excepté sur le Languedoc-Roussillon avec des entrées maritimes. L'après-midi, au sud, le soleil fera peu à peu place à un ciel un petit peu plus voilé. Le vent d'automne va se maintenir jusqu'à 80 km/h en rafale en soirée et la nuit suivante, un temps pluvieux gagnera les régions méditerranéennes. Les températures pour demain matin, 7 à 12 degrés en général jusqu'à 15 en Languedoc et puis les maximales demain après-midi sur le quart sud-est. Il fera 20 à Perpignan, 21 à Montpellier, 23 à Marseille, Valence, 24 à Lyon.
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0: Allez, l'infotrafic de retour à 16h passé de 3 minutes avec un trafic qui s'écoule dans l'ensemble plutôt bien le long de votre voyage. Simplement à vous rappeler des informations qui peuvent vous concerner, des obstacles par exemple si vous êtes entre Lyon et Marseille sur la 7 en direction du sud. Après Talermitage à sortie 13, kilomètre 58, c'est un morceau de pneu repéré sur les voies. Si vous êtes plus au sud du côté de la Camargue, entre Camargue et Provence, entre Saint-Martin-de-Cros et Salon de Provence, vous avez la présence d'un piéton qui a été vu marchant près des voies, piéton qui se met en danger, bien sûr, en étant tout proche des voies de l'autoroute. Donc, il peut vous concerner précisément à partir du kilomètre 50 entre la barrière de péage de Saint-Martin-de-Crau et la sortie 12 Saint-Martin-de-Crau-Miravas dans les deux sens, direction Marseille, comme direction Montpellier. Donc, anticipez si vous abordez la zone. Voilà pour l'essentiel. Pas d'autres difficultés le long de votre parcours, si ce n'est en Occitanie. Un mot sur la 9 en direction de Barcelone. Au final, un poids lourd est arrêté au kilomètre 161, peut-être sur les voies, quoi qu'il en soit, ça peut vous gêner après la jonction avec l'autoroute A75. Un dernier mot concernant, eh bien, à Lyon, d'importantes opérations de rénovation des viaducs de Pierre-Bénite, menées par la direction des routes Centre-Est, en cours jusqu'à lundi. Tout comme, dans le même temps, la métropole de Lyon qui réalise des travaux de maintenance dans le tunnel sous Fourvière. Du coup, il y a des conséquences, hein. On continue de jour comme de nuit jusqu'à lundi matin, 6h. Le tunnel sous Fourvière est fermé dans les deux sens de circulation. Au-delà du réseau Vinci Autoroute, entre l'échangeur du Val-Vert sur la métropolitaine 6 et l'échangeur 1 sur la métropolitaine N7. Vous suivez les déviations en place successivement S1, S2, S3 et S4. Et puis la circulation est également interdite direction Marseille entre Pierre-Bénite et Saint-Fons sur la 7. Du coup, vous empruntez les axes de transit situés à l'est de Lyon, la 46, la route nationale 346, le boulevard périphérique nord de Lyon, encore la route départementale 383, à savoir le périphérique Laurent Bonnevet.
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0: La route avec Queen à l'instant sur Radio Vinci Autoroute. Excellente après-midi à toutes et à tous. Trafic fluide hein, sur le quart sud-est du pays. On en reparle dans quelques instants dans le prochain point trafic. En attendant, le saviez-vous ? 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Et puis vous n'oubliez pas, hein, lors de votre recharge, ne dépassez pas les 80% pour libérer la place plus rapidement. 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
0: L'infotrafic à 16h15, ça continue de bien se passer, hein, globalement, le long de votre voyage sur le quart sud-est du pays. À noter simplement la présence de piétons qui marchent près des voies de circulation. En Provence, sur l'autoroute A54, vous circulez entre à la barrière de péage de Saint-Martin-de-Croix et Guillermiramas, la sortie numéro 13. Vous avez au kilomètre 51 la présence de piétons près des voies de circulation qui peuvent traverser à tout moment. Hein. Vous êtes concerné, bien sûr, dans les deux sens, direction Marseille comme direction Montpellier. Si vous êtes plus à l'ouest, du côté du sud de Perpignan, sur la 9, direction Barcelone, après la sortie du Boulou, la sortie 43, une barre de fer a été vue au milieu de la chaussée, ralentissée au kilomètre 272. Enfin, en Auvergne-Rhône-Alpes, autre obstacle repéré sur les voies, mais j'apprends que c'est terminé, donc c'est plutôt une bonne nouvelle. Il y avait des obstacles, des morceaux de pneus au nord de Valence sur la 7 en direction de Marseille, après atteint l'Ermitage de la sortie 13, mais ils ont été ramassés. Si vous êtes encore plus au nord, rappelez-vous qu'il y a des restrictions de circulation tout le week-end du côté de Lyon, en raison d'une importante opération de rénovation des viaducs de Pierre-Bénite, menée par la direction des routes Centre-Est pour ce week-end du 8 mai. Dans le même temps, la métropole également de Lyon réalise des travaux de maintenance dans le tunnel sous Fourvière. Du coup, en continu de jour comme de nuit jusqu'à lundi matin, le tunnel sous Fourvière est fermé dans les deux sens de circulation de la du réseau Vinci Autoroute. Entre l'échangeur du Val-Vert sur la métropolitaine 6 et l'échangeur numéro 1 sur la métropolitaine 7. Et puis la circulation est également interdite direction Marseille entre Pierre-Bénite et Saint-Fons sur l'autoroute A7. À chaque fois, vous suivez les déviations mises en place. Le retour de la musique, c'est tout de suite et c'est Rihanna avant Matt Pokora dans un instant. Très bon week-end prolongé du 8 mai à toutes et à tous. 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

La route avec Matt Pokora à 16h24, vous écoutez Radio Vinci Autoroute et pas de changement côté trafic, ça se passe bien. Simplement une information, si vous êtes au sud de Perpignan sur la 9 en direction de Barcelone, vous sortez au Boulou, la sortie 43, un camping-car est signalé arrêté dans cette sortie et peut vous gêner, anticiper si vous abordez la zone. Partout ailleurs c'est calme, on reparle de toutes vos conditions de circulation, le temps d'écouter Texas.

La route avec Texas, à l'instant sur le 107.7, retour au trafic. La 89, vous circulez en direction de Lyon après le Zoo, à l'est de Clermont-Ferrand, après la sortie 28. Des obstacles ont été vus sur la chaussée, ralentissez au kilomètre 425. On refait le point sur toutes vos conditions de circulation juste après ces quelques messages. On refait le point sur toutes vos conditions de circulation juste après ces quelques messages.

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13: L'infotrafic de retour à 16h30 avec un trafic plutôt calme à l'heure actuelle cet après-midi sur le quart sud-est. Un accident est quand même signalé, je vous le rappelle, si vous êtes au nord-ouest de Lyon sur la 89 en direction de Lyon. Après Balbigny, la sortie 33, accident signalé au kilomètre 499. Pas plus d'infos pour le moment, anticipez quoi qu'il en soit, ça peut vous gêner. Si vous êtes plus à l'ouest sur la 89, vous quittez Clermont-Ferrand. Après Le Zou, la sortie numéro 28, vous avez des morceaux de pneus repérés sur les voies. Kilomètre 425, hein, ça vous concerne donc après la sortie numéro 28. Ailleurs, d'une manière générale, sur Auvergne-Rhône-Alpes, ça se passe bien. À noter quand même, si vous êtes du côté de Lyon, des restrictions de circulation importantes ce week-end liées à des travaux de rénovation, notamment du viaduc de Pierre-Bénite, mené par la direction des routes Centre-Est, et également dans le même temps, la métropole de Lyon qui réalise des travaux de maintenance dans le tunnel sous Fourvière. Du coup, on continue, hein, la conséquence est de jour comme de nuit. Jusqu'à lundi matin, 6h, le tunnel sous Fourvière est fermé dans les deux sens de circulation. Au-delà du réseau Vinci Autoroute, entre l'échangeur du Val-Vert sur la métropole Métropolitaine 6 et l'échange 1 sur la Métropolitaine 7. Et la circulation est également interdite direction Marseille entre Pierre-Bénite et Saint-Fons sur la 7. Vous suivez à chaque fois les déviations mises en place. Et puis beaucoup plus au sud, si vous circulez du côté de Montpellier, l'axe de dessert de l'agglomération, la 709 en direction de 7 avec des obstacles repérés sur les voies juste avant Saint-Jean-de-Védas, sa sortie 32 au kilomètre 19. Le patrouilleur est en route pour les ramasser.
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13: Dans un instant, nous allons monter le son pour un chanteur et guitariste René Motité, un artiste au style très singulier, à la croisée du blues, du folk et du rock. Son deuxième album vient de sortir et nous le retrouverons juste après Angoune.

0: La route avec Angoun, à l'instant la neige au Sahara.
1: 16h37, vous écoutez Radio Vinci Autoroute et vous faites bien. L'infotrafic en temps réel sur cette antenne et ça se passe bien, toujours le long de votre parcours. Je vous rappelle simplement un accident signalé si vous êtes au nord-ouest de Lyon sur la 89 direction Lyon. Après Balbigny, la sortie 33 km 499, pas plus d'infos pour l'instant. Le patrouilleur est en route, ralentissez quoi qu'il en soit si vous arrivez dans la zone.
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1: La fourmi et l'arnaque des cigales mystiques, c'est le titre traduit en français du deuxième album de notre invité. Il est au micro de Charles Dodon.
3: Notre invité propose un voyage entre blues, folk et rock. Son deuxième album vient de sortir, on monte le son pour motiter.

0: Bonjour Motité.
1: Bonjour.
0: On vient d'écouter un extrait de Holding Time qu'on écoutera en entier dans un instant. Il figure sur votre deuxième album. Et le nom de ce disque, il est un peu mystérieux. Vous pouvez nous en parler?
1: Oui, c'est Antoine, The Scam of the Mystical Cicadas. C'est tout simplement un rappel de la cigale et la fourmi avec, vous savez, cette fameuse histoire que les musiciens sont tranquilles à profiter de la vie et qu'une fois que l'hiver arrive, ça devient compliqué pour eux. Et ben, on découvre facilement, très rapidement, que c'est pas vrai. Que c'est beaucoup de travail en fait cette histoire et que du coup voilà, je voulais un peu dénoncer cette arnaque en fait.
0: Le rêve d'enfant, c'est aussi finalement l'origine de votre nom d'artiste?
1: Oui, exactement. C'est un enfant que j'ai connu quand j'étais beaucoup plus jeune qui avait du mal à dire son prénom et qui était voilà, qui disait moi Timothée, bah, il disait Motité du coup. Ouais.
0: Et Holding Time a des sonorités presque country. On a vraiment l'impression d'être au fin fond des États-Unis. Il y a une fascination pour l'Amérique?
1: Bah, c'est pas une fascination, c'est plutôt en fait une culture que mes parents m'ont apportée, d'écouter beaucoup de musique anglophone à la maison, et puis en grandissant, voulant faire évoluer mes goûts musicaux, je me suis vachement penché sur tout ce qui était le blues d'origine, comme les Robert Johnson, ça, et puis la country, forcément la folk, les Bob Dylan et compagnie.
0: Et ce deuxième disque comporte 11 titres. Le processus de création est toujours le même? Vous commencez par l'écriture, par la musique?
1: Toujours la musique, toujours une espèce d'improvisation à la guitare qui va me procurer une vibration particulière, et puis derrière, du coup, ça m'emmène à créer un chant, et puis des paroles, des arrangements, ainsi de suite.
0: Presque de l'impro en fait, finalement?
1: Oui, de l'impro, c'est ça. Moi, j'ai appris la guitare quasiment tout seul, donc en fait j'ai jamais vraiment appris à jouer des morceaux des autres, j'ai toujours un peu appris en jouant mes morceaux. Je crois que la grande force de cet album en fait, c'est de jamais être toujours sur la même dynamique, sur les mêmes sentiments. Donc vous allez passer par des chansons très simples avec juste guitare voix, avec des choses beaucoup plus arrangées, avec des guitares électriques, et c'est ça sa vraie force en fait de cet album, c'est d'avoir plein d'ambiances et plein de choses différentes à proposer.
0: Holding Time emmène ce deuxième album intitulé donc
1: Antoine, The Scam of the Mystical Cicadas.
0: Merci Motité.
1: Merci à vous.

0: C'était Holding Time de Motité, artiste invité le son. Toute cette semaine, évidemment, une interview à retrouver sur notre site internet, sur cette antenne et également sur notre application. Restez avec nous, dans un instant, dans moins de 3 minutes, un nouveau point trafic complet arrive. Trafic qui s'écoule quand même globalement bien sur le quart sud-est du pays.
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0: 16h46, ça va aller assez vite parce que ça se passe bien dans l'ensemble le long de votre parcours. Seule information notable, un véhicule qui peut vous gêner au niveau d'Imouest à sortie 25 de la 9 et de la 54. Quel que soit votre sens de circulation au niveau de cet échangeur, vous anticipez avec ce véhicule qui peut vous gêner. Partout ailleurs, je le disais, le trafic est plutôt calme. Notez qu'à Lyon, quand même, une importante opération de rénovation des viaducs de Pierre-Bénite menée par la direction des routes Centre-Est est en cours ce week-end du 8 mai. Dans le même temps, la métropole de Lyon réalise des travaux de maintenance dans le tunnel sous Fourvière. Du coup, conséquence, en continu de jour comme de nuit jusqu'à lundi 6h du matin. Le tunnel sous Fourvière est fermé dans les deux sens de circulation au-delà du réseau Vinci Autoroute. Entre l'échangeur du Val-Vert sur la métropolitaine 6 et l'échangeur numéro 1 sur la métropolitaine 7. Dans le même temps, la circulation est également interdite. Direction Marseille entre Pierre-Bénite et Saint-Fond. Sur l'autoroute A7, vous suivez les déviations mises en place. Cholahama en musique avant le bruit de l'autre ou encore Brigitte, tout ça pour rejoindre tranquillement. 17h, l'actualité avec la rédaction. Je vous souhaite un bon vendredi 8 mai à l'écoute bien sûr de Radio Vinci Autoroute.

0: La route avec Shola Ama à l'instant sur le 107.7. Très bonne fin d'après-midi à toutes et à tous. Ça se passe bien, hein, le long de votre parcours. Pas de difficultés majeures sur le quart sud-est en ce moment et c'est tant mieux cette semaine. 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Le bruit de l'autre et Brigitte en musique avant l'actualité de 17h avec la rédaction juste avant de vous laisser avec la musique. Une nouvelle information sur l'autoroute A9 à l'est de Nîmes en direction de Lyon. Des morceaux de pneus repérés sur les voies au kilomètre 9 après Roquemort. La sortie 22 ralentissée.
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0: La route avec le duo Brigitte pour terminer cette heure. Restez bien avec nous, hein. Un nouveau point de trafic complet arrive dans 2 minutes à présent. 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
2: Bonsoir à tous. Un Ukrainien écroué en France pour crime contre l'humanité. Cet homme vit sur le sol français depuis 2021 et est soupçonné de torture entre 2016 et 2019 à Izolyadzia. C'est une prison de sinistre réputation située à Donetsk, alors sous le contrôle de séparatistes pro-russes soutenus par Moscou. Selon une organisation de l'ONU, plusieurs centaines de personnes ont été détenues et torturées dans cette prison. L'OMS cherche encore à calmer les inquiétudes. Le hantavirus constitue un risque absolument faible de propagation pour la population mondiale. Pardon. Hier, de nouveaux cas contacts ont été identifiés à bord du navire MH Ondius. Ce dernier poursuit sa route vers les Canaries où il doit arriver dimanche. Les 5 Français à bord seront rapatriés dans les 24 à 48 heures qui vont suivre l'arrivée du bateau, annonce un responsable sanitaire français. Dans le cadre de leur mission dite défensive, les États-Unis annoncent avoir frappé 2 pétroliers iraniens qui tentaient de bloquer violer le blocus mis en œuvre par Washington dans le détroit d'Ormuz. Ces 2 navires tentaient d'entrer dans le port iranien du Golfe d'Oman. Le Portugal refuse de remettre Cédric Prison aux autorités françaises. L'ancien policier parisien et joueur de rugby de 42 ans est le principal suspect d'un double meurtre de son ex-compagne et de sa conjointe actuelle. La cour d'appel de Coimbra explique ce refus par le fait que les crimes présumés ont été commis entièrement sur son territoire. Qui dit 8 mai dit commémoration. Emmanuel Macron a remonté les Champs-Élysées pour raviver la flamme du soldat inconnu. Le chef de l'État a ensuite affirmé sa volonté de renouer le dialogue avec l'Algérie. L'ambassadeur français a été renvoyé à Alger avec dans l'idée de porter une attention prioritaire à Christophe Glaise, le journaliste toujours emprisonné en Algérie depuis l'été dernier. Cocorico pour la première étape du Tour d'Italie. Le Français Paul Magny a remporté cette première étape et se part donc du maillot rose. Une victoire au sprint après une grosse chute dans le peloton pour le coureur de la formation Soudal Quick-Step à l'arrivée à Burgas, en Bulgarie. Et puis enfin, avant le grand multiplex de dimanche soir, ouverture de la 33e journée de Ligue 1, le RC Lens 2e reçoit à 21h au Stade Bollaert le club de Nantes. Avant-dernier est quasi condamné à la descente en Ligue 2. 17h02 sur le 107.7. Prochain rendez-vous avec l'actualité dans une heure. Retour au trafic après la météo.
0: Merci Clément. La météo à venir pour ces prochaines heures et notamment la journée de demain. La matinée sera calme et bien ensoleillée, sauf sur le Languedoc-Roussillon. Les entrées maritimes seront nombreuses. À l'après-midi, au sud, le soleil fera peu à peu place à un ciel plus voilé. Le vent d'automne se maintiendra à 80 km/h en rafale. En soirée, la nuit suivante, un temps pluvieux va gagner les régions méditerranéennes. Les températures, les minimales pour demain matin, 7 à 12 degrés en général, jusqu'à 15 près de la Méditerranée. Et puis les maximales sur le quart sud-est demain après-midi, il faudra 20 à Perpignan, 21 à Montpellier, 23 à Marseille, Valence, 24 à Lyon.
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0: À l'état du trafic, 17h03, ça se passe bien dans l'ensemble le long de votre voyage. À noter simplement des obstacles qui peuvent vous gêner à l'est de Nîmes. Vous circulez d'abord sur l'autoroute A9, donc en direction de Lyon, kilomètre 8 après Roquemort, la sortie 22. Morceau de pneu repéré à proximité d'un fourgon immobilisé sur la bande d'arrêt d'urgence. Ne passez pas trop près. De l'autre côté, quasiment de l'autoroute A9, au sud de Narbonne, vous êtes en direction de Lyon. Un car est arrêté sur la bande d'arrêt d'urgence, kilomètre 195 après Sigean. La sortie numéro 39, ne passez pas trop près de ce véhicule, tenez vos distances. Respectez le corridor de sécurité avec ce véhicule en difficulté. Le patrouilleur se rend sur place pour sécuriser la zone. Partout ailleurs, que ce soit sur le pourtour méditerranéen ou du côté d'Auvergne-Rhône-Alpes, ça se passe plutôt bien. En Auvergne-Rhône-Alpes, rappelez-vous qu'il y a des restrictions de circulation tout au long de ce week-end prolongé du 8 mai, tout simplement en raison de travaux qui sont menés d'abord par la direction des routes Centre-Est qui effectue des travaux de rénovation du viaduc de Pierre-Bénite. Dans le même temps, la métropole de Lyon réalise aussi des travaux de maintenance dans le tunnel sous Fourvière. La conséquence, en continu de jour comme de nuit jusqu'à lundi 6h. Le tunnel sous Fourvière est fermé dans les 2 sens de circulation et au-delà du réseau Vinci Autoroute entre l'échangeur du Val-Vert sur la métropolitaine 6 et l'échangeur 1 sur la métropolitaine 7. Vous suivez les déviations mises en place S1, S2, S3 et S4. Et puis la circulation est également interdite en direction de Marseille entre Pierre-Bénite et Saint-Fons sur la 7. Et là, vous empruntez les axes de transit situés à l'est de Lyon, notamment la 46, la rocade est lyonnaise, boulevard périphérique nord ou le périphérique Laurent Bonnevay.
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La route avec Marie-Sara, excellente après-midi, fin d'après-midi à toutes et à tous. Ça se passe bien, toujours le long de votre voyage à 17h11. Aucune difficulté devant vous sur le quart sud-est du pays. On continue la route en musique. Maëva, avant le prochain point trafic de 17h15.

0: La route avec Maëva sur Radio Vinci Autoroute, 17h13. Restez avec nous dans 2 minutes. Un nouveau point trafic complet arrive.
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0: Fin d'après-midi, calme sur la route à 17h16, aucune difficulté majeure devant vous, simplement un petit peu de monde au nord de Lyon. Pour prendre les itinéraires de déviation liés aux restrictions de circulation pour ce week-end prolongé du 8 mai, je vous rappelle qu'une importante opération de rénovation des viaducs de Pierre-Bénite menée par la direction des routes Centre-Est est en cours ce week-end du 8 mai. Dans le même temps, la métropole de Lyon réalise des travaux de maintenance dans le tunnel sous Fourvière. Du coup, en continu de jour comme de nuit jusqu'à lundi 6h du matin, le tunnel sous Fourvière est fermé dans les deux sens. Au-delà du réseau Vinci Autoroute, entre l'échangeur de Valvert sur la métropolitaine 6 et l'échangeur numéro 1 sur la métropolitaine 7, vous suivez les déviations en place, mais sur la métropolitaine 6, ça crée un quart d'heure, 20 minutes de bouchon au nord de Lyon. Et puis la circulation est également interdite direction Marseille entre Pierre-Bénite et Saint-Fond sur l'autoroute A7.
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0: Bonne route à toutes et à tous, Mark Ronson, Nicky Lee et puis Taïk Assure dans le prochain quart d'heure. Également dans un instant, votre rendez-vous cinéma, c'est à voir. Thierry Chaise, le rédacteur en chef du magazine Première, nous parlera notamment d'une comédie française primée au festival de l'Alpe d'Huez. Le film s'intitule « C'est quoi l'amour ?» avec Laure Calamy. Tous les détails arrivent donc dans quelques minutes. Ah ouais.

0: Mark Ronson, Licky Lee à l'instant, Late Night Feelings sur le 107.7. C'est bonne route, bonne fin d'après-midi, 17h20, trafic calme dans l'ensemble le long de votre parcours, même si au nord de Lyon, il y a 20 minutes de bouchon au niveau des déviations mises en place pour éviter le tunnel sous Fourvière. Du côté des Cully, pourquoi ? Parce qu'il y a des travaux de la métropole de Lyon, travaux de maintenance du tunnel sous Fourvière tout au long de ce week-end prolongé du 8 mai, et le tunnel est fermé dans les deux sens de circulation. On continue de jour comme de nuit jusqu'à lundi matin. C'est l'heure de C'est à voir, votre rendez-vous cinéma. À présent, Yvan Mouton est avec Thierry Chaise, le rédacteur en chef du magazine Première, pour sa sélection de la semaine.
1: Elle a obtenu le César de la meilleure actrice en 2021 pour Antoinette dans les Cévennes. Révélation de la série française 10%, c'est évidemment Laure Calamy qui est à l'affiche du film que vous avez sélectionné cette semaine, Thierry. Et ça s'appelle C'est quoi l'amour ?
2: Voilà, qui a triomphé au festival de la comédie de l'Alpe d'Huez, et à juste titre. Alors, elle est Laure Calamy joue une femme qui a été autrefois en couple avec Vincent Macaigne. Ils sont séparés, la séparation s'est très bien passée. Vincent Macaigne doit se remarier avec une femme incarnée par Mélanie Thierry qui est assez pieuse et qui veut se remarier
1: religieusement.
2: Et,
1: oui.
2: Et donc eux, ils doivent se séparer religieusement et donc passer toute une série de tests ou de rendez-vous pour y arriver.
3: Toi et moi, on s'est mariés à l'église et je peux pas m'y remarier, tout simplement parce qu'on peut pas se marier deux fois à l'église.
4: Tu vas te marier ?
3: Ben oui.
2: Honnêtement, c'est très très drôle. C'est très très drôle parce que ça tombe en aucun cas dans la facilité anticléricale où on se dit, Fabien Gorgeard, son thème à lui, c'est la famille. Il discute la famille. Dans son premier film, il parlait de GPA. Dans le deuxième, il parlait d'enfants adoptés. Là, c'est quoi une famille recomposée dans tous les sens ? C'est très très bien écrit et une fois encore, un régal de comédien.
1: Et votre deuxième choix est un film français qui s'intitule Sauvons les meubles. Si j'ai bien compris, c'est une vieille dame qui meurt et qui a contracté des dettes.
2: Ouais. En effet, c'est ça l'histoire. Vima Laponce, qui joue le personnage principal, on l'appelle, on lui dit, il faut que tu descendes vite. Maman va mourir. Donc elle rejoint son frère et puis son père. Et là, elle va en effet s'apercevoir de l'étendue des dégâts. Donc on est dans une tragicomédie parce qu'on sait que le deuil est très proche et va arriver. C'est Guylaine Landais qui joue la mère, qui est absolument formidable. Le film n'est jamais glauque, n'est jamais noir, trouve toujours des perles de comédie ici et là. Et aussi parce qu'il est porté par Vima Laponce, qui a eu le César du second rôle pour L'Attachement. Et elle, vraiment, c'est formidable de l'avoir dans un grand premier rôle, enfin.
1: Donc, on a deux comédies françaises, Sauvons les meubles, avec notamment, vous l'avez dit, et vous l'avez assez dit même, Vima Laponce. Et puis, C'est quoi l'amour avec Laure Calamy, en salle cette semaine, à retrouver également dans le magazine Première et sur première.fr.
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0: La route avec le rappeur Marseille Taïk et Girlfriend sur le 107.7. Merci de faire la route avec nous. Bonne fin d'après-midi, 17h30 au nouveau point trafic dans moins de 3 minutes.
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4: L'infotrafic de retour à 17h30 avec un trafic qui s'écoule toujours bien cette fin d'après-midi, exception à Lyon. Je vous rappelle, il y a des restrictions de circulation liées à des travaux importants tout au long de ce week-end prolongé du 8 mai. D'abord, opération importante de rénovation des viaducs de Pierre-Bénite, menée par la direction des routes Centre-Est. Dans le même temps, la métropole de Lyon réalise des travaux de maintenance dans le tunnel sous Fourvière et la conséquence, en continu de jour comme de nuit, jusqu'à lundi 6h du matin, le tunnel sous Fourvière est fermé dans les deux sens, au-delà du réseau Vinci Autoroute entre l'échangeur du Val-Vert sur la métropolitaine 6 et l'échangeur 1 sur la métropolitaine 7. Vous suivez les déviations en place, notamment les déviations de S1 à S4, mais ça crée des difficultés au nord de Lyon à l'heure actuelle. Depuis Écully, il y a au moins 20 minutes de bouchon pour emprunter ces déviations du côté de cette métropolitaine. Et puis notez également donc que la circulation est interdite en direction de Marseille entre Pierre-Bénite et Saint-Fons sur l'autoroute A7. Une fois qu'on a dit ça, on a tout dit, puisque partout ailleurs, tout se passe bien sur le quart sud-est du pays.
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La route ensemble avec Imani sur le 107.7. Merci de faire le voyage en notre compagnie. Fin de journée plutôt calme sur la route, sur le quart sud-est du pays, à l'exception du nord de Lyon. Vous êtes dans les bouchons au nord et au sud de Lyon, d'ailleurs, de part et d'autre du tunnel sous Fourvière qui est fermé de manière continue, de jour comme de nuit, jusqu'à lundi matin. Mesure de la métropole pour des travaux de maintenance pour ce long week-end du 8 mai, avec des déviations locales mises en place, mais ça crée des difficultés aux abords donc de ces itinéraires de déviation qui vous sont proposés par la métropole de Lyon. On aura l'occasion d'y revenir dans les prochains kilomètres. En attendant, le saviez-vous, pour recharger votre voiture électrique, vous pouvez le faire sur toutes les aires de service, celles où vous trouvez des boutiques, mais vous pouvez également charger votre véhicule sur certaines aires de repos. Les aires concernées sont indiquées dès l'autoroute. Vous apercevez le logo voiture électrique sur leur panneau. N'oubliez pas, lors de votre recharge, ne dépassez pas les 80% pour libérer la place plus rapidement. Il vaut mieux faire des pauses recharge plus courtes, mais plus régulières.

0: Vernis Rouge, le titre La Fille à l'instant sur le 107.7. Restez bien avec nous, hein, dans un instant, un nouveau point trafic complet, et puis à suivre également juste après le point circulation, Tempo 110, votre rendez-vous musique classique, et cette question, si vous poussiez les portes de l'opéra le plus proche de chez vous.
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3: L'état du trafic à 17h45 avec un trafic calme dans l'ensemble le long de votre voyage sur le quart sud-est, sur le réseau Vinci Autoroute. Une seule information notable. Si vous êtes au sud de Montélimar sur la 7 en direction de Marseille, départ d'incendie sur un véhicule signalé au kilomètre 152 après Bolène, sortie 19. Les gendarmes sont arrivés sur place en protection sur la bande d'arrêt d'urgence et dans une courbe. Décalez-vous sur la partie gauche de la chaussée avant de continuer votre voyage. Sinon ailleurs, ça se passe plutôt bien sur l'ensemble du quart sud-est. Simplement, il y a à noter des difficultés de circulation aux abords de Lyon, au-delà du réseau Vinci Autoroute. Pourquoi ? Parce que je vous rappelle qu'il y a tout au long de ce week-end prolongé du 8 mai des travaux. D'abord, opération importante de rénovation du viaduc de Pierre-Bénite, menée par la direction des routes Centre-Est. Et dans le même temps, la métropole de Lyon qui réalise des travaux de maintenance dans le tunnel sous Fourvière. Conséquence, on continue de jour comme nuit jusqu'à lundi à 6h du matin. Le tunnel sous Fourvière est fermé dans les deux sens de circulation. Donc, au-delà du réseau Vinci Autoroute, entre l'échangeur du Val-Vert sur la métropolitaine 6 et l'échangeur 1 sur la métropolitaine 7. Vous suivez les déviations mises en place et puis la circulation est également interdite direction Marseille entre Pierre-Bénite et Saint-Fons sur l'autoroute A7. Allez, dans 3 minutes, et si vous poussiez la porte de l'Opéra le plus proche de chez vous jusqu'à dimanche, c'est la 19e édition de Tous à l'Opéra, une opération gratuite et ouverte à tous pour découvrir les coulisses de ces lieux de spectacle. Présentation en Tempo 110, juste après les Daft Punk.

0: la route avec les Daft Punk en cette fin de journée. Sachez que le trafic s'écoule plutôt bien sur le réseau Vinci Autoroute sur le quart sud-est. Pas de changement depuis les dernières minutes. Trafic fluide. Jusqu'à dimanche, 25 opéras français ouvrent leurs portes au public à l'occasion de Tous à l'Opéra, à l'occasion de découvrir donc l'envers du décor, d'assister à des répétitions, de rencontrer celles et ceux qui font vivre ces lieux. Pour en parler, Naïma Naouri, l'invitée de Tempo 110 avec Charlotte Latour.
1: 110 secondes pour aller tous à l'Opéra. Ces 8, 9 et 10 mai, 25 opéras français ouvrent leurs portes gratuitement. Participez à un cours de ballet en extérieur sur la promenade des Anglais à Nice, à une création sonore à Montpellier ou à une répétition chorale à Tours. Vous pouvez aussi essayer des costumes ou encore visiter des ateliers de chapeaux ou de décors. L'une des marraines de l'événement est chanteuse. Son répertoire va du lyrique au jazz en passant par la comédie musicale. Enfant, elle passait ses vacances à suivre ses parents chanteurs lyriques. En tournée, Naïma Naouri est une amoureuse des salles d'opéra.
2: C'est beau d'ouvrir les portes d'institutions qui paraissent très inaccessibles, parce que je pense qu'il y a certaines personnes qui se diraient sans connaître du tout que l'opéra c'est pas pour eux, qu'eux ils comprendraient pas, qu'eux ils s'ennuieraient. Pour moi, pour en avoir vu plein, oui, je me suis ennuyée, mais aussi j'ai vécu les plus beaux moments de spectacle de ma vie. Il y en a pour tous les goûts. Mais oui, peut-être ça peut aussi mettre des étoiles dans les yeux de certaines personnes et puis pour découvrir des choses qu'on n'a pas l'habitude de voir. J'ai envie de dire aux gens, soyez curieux, parce que ça coûte littéralement rien. Et peut-être, qui sait, vous allez vous découvrir une nouvelle passion. Moi, ce que j'adorais, ce que je préférais voir, c'était quand mes parents se faisaient maquiller et perruquer. Ça a été le début d'une fascination pour moi, pour un peu l'art du transformisme, de voir comment ils pouvaient passer de papa et maman à un personnage. Maman.

0: C'est facile, c'est gratuit, tous à l'Opéra. Se tient ces 8, 9 et 10 mai.
1: Charlotte Latour dans Tempo 110, 17h52, à Sue Marine et Taylor Swift en musique avant 18h, l'actualité avec la rédaction. Je rappelle que sur le réseau Vinci Autoroute, sur le quart sud-est, ça se passe plutôt bien. Il n'y a pas de soucis particuliers en ce vendredi 8 mai. Et c'est tant mieux, restez avec nous.
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0: La route avec Taylor Swift, retour au trafic. Vous êtes entre Lyon et Valence en direction de Lyon sur l'autoroute A7 après Chanin-Saint-Rambert-d'Albon, la sortie 12. Un véhicule est signalé arrêté, peut-être sur les voies, hein, kilomètre 18, ralentissez si vous abordez la zone. Le prochain point trafic, c'est dans 2 minutes à présent. 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
2: Bonsoir à tous. Un Ukrainien écroué en France pour crime contre l'humanité. Cet homme vit sur le sol français depuis 2021 et est soupçonné de torture entre 2016 et 2019 à Izolyadzia. C'est une prison de sinistre réputation située à Donetsk, alors sous le contrôle de séparatistes pro-russes soutenus par Moscou. Selon une organisation de l'ONU, plusieurs centaines de personnes ont été détenues et torturées dans cette prison. L'OMS cherche encore à calmer les inquiétudes. Le hantavirus constitue un risque jugé absolument faible de propagation pour la population mondiale. Hier, de nouveaux cas contacts ont été identifiés à bord du navire MH Ondius. Ce dernier poursuit sa route vers les Canaries où il doit arriver dimanche. Les 5 Français à bord seront rapatriés dans les 24 à 48 heures qui vont suivre l'arrivée du bateau, selon un responsable sanitaire français. Dans le cadre de leur mission dite défensive, les États-Unis annoncent avoir frappé 2 pétroliers iraniens qui tentaient de bloquer, de violer le blocus mis en œuvre par Washington dans le détroit d'Ormuz. Ces 2 navires tentaient d'entrer dans le port iranien du golfe d'Oman. Le Portugal refuse de remettre Cédric Prison aux autorités françaises. L'ancien policier parisien et joueur de rugby de 42 ans est le principal suspect d'un double meurtre, celui de son ex-compagne et de sa conjointe actuelle. La cour d'appel de Coimbra explique ce refus par le fait que les crimes présumés ont été commis entièrement ou en partie sur son territoire. Qui dit 8 mai dit commémoration, et Emmanuel Macron a remonté les Champs-Élysées pour raviver la flamme du soldat inconnu. Le chef de l'État a affirmé sa volonté de renouer le dialogue avec l'Algérie. Pour cela, il a décidé de renvoyer à Alger l'ambassadeur français, avec dans l'idée de porter une priorité à Christophe Glaise, le journaliste français toujours emprisonné en Algérie depuis l'été dernier. Cocorico pour la première étape du Tour d'Italie. Le français Paul Magnier s'est imposé au sprint après une grosse chute dans le peloton à 600 mètres de l'arrivée. Victoire donc du français qui ravit le maillot rose à l'arrivée à Burgas en Bulgarie. Et puis avant le multiplex de dimanche soir, ouverture à 21h de la 33e journée de Ligue 1, le RC Lens 2e reçoit à Bollaert le club de Nantes, l'avant-dernier, et quasi condamné à une descente en 2e division. 18h02 sur le 107.7, prochain rendez-vous avec l'actualité dans une heure. Retour au trafic après la météo.
0: Merci à vous Clément, la météo à venir pour prochaines heures et notamment la journée de demain. La matinée sera calme hein, et bien ensoleillée, excepté sur le Languedoc-Roussillon, des entrées maritimes seront nombreuses. L'après-midi au sud, le soleil fera peu à peu place à un ciel un petit peu plus voilé. Le vent d'autant va souffler et se maintenir jusqu'à 80 km en rafale en soirée. Et la nuit suivante, un temps pluvieux gagnera les régions méditerranéennes. Les températures, les minimales 7 à 12 degrés en général, jusqu'à 15 sur les plaines du Languedoc. Puis les maximales demain après-midi, il fera 20 à Perpignan, 21 à Montpellier, 23 à Marseille et Valence, 24 du côté de Lyon.
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0: Des véhicules arrêtés le long de votre parcours, voilà ce qui domine sur le réseau Vinci Autoroute en ce moment. Ailleurs, d'une manière générale, ça se passe bien sur le quart sud-est, des véhicules arrêtés, et notamment le dernier en date, si vous êtes sur l'autoroute A54 entre la Camargue et le Languedoc, en direction de Nîmes. Au kilomètre 11, un véhicule est signalé arrêté sur la voie de droite, donc c'est après Nîmes-Garon, la sortie numéro 2. Donc anticipez hein, si vous abordez cette zone, mais j'apprends qu'il a d'ores et déjà quitté les voies de l'autoroute. Donc ça, c'est plutôt une bonne nouvelle pour votre sécurité. Vous circulez sur l'ensemble des voies dans cette zone, au kilomètre 11 de la 54 en direction de Nîmes. Si vous êtes plus au nord, du côté du secteur entre Lyon et Valence sur la 7, en direction de Lyon et de Paris, après Chanin, Saint-Rambert-d'Albon, la sortie 12, un véhicule est signalé arrêté au kilomètre 18. Pas plus d'informations pour le moment, ça peut être sur les voies de circulation. Et puis en région lyonnaise, rappelez-vous qu'il y a des difficultés au niveau des déviations mises en place de part et d'autre du tunnel sous Fourvière sur les métropolitaines au-delà du réseau Vinci Autoroute. Pourquoi ? Eh bien, tout simplement parce qu'il y a d'importantes opérations qui sont menées tout au long de ce week-end prolongé du 8 mai. Rénovation de viaduc d'abord, Pierre Bénite, mené par la direction des routes Centre-Est. Dans le même temps, la métropole de Lyon réalise des travaux de maintenance dans le tunnel sous Fourvière. Conséquence, en continu, de jour comme de nuit. Jusqu'à lundi matin, 6h, le tunnel sous Fourvière est fermé dans les deux sens de circulation au-delà du réseau Vinci Autoroute, entre l'échangeur du Val-Vert sur la métropolitaine 6 et l'échangeur 1 sur la métropolitaine 7. Vous suivez les déviations de S1, S2, S3 et S4. Et puis la circulation est également interdite, direction Marseille, entre Pierre Bénite et Saint-Denis. Saint-Fons sur la 7. Et là, vous empruntez les axes situés à l'est de Lyon, les axes de transit, notamment la 46 à Rocade Est lyonnaise, le boulevard périphérique nord de Lyon ou encore la nationale et même la départementale 383, à savoir le périphérique Laurent Bonnevay.
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0: Elien Schneider à l'instant sur le 107.7. Restez avec nous dans moins de 2 minutes. Un nouveau point trafic complet arrive sur Radio Vinci Autoroute.
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0: 18h et pratiquement 15 minutes avec le retour du trafic et d'une manière générale, hein, peu d'évolution, ça se passe bien. Devant vous, pas de difficultés particulières, quelques événements toutefois, notamment si vous êtes au cœur de la vallée du Rhône, vous êtes sur la 7 entre Montélimar et Valence en direction de Lyon, des obstacles repérés sur la chaussée, morceaux de pneus. Après L'Oriole, repéré au kilomètre 90, un petit peu plus au nord. Après Chana, Saint-Rambert-d'Albon, la sortie numéro 12 en direction de Lyon et Paris. Un véhicule est signalé arrêté et peut vous gêner. Kilomètre 18, c'est votre repère, donc pensez à anticiper. Puis en région lyonnaise, rappelez-vous qu'une importante opération de rénovation des viaducs de Pierre-Bénite est menée par la direction des routes Centre-Est jusqu'à la fin de ce week-end prolongé du 8 mai. Dans le même temps, la métropole de Lyon réalise des travaux de maintenance dans le tunnel sous Fourvière. Conséquence donc, en continu de jour comme de nuit jusqu'à lundi 6h du matin, le tunnel sous Fourvière est fermé dans les deux sens de circulation. Au-delà du réseau Vinci Autoroute, entre l'échangeur du Val-Vert sur la métropolitaine 6 et l'échangeur 1 de la métropolitaine 7, et la circulation est également interdite direction Marseille entre Pierre-Bénite et Saint-Fond. Sur la 7, à chaque fois, vous suivez les déviations mises en place. Voilà pour l'essentiel. Plus au sud, si vous êtes autour de la Méditerranée, entre Provence et Occitanie, aucune difficulté devant vous. La route en musique avec Emma, tout de suite, et le titre Pitié. Et puis dans un instant, la première partie de votre agenda des sorties. Au programme, une exposition photo dédiée à Freddie Mercury au pied des Alpilles. Un festival de seul en scène à Uzès dans le Gard. Une balade nature dans la Loire. Tous les détails arrivent juste après. Donc Emma.
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0: La route avec Emma à 18h18, bon début de soirée, trafic calme, hein, où que vous soyez sur le quart sud-est du pays, pas de difficultés majeures devant vous. Et comme promis, on s'intéresse à l'heure actuelle. Eh bien, votre agenda des sorties. Première partie, quant à la chaîne, nous entraîne d'abord dans les Bouches-du-Rhône pour redécouvrir un monstre sacré du rock.
1: Après avoir consacré toute une exposition à David Bowie, désormais c'est Freddie Mercury, le légendaire chanteur du groupe Queen, que vous pourrez redécouvrir à travers une collection de 130 photos. C'est à l'Hôtel de la Goye, à Saint-Rémy-de-Provence. David Lawrence est écrivain et produit cette exposition, montrant le chanteur dans ses moments de gloire, mais aussi les moments les plus douloureux, comme lors de l'arrivée du sida, qui a forcé de nombreux coming-out d'artistes.
2: Mercury a dû vivre cette période. Et ça a été très dur parce que quand on aime ses parents, quand on aime les membres de sa famille, avouer qu'on est homosexuel ou bisexuel, bon, il faut avoir du cran, et surtout dans cette période. Donc ça, dans l'exposition, on le montre. Alors, il n'y a pas que ça. Après, on découvre Garden Lodge, la demeure londonienne de Freddie Mercury, parce que en dehors de la scène, c'est quelqu'un qui aimait bien le calme, la sérénité. Il était passionné par la collection de ses œuvres d'art. Il dépensait beaucoup d'argent là-dedans. Et ses jardins, il était passionné par les jardins japonais, par exemple.
1: L'expo photo consacrée à Freddie Mercury est à voir à l'Hôtel de la Goye à Saint-Rémy-de-Provence. C'est au sud d'Avignon, accessible par l'autoroute A7 ou la 54. Traversons le Rhône pour aller dans le Gard, dans la charmante cité d'Uzès. Vous allez pouvoir vous détendre avec le festival du Seul en scène, 4e édition, porté par Patrick Timsit. Alors si les grands noms comme Philippe Cabrivière, Marie-Claude Pietragala ou encore Bernard Lavillier affichent complet, d'autres rendez-vous vous attendent avec des masterclass, un comedy club ou encore un DJ set de Philippe Corti. Enfin, direction l'Auvergne, tout près de Clermont-Ferrand, la Ligue de protection des oiseaux Cournon-Val d'Allier vous propose une balade gratuite à la découverte des oiseaux de la région. Accompagné par les bénévoles, vous y apprendrez de nombreuses choses sur la faune qui évolue tout près de cet affluent de la Loire. Rendez-vous ce dimanche matin à Pérignat-sur-Allier. Je vous retrouve tout à l'heure et nous irons à Montpellier pour assister à un festival jeune public au Domaine d'Eau.
0: À tout à l'heure, effectivement. Quentin, retour au trafic, qui est priorité à votre sécurité. Un accident d'ores et déjà confirmé. Vous êtes sur la 7 en direction de Marseille, entre Lyon et Valence. Après Tain l'Hermitage, la sortie 13, km 63, au moins 5 véhicules accidentés sur voie de droite, voie du milieu. Vous ne passez au pas que sur la voie de gauche, avec pas mal de piétons à proximité des véhicules accidentés. Le secteur n'est pas encore sécurisé. Pas mal d'obstacles également sur la chaussée. Des piétons qui sont en train de traverser les voies aussi. Donc soyez très attentifs. Km 63 de l'autoroute A7 en direction de Marseille. Ça vous concerne donc après Tain l'Hermitage dans une courbe après la sortie numéro 13. Bouchon qui est en train de se former forcément derrière aussi. On en reparle dans les prochaines minutes. Ce prochain point trafic complet, c'est à 18h30. Restez avec nous.

0: Funhouse, le titre de Pink à l'instant sur le 107.7. Merci de faire la route avec nous, 18h28. Dans quelques instants, un nouveau point trafic complet à 18h30. On reparlera notamment d'un accident au nord de Valence sur la 7 en direction de Marseille qui a des conséquences pour vous avec un bouchon qui est en train de se former sur l'autoroute A7.
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0: En ce vendredi 8 mai, ça se passe bien dans l'ensemble le long de votre parcours, mais un accident vous concerne et va vous concerner si vous descendez la vallée du Rhône, l'autoroute A7 en direction de Marseille, au nord de Valence, après Talarmitage, la sortie 13 au kilomètre 63, avec plusieurs véhicules, 4 au moins immobilisés sur voie de droite et bande d'arrêt d'urgence, avec des piétons à proximité des véhicules accidentés, secteur qui n'est pas encore sécurisé. Restez bien sur la partie gauche de la chaussée à l'heure actuelle, ça ralentit quelque peu à ce niveau-là. Donc anticipez, ne soyez pas surpris, hein, puisque sur la voie de droite, vous avez des véhicules arrêtés, vous avez des piétons à proximité des véhicules arrêtés qui agitent notamment des gilets jaunes. Donc soyez très attentifs donc dans ce secteur avec les forces de l'ordre qui sont en train d'arriver sur place et notamment les gendarmes qui arrivent sur les lieux. Kilomètre 63 de cet accident sur la 7 en direction de Marseille au nord de Valence. Le reste de l'infotrafic au-delà de cette zone, partout ailleurs d'une manière générale, ça se passe bien devant vous. Des restrictions de cependant de circulation à Lyon puisqu'une importante opération de rénovation des viaducs de Pierre-Bénite menée par la direction des routes Centre-Est est en cours ce week-end du 8 mai. En le même temps, la métropole de Lyon réalise des travaux de maintenance dans le tunnel sous Fourvière. Conséquence, en continu de jour comme de nuit jusqu'à lundi 6h du matin, le tunnel sous Fourvière est fermé dans les deux sens de circulation au-delà du réseau Vinci Autoroute entre l'échangeur de Valvert sur la métropolitaine 6 et l'échangeur numéro 1 sur la métropolitaine 7. La circulation est également interdite direction Marseille entre Pierre-Bénite et Saint-Fons sur la 7. Vous suivez à chaque fois les déviations mises en place localement.
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0: Dans un instant, la seconde partie de votre agenda des sorties. À ne pas rater cette fin de semaine, un festival jeune public à Montpellier, un rendez-vous magique près de Valence et à Perpignan. Un festival de cinéma qui questionne le futur. Toutes les infos à suivre après Christophe Maé.

0: La route avec Christophe Mahé à l'instant sur le 107.7. Les pompiers viennent d'arriver sur place en plus des gendarmes sur cet accident au nord de Valence sur la 7 en direction de Marseille où la voie de droite est neutralisée au kilomètre 63. Restez bien sur les voies les plus à gauche hein, quand vous passez dans cette zone. C'est dans une course, c'est en descente en plus. Donc anticipez bien avant de continuer votre route après Tel Armitage, après la sortie 13 de la 7 en direction de Marseille. La seconde partie, comme promis, de votre agenda des sorties, c'est tout de suite Quentin Lachaise, cette fois direction Montpellier pour des spectacles jeune public.
1: Le festival Saperlipopette revient pour une 27e édition au Domaine d'Eau, avec toujours cette même ambition, ouvrir grand les portes de l'imaginaire, et toujours avec des propositions exigeantes pour initier vos enfants à la culture. Éric Barthes est le directeur artistique de la Cité Européenne du Théâtre au Domaine d'Eau.
2: C'est un ensemble de spectacles qui se répondent l'un à l'autre, mais tout ce qui nous motive, c'est l'émotion. Et je pense que, par exemple, le spectacle de Fiaménard, qui est d'une poésie absolue entre la matière et le vent, est peut-être un spectacle unique en Europe. C'est vraiment des spectacles qu'on a programmés par leur singularité. Et ces spectacles se répondent parce que, d'une certaine manière, c'est l'art du présent. Donc c'est toujours contemporain, le théâtre. Il n'y a pas de classicisme. On revisite simplement le répertoire, que ce soit pour le jeune public ou pour le théâtre.
1: Le festival Saperlipopette au Domaine d'Eau, au nord de Montpellier, c'est tout ce week-end. Le Domaine d'Eau est accessible par l'A709, l'axe de desserte de la ville. Spectacle jeunesse toujours, mais qui ne manquera pas de parler aux adultes, le théâtre Le Train à Porte-les-Valence organise sur plusieurs week-ends le festival C'est Magic. Au programme ce samedi et ce dimanche dans le parc Léo Lagrange, Turbo Minus, un spectacle musical intergénérationnel qui promet de remixer les trésors cachés du disque pour enfants. Vous pourrez ainsi danser en famille au rythme d'un mix, dit-on, varié et surtout déjanté. Et puis tout au long de cette fin de semaine, c'est le festival Confrontation à Perpignan qui s'intéresse à notre futur. Différentes projections de films de science-fiction comme Ready Player One ou encore une adaptation de 1984 vous sont proposées entre conférences et ateliers pour s'initier aux techniques du cinéma. Je vous souhaite un très très bon week-end.
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0: Vanessa Paradis, les épines du cœur à l'instant sur le 107.7. Merci de faire la route en notre compagnie. Une voie supplémentaire a été neutralisée dans un accident sur la 7 en direction de Marseille au nord de Valence. Après Talarmitage, la sortie 13, vous ne passez plus que sur une voie. Bouchon qui est en train de se reformer. Kilomètre 63 de cet axe. On en reparle dans le prochain point de trafic dans moins de 2 minutes.
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0: L'infotrafic dominé par un événement, ça se passe au nord de Valence. Vous êtes sur l'autoroute A7 ce soir en direction de Marseille, vous tombez dans un bouchon. Quelques minutes pour le traverser, 1 km de retenue. Pourquoi? Parce que après Talarmitage, la sortie 13 sur cet axe A7 en direction de Marseille, un accident s'est produit impliquant plusieurs véhicules, au moins 3 véhicules accidentés. Vous avez les pompiers qui sont sur place, les gendarmes et le patrouilleur qui est arrivé également sur les lieux. 2 voies sur 3 sont neutralisées, c'est dans une courbe, donc une seule voie de disponible dans cette zone au lieu de 3, forcément, ça restreint la circulation et ça provoque un bouchon. Quelques minutes pour passer ce kilomètre déjà de retenue sur l'autoroute A7 en direction de Marseille. Autre information le long de votre parcours, toujours en Auvergne-Rhône-Alpes, mais cette fois bien plus au nord, à Lyon. Une opération importante de rénovation des viaducs de Pierre-Bénite est menée par la direction des routes Centre-Est en ce week-end prolongé du 8 mai. Dans le même temps, la métropole de Lyon réalise des travaux de maintenance dans le tunnel sous Fourvière. Conséquence, en continu de jour comme de nuit jusqu'à lundi 6h du matin. Le tunnel sous Fourvière est fermé dans les deux sens de circulation au-delà du réseau Vinci Autoroute. Entre l'échangeur du Val-Vert sur la métropolitaine 6 et l'échangeur 1 sur la métropolitaine 7. Notez également que la circulation est interdite direction Marseille entre Pierre-Bénite et Saint-Fond. Sur l'autoroute A7, vous suivez les déviations locales mises en place. Un dernier événement le long de votre parcours si vous êtes en ce moment sur l'autoroute A9 en Occitanie. J'apprends qu'en direction de Lyon dans le secteur de Béziers après la jonction avec l'autoroute à 75 km 157, un animal mort a été vu sur les voies. Ça peut vous surprendre, donc ralentissez, le patrouilleur va intervenir. On termine en musique Jamiroquai, Michael Jackson ou encore Lynn. Tout ça pour rejoindre tranquillement 19h l'actualité avec la rédaction. Puis un nouveau point à trafic complet revient. Ça sera après l'actualité de 19h. Très bon début de soirée à toutes et à tous avec Radio Vinci Autoroute.

La route avec Michael Jackson, Remember the Time, sur le 107.7, retour au trafic. Une seule voie au lieu de trois pour circuler en vallée du Rhône, au nord de Valence, sur la 7 en direction de Marseille, après Tain-l'Hermitage, la sortie 13 au kilomètre 63. Un accident s'est produit impliquant plusieurs véhicules. Voie du milieu, voie de droite neutralisée pour les besoins des services de secours qui sont sur place. Le patrouilleur, les gendarmes également, vous ne passez que sur la voie de gauche. 5 minutes de bouchon, 1 km de retenue dans ce secteur avant de pouvoir continuer votre voyage. On reparle de toutes vos conditions de circulation après la musique de Richard Ashcroft et l'actualité à 19h avec la rédaction partout ailleurs côté trafic. Si vous nous écoutez sur le quart sud-est, ça se passe bien.

0: La route avec Richard Ashcroft à l'instant sur le 107.7. Restez bien avec nous puisque dans deux minutes, vous retrouvez un nouveau point trafic. On reviendra sur l'événement principal au nord de Valence, cet accident sur la 7 en direction de Marseille avec 5 minutes de bouchon derrière au kilomètre 63. 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
2: Bonsoir à tous. Le Parti Socialiste en crise à un an de la présidentielle. Le chef des députés socialistes Boris Vallaud annonce quitter la direction du PS. L'un de ses proches accusant le premier secrétaire Olivier Faure de décider seul et de refuser dialogue et recherche de compromis, notamment sur la stratégie pour la présidentielle. Boris Vallaud part avec l'ensemble de son courant, soit 24 personnes dont 21 secrétaires nationaux. L'actualité nous emmène dans le Nord où le maire de Oisier a été agressé en marge des commémorations du 8 mai. L'auteur de l'agression, interpellé et placé en garde à vue, aurait déjà interpellé des élus la veille pour une question de logement. Le maire de la ville de 7700 habitants a été conduit à l'hôpital pour des examens. L'OMS cherche encore à calmer les inquiétudes. Le hantavirus constitue un risque jugé absolument faible pour la population mondiale. Hier, de nouveaux cas contacts ont été identifiés à bord du navire MH Ondius. Ce dernier poursuit sa route vers les Canaries où il doit arriver dimanche. Les 5 Français à bord seront rapatriés dans les 24 à 48 heures qui vont suivre l'arrivée du bateau, selon un responsable sanitaire français. Dans le cadre de leur mission défensive, les États-Unis annoncent avoir frappé 2 pétroliers iraniens qui tentaient de violer le blocus mis en œuvre par Washington dans le détroit d'Ormuz. Les 2 navires tentaient d'entrer dans le port iranien du golfe d'Oman. La Portugal refuse de remettre Cédric Prison aux autorités françaises. L'homme de 42 ans est le principal suspect d'un double meurtre, celui de son ex-compagne et de sa conjointe actuelle. La cour d'appel de Coimbra explique que ce refus est lié au fait que les crimes présumés ont été commis entièrement ou en partie sur son territoire. Cocorico pour le Tour d'Italie. Le Français Paul Magny a remporté la première étape du Giro et se part du maillot rose. Une victoire au sprint après une grosse chute dans le peloton pour le coureur de la formation Soudal Quickstep à l'arrivée à Burgas en Bulgarie. Et puis enfin, avant le multiplex de dimanche soir, ouverture à 21h de la 33e journée de Ligue 1. Le RC Lens, deuxième, reçoit au Stade Bollaert le club de Nantes avant-dernier, est quasi condamné à une descente en deuxième division. 19h02 sur le 107.7, prochain rendez-vous avec l'actualité dans une heure. Retour au trafic après la météo.
0: Merci Clément. La météo pour demain, la matinée sera calme et bien ensoleillée, excepté sur Languedoc-Roussillon. Les entrées maritimes seront nombreuses. L'après-midi au sud, le soleil fera peu à peu place à un ciel voilé. Le vent d'automne va se maintenir jusqu'à 80 km/h en rafale en soirée. Et la nuit suivante, un temps pluvieux gagnera les régions méditerranéennes. Les températures, les minimales pour demain matin, 7 à 12 degrés jusqu'à 15 près de la Méditerranée. Puis les maximales sur le quart sud-est demain après-midi, il fera 20 à Perpignan, 21 à Montpellier, 23 à Marseille et Valence, 24 à Lyon.
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0: L'infotrafic de retour à 19h, passé de 3 minutes avec une seule information notable le long de votre parcours. 5 minutes de bouchon au nord de Valence sur la 7 en direction de Marseille. Après Talarmitage, la sortie 13 au kilomètre 63, un accident s'est produit impliquant plusieurs véhicules avec les services de secours qui continuent d'intervenir. Voie du milieu, voie de droite neutralisée. Les patrouilleurs également présents sur place, tout comme les gendarmes. Priorité au secours dans les accidents. Une fois que les pompiers auront fini d'intervenir, le dépanneur qui va arriver sur place prendra en charge un des véhicules, notamment bien accidenté, pour pouvoir l'évacuer, ainsi rendre les voies à la circulation. Mais pour l'instant, on n'est pas encore là. C'est pour ça que vous ne passez que sur une seule voie au lieu de 3 habituellement après cette sortie numéro 13 de Talarmitage. Derrière, 1 km de retenue et 5 minutes pour passer cette difficulté. Voilà pour l'essentiel. Sur le reste du quart sud-est, globalement, c'est calme. Le long de votre parcours, à noter quand même à Lyon, une importante opération de rénovation des viaducs de Pierre-Bénite est menée par la direction des routes Centre-Est en ce week-end prolongé du 8. Mais dans le même temps, vous notez que la métropole de Lyon réalise des travaux de maintenance dans le tunnel sous Fourvière. Conséquence, en continu de jour comme de nuit, jusqu'à lundi 6h du matin, le tunnel sous Fourvière est fermé dans les deux sens de circulation au-delà du réseau Vinci Autoroute, entre l'échangeur de Valvert sur la métropolitaine 6 et l'échangeur 1 sur la métropolitaine 7. Vous suivez les différentes déviations mises en place, S1, S2, S3 ou S4. Et puis la circulation est également interdite direction Marseille entre Pierre-Bénite et Saint-Fons sur la 7. Et là, vous empruntez les axes de transit situés à l'est de Lyon, la 46 à Rocade Est Lyonnaise, le boulevard périphérique Nord ou encore le périphérique Laurent Bonnevet. Juste avant de repartir du côté de la musique, et pour clôturer ce point trafic, je vous signale que sur l'aire de Montélimar, si vous êtes en direction de Lyon, aire de service qu'il y a après Montélimar Sud, Pierre Date, la sortie 18, un véhicule est signalé en feu sur cette aire. Ça peut vous surprendre et vous gêner si vous comptez marquer la pause. Donc pensez à bien anticiper si vous arrivez dans la zone.
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0: La route avec Teddy Swims à l'instant sur le 107.7 Radio Vinci Autoroute. Excellent début de soirée, 19h13. Dans deux minutes, un nouveau point trafic complet arrive.
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0: L'infotrafic de retour à 19h15 avec un trafic qui est restreint du côté de la vallée du Rhône à une seule voie au lieu de trois habituellement au nord de Valence sur la 7 en direction de Marseille, conséquence d'un accident qui s'est produit, accident important après Talermitage, la sortie numéro 13, une voiture au final impliquée, deux voies sur trois neutralisées, beaucoup de services de secours à présent sur les lieux, vous ne passez que sur la voie la plus à gauche, 5 minutes de bouchon derrière, 1 km de retenue parce que vous ne passez que sur la voie la plus à gauche, kilomètre 63, le patrouilleur est en protection, les gendarmes sont également présents sur place, n'oubliez pas quand vous arrivez derrière le bouchon, hein, de bien allumer vos feux de détresse pour prévenir ceux et celles qui sont derrière vous. Principal événement donc en ce moment, partout ailleurs sur le quart sud-est, ça se passe bien, mais des restrictions de circulation à Lyon où une importante opération de rénovation des viaducs de Pierre-Bénite est menée par la direction des routes centre-est ce week-end prolongé du 8 mai. Dans le même temps, sachez que la métropole de Lyon réalise des travaux de maintenance dans le tunnel sous Fourvière. Conséquence en continu de jour comme de nuit jusqu'à lundi 6h du matin, le tunnel sous Fourvière est fermé dans les deux sens de circulation. Au-delà du réseau Vinci Autoroute, entre l'échangeur de Valvers sur la métropolitaine 6 et l'échangeur 1 sur la métropolitaine 7. La circulation est également interdite. Hein. Direction Marseille entre Pierre-Bénite et Saint-Fons sur l'autoroute A7. À chaque fois, vous suivez les déviations qui sont mises en place. C'est bientôt l'heure de sortir en famille sur Radio Vinci Autoroute. Cette semaine, cap sur l'Auvergne pour une escapade à bord d'anciens autorails soigneusement préservés par l'association AgriVap. Une sortie originale et pleine de charme. Le départ est imminent. Rendez-vous juste après le duo Shakira-Rihanna.

0: La route avec le duo Shakira Rihanna, un instant sur le 107.7. Merci de faire la route avec nous. Bon début de soirée. Je vous rappelle qu'une seule voie est disponible sur la 7 en direction de Marseille après Tanner Armitage, la sortie 13 au nord de Valence. Conséquence d'un accident en tête au kilomètre 63, deux voies sur trois neutralisées dans cet accident. 5 minutes de bouchon derrière, 1 km de retenue. On en reparle dans le prochain point trafic de 19h30. Et tout de suite, sur le 107.7, votre rendez-vous sortir en famille direction l'Auvergne et ses petites lignes touristiques. Nous retrouvons Quentin Lachaise avec les bénévoles passionnés de l'association AgriVap.
1: Je suis à la gare d'Ambert, connue comme décor de cinéma des films de Claude Berry, mais aussi et surtout pour l'association AgriVap. Ils sont les heureux propriétaires d'une pièce unique, un autorail panoramique. Écoutez les précisions de Sylvain, bénévole et chef de train.
2: L'autorail panoramique, oui, c'est vraiment donc l'ambassadeur de cette voie ferrée. Les panoramiques ont été construits par la régie Renault en 1959 et il n'y en a eu que 10. Ils faisaient les lignes prestigieuses, dont le célèbre Cévenol. Et sur les 10 exemplaires, il n'y en a plus que 3 et qui se trouvent chez nous.
1: Alors, pas de chance, ce jour-là, le panoramique est au repos, mais nous ne perdons pas au change. Nous montons à bord d'un X2800, un autorail des années 60 surnommé Bleu d'Auvergne en raison de sa carrosserie bicolore, bleu et blanc. Il a un puissant moteur de 825 chevaux. Je retrouve Jean-Michel, le conducteur, bénévole lui aussi. Il est dans un tout petit espace pour conduire ce gros engin.
3: Là, il y a le confort de l'époque. Années 60, bon, aujourd'hui, c'est sûr, ça paraît inconfortable. À l'époque, par rapport à ce qu'ils avaient connu avant, c'était bien.
1: La ligne monte à 1000 mètres d'altitude pour atteindre La Chaise-Dieu, petite ville de Haute-Loire, connue pour sa célèbre abbaye. Nous y marquons l'arrêt durant 1h30. Juste le temps de visiter la ville. Au retour, les passagers sont ravis de la balade.
4: Et le voyage est très agréable et nous revenons en première classe, donc c'est encore plus confortable. Mais c'est un joli parcours que j'avoue je connais bien et que j'ai à cœur de faire connaître à ceux qui ne connaissent pas.
5: L'abbatiale, bon, je connaissais déjà, on était venu une fois, mais c'était le plaisir de revenir avec un train.
6: Alors les paysages sont très beaux, on a été à l'abbaye, c'était très bien, elle est très belle cette abbaye. Moi je suis jamais venue ici, c'était parfait. Et puis le train, il n'y a rien à dire, il ne fait pas trop de bruit, on est très bien dedans, très bien installé, les fauteuils en cuir, très bien.
1: Et notez que l'association propose aussi durant l'été des balades en vélo-rail, de quoi allier sport et découverte ferroviaire pour ceux qui veulent se dépenser.
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0: La route avec Marguerite et le titre La Bosse à l'instant sur le 107.7. Merci de faire la route en notre compagnie. Trafic est toujours dominé par un événement sur l'autoroute A7 en direction de Marseille. Un accident en cours au nord de Valence. On en reparle en direction de Marseille, hein, bien sûr, dans quelques instants dans le prochain point trafic.
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7: L'infotrafic de retour à 19h32 avec une seule information notable au long de votre parcours. Ça se passe en ce moment au nord de Valence sur la 7 en direction de Marseille. Je vous rappelle qu'une voie est disponible au lieu de 3 habituellement. Kilomètre 63 après l'Hermitage de la sortie 13. Conséquence d'une voiture accidentée sur voie de droite, voie du milieu. Vous ne passez donc que sur la voie de gauche. 5 minutes de bouchon à l'arrière pour passer 1 km de retenue. Au niveau de l'accident, toujours les forces de l'ordre sont présentes. Tout comme le patrouilleur et surtout les secours. Mobilisés en nombre sur cet accident. Donc priorité au secours dans les zones d'accident. Une fois que les secours auront terminé, eh bien le dépanneur interviendra pour évacuer cette voiture accidentée. On aura l'occasion d'en reparler. Partout ailleurs, sinon, sur le quart sud-est, c'est calme en ce début de soirée. Une restriction quand même à Lyon. Importante opération de rénovation des viaducs de Pierre-Bénite menée par la direction des routes Centre-Est en ce week-end prolongé du 8 mai. Dans le même temps, sachez aussi que la métropole de Lyon réalise des travaux de maintenance dans le tunnel sous Fourvière. Conséquence, on continue de jour comme de nuit. Jusqu'à lundi matin, le tunnel sous Fourvière est fermé dans les deux sens de circulation au-delà du réseau Vinci Autoroute entre l'échangeur du Val-Vert sur la métropolitaine 6 et l'échangeur 1 sur la métropolitaine 7. La circulation est également interdite direction Marseille entre Pierre-Bénite et Saint-Fons sur la 7. À chaque fois, vous suivez les déviations mises en place.
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Beyoncé avec Texas Hold'em à l'instant sur le 107.7. Très bon début de soirée. Je vous rappelle que vous mettez 5-10 minutes maximum pour passer un kilomètre de bouchon sur l'autoroute A7 en direction de Marseille après Tal Armitage, la sortie 13 suite à un accident sur voie de droite et voie du milieu au kilomètre 63. Au nord de Valence, les services de sécurité sont présents sur place. Les services de secours sont toujours en train d'intervenir, les pompiers en l'occurrence. Je vous en dis plus dans quelques minutes, le temps d'écouter Julien Doré et son titre Wasabi dans le prochain point trafic complet. 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

0: La route avec Julien Doré, Chou Wasabi pour terminer ce quart d'heure. On va se retrouver dans quelques instants pour un nouveau point trafic complet. Je vous retrouve dans moins de 2 minutes. Restez avec nous.
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0: 19h45, quel état du trafic en ce début de soirée avec une information principale? Ça se passe bien partout ailleurs. L'information principale, c'est au nord de Valence, sur la 7 en direction de Marseille, avec cet accident en cours, accident important, impliquant une voiture accidentée sur voie de droite, voie du milieu, kilomètre 63 après Tannermitage, la sortie numéro 13. Vous ne passez que sur la voie de gauche, vous mettez 5-10 minutes pour passer 1 km de bouchon à l'arrière. N'oubliez pas d'allumer vos feux de détresse pour prévenir ceux et celles qui arrivent derrière vous, hein, suite à ce bouchon consécutif à cet accident où les services de secours sont toujours en train d'intervenir dans ce secteur avec le patrouilleur en protection, également les gendarmes présents sur place. Voilà pour l'information principale. Un petit peu plus au nord, si vous êtes dans la région de Thiers en Auvergne, sur la 89 en direction de Lyon, un véhicule est signalé arrêté après Thiers-Est, à la sortie numéro 30 au kilomètre 442, peut-être de la gêne à votre passage. Sinon, côté trafic, partout ailleurs, ça se passe bien. Il y a des restrictions quand même de circulation. Ce week-end à Lyon, une importante opération de rénovation des viaducs de Pierre-Bénite est menée par la direction des routes centre-est. Dans le même temps, la métropole de Lyon réalise des travaux de maintenance dans le tunnel sous Fourvière. Conséquence, on continue de jour comme de nuit jusqu'à lundi 6h du matin. Le tunnel sous Fourvière est fermé dans les deux sens de circulation au-delà du réseau Vinci Autoroute entre l'échangeur du Valvert sur la métropolitaine 6 et l'échangeur numéro 1 sur la métropolitaine 7. Et puis la circulation est également interdite direction Marseille entre Pierre-Bénite et Saint-Fond sur l'autoroute A7. Vous suivez bien sûr les déviations locales mises en place. Fool's Garden en musique, et puis dans un instant, on parlera d'octobre dernier, en 2025. Donc, Vanessa Paradis a dévoilé son 8e album studio, hein, Le Retour des Beaux Jours. Elle est repartie en tournée ce printemps, l'occasion de la retrouver en live dans quelques minutes. Retour en 2001 pour le Bis Tour, une série de concerts qui a réservé bien des surprises, un moment absolument live à revivre après donc la musique de Fool's Garden.

0: La route avec Fool's Garden à l'instant sur le 107.7. Je vous rappelle qu'il y a 5 à 10 minutes de bouchon sur la 7 en direction de Marseille suite à un accident au nord de Valence. Après Talarmitage, la sortie 13, toujours 2 voies sur 3 neutralisées avec les secours qui continuent d'intervenir. Vous ne passez que sur la voie de gauche au kilomètre 63. Pensez à bien anticiper. Partout ailleurs, ça se passe bien devant vous.
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0: Aujourd'hui, Marie Codemo nous invite à partager un moment avec une artiste incontournable de la scène française.
2: Elle est une artiste accomplie qui a une large place dans le cœur des Français depuis les années 80. Quand on l'a connue, elle était toute jeune et elle nous racontait l'histoire d'un chauffeur devenu lui aussi célèbre. Paradis a eu plusieurs vies et de nombreux artistes ont écrit pour elle. De Serge Gainsbourg à Lenny Kravitz, en passant par M et Étienne Dao, elle est une vraie muse. Et elle fait toujours son effet sur scène, comme lors du Bliss Tour en 2001. Des lumières douces, chaleureuses, des musiciens et une chanteuse comblée, il n'en faut pas plus pour qu'une soirée soit parfaite, comme le 30 mai au Zénith de Paris. Entre moments intimes où elle se retrouve seule à chanter avec sa guitare, ambiance rock, psychédélique et même plus reggae sur Marilyn et John. Et puis on note aussi la venue d'un grand compositeur, interprète, guitariste et ami de Vanessa Paradis. M fait la surprise de la rejoindre avec sa guitare sur le titre pourtant une chanson qu'il a composée. Un moment de grande complicité. Voilà ce que je vous propose. Vanessa Paradis, M et leur public sont dans Absolument Live avec

Vanessa Paradis accompagnée de M avec Pourtant dans Absolument Live. Elle est actuellement en tournée dans toute la France en ce printemps 2026. Vanessa Paradis. Dans quelques minutes, un nouveau point à trafic complet après l'actualité de 20h. Je vous rappelle qu'il y a 5 à 10 minutes de bouchon au nord de Valence sur la 7 en direction de Marseille suite à un accident. Une seule voie pour passer au kilomètre 63 après Talarmitage, la sortie numéro 13. On en reparle avec un nouveau copilote qui accompagne votre soirée. Principale difficulté donc ce soir ailleurs. Tout se passe bien sur le quart sud-est. Angel et Justice et Kungs en musique pour rejoindre 20h.

0: La route avec Kungs pour terminer cette heure. Le retour de l'infotrafic, c'est dans 2 minutes à présent, juste après le rappel de l'actualité en compagnie de la rédaction. 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
2: Bonsoir à tous. Le Parti Socialiste en crise. À un an de la présidentielle, le chef des députés Boris Vallaud annonce quitter la direction du Parti Socialiste, l'un de ses proches accusant le premier secrétaire Olivier Faure de décider seul et de refuser dialogue et recherche de compromis, notamment sur la stratégie pour la présidentielle. Boris Vallaud part avec l'ensemble de son courant, soit 24 personnes et 21 secrétaires nationaux. L'actualité nous emmène dans le Nord où le maire de Oisiers a été agressé en marge des commémorations du 8 mai. L'auteur de l'agression interpellé et en garde à vue aurait déjà interpellé la veille des élus pour une question de logement. Le maire de la ville de 7700 habitants a été conduit à l'hôpital pour des examens. L'OMS cherche encore à calmer les inquiétudes. Le hantavirus constitue un risque jugé absolument faible de propagation pour la population mondiale. Hier, de nouveaux cas contacts ont été identifiés à bord du navire MH Ondius. Ce dernier poursuit sa route vers les Canaries où il doit arriver après-demain dimanche. Les 5 Français à bord seront à rapatriés dans les 24 à 48 heures qui suivent. Dans le cadre de leur mission dite défensive, les États-Unis annoncent avoir frappé 2 pétroliers iraniens. Des affrontements donc ont de nouveau éclaté dans ce secteur et ces navires tentaient de violer le blocus mis en œuvre par Washington dans le détroit d'Ormuz. Les 2 navires tentaient d'entrer dans le port iranien du golfe d'Oman. Le Portugal refuse de remettre Cédric Prison aux autorités françaises. L'ancien policier et joueur de rugby de 42 ans est le principal suspect du double meurtre de son ex-compagne et de sa conjointe actuelle. La cour d'appel de Coimbra explique ce refus par le fait que les crimes présumés ont été commis entièrement ou en partie sur son territoire. Cocorico pour le Tour d'Italie. Le Français Paul Magny a remporté la toute première étape du Giro. Le Tour d'Italie donc se part du maillot rose de leader du classement général. Une victoire au sprint après une grosse chute du peloton à 600 mètres de l'arrivée pour le coureur. Victoire donc du coureur de la formation Soudal Quickstep à l'arrivée à Burgas en Bulgarie. Et puis, dans 1 heure, ouverture de la 33e journée de Ligue 1. Le Racing Club de Lens, 2e, pourrait valider sa qualification directe en Ligue des Champions en cas de succès face à Nantes. Avant-dernier qui, lui, s'il ne gagne pas ce soir, sera relégué en 2e division. 20h02 sur le 107.7. Prochain rendez-vous avec l'actualité dans 1 heure avec Florence Dolly. Retour au trafic après la météo.
3: Merci Clément Finot de la rédaction du 107.7. La météo de demain samedi, nous serons le 9 mai, la matinée sera calme et bien ensoleillée, excepté sur le Languedoc-Roussillon où les entrées maritimes seront nombreuses, portées par un vent sensible de sud-est à 60-70 km/h. L'après-midi, le soleil fera peu à peu place à un ciel voilé avec des averses probables sur les Alpes et le Massif central. Le vent d'Autan, lui, de son côté, se renforcera jusqu'à 80 km/h. En revanche, sur les Pyrénées et le sud de l'Aquitaine, le temps deviendra menaçant avec des averses orageuses. En soirée et nuit suivante, ce temps pluvieux, parfois marqué, gagnera également les régions méditerranéennes, puis remontera vers Rhône-Alpes durant la nuit. Côté thermomètre, les températures minimales sont comprises entre 7 et 12 degrés au sud, jusqu'à 15 en ce qui concerne les plaines du Languedoc. Les maximales seront plus homogènes avec 20 à 25 degrés attendus localement, jusqu'à 26 tout de même dans le Var.
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3: Avec à l'heure actuelle le principal événement, si vous circulez au nord de Valence, vous roulez sur l'A7 en direction du sud, en direction de Marseille, il y a ce bouchon sur un peu moins de 2 km, vous perdez quelques minutes, 7 km après l'échangeur Trestin-Hermitage, c'est là que vous allez commencer par rencontrer ce bouchon, et à l'heure actuelle c'est dû à un accident, alors accident qui a conduit à la neutralisation de 2 voies sur 3, puisqu'au niveau de l'accident, vous ne circulez que sur la voie la plus à gauche. Tous les services de secours sont en action à l'heure actuelle. Le dépanneur également est présent sur les lieux dès qu'il aura la permission de prendre en charge la voiture accidentée à évacuer. Mais voilà la situation. Donc, c'est pour l'instant véritablement la principale information. Je vous emmène maintenant à proximité de la frontière franco-italienne. Vous circulez un peu après Menton sur l'A8 en direction d'Aix-Marseille. Il y a plusieurs poids lourds arrêtés sur la bande d'urgence avec gêne sur la voie de droite qui a été neutralisée, donc c'est 1 km environ après la sortie 59. Les forces de l'ordre sont également présentes sur les lieux. Si vous circulez du côté de du Var, vous circulez à l'heure actuelle sur l'A8 entre le Canet des Morts et Saint-Maximin-l'Échangeur 34. Le Canet des Morts, c'est là où peut s'opérer. Non, c'est Aix-en-Provence, pardon. C'est là où peut s'opérer la bifurcation A8 à 52. Donc Aix-en-Provence, Saint-Maximin, vigilance sur ce périmètre. Et il y a l'aire de service de Barcelone. Alors pour l'instant, le chien errant a été signalé pour ceux qui circulent en direction de Nice et qui font la pause sur l'aire de Barcelone. Mais si l'animal vient gagner la proximité de l'A8, ça peut vous concerner dans les deux sens. Donc vigilance sur ce périmètre entre la bifurcation avec la 52 et Saint-Maximin dans les deux sens de circulation. Pour terminer, deux véhicules arrêtés et visiblement en panne dans des sorties, c'est sur la 50. Alors pour la première voiture, c'est pour vous qui circulez en direction de Marseille dans la sortie 9 La Ciotat. Et ça ne devrait pas durer bien longtemps puisqu'un dépanneur vient d'arriver sur les lieux. L'autre voiture, c'est donc dans l'autre sens, sur la 50, vous circulez en direction de Toulon. C'est dans la sortie numéro 10, Saint-Cyr-sur-Mer. Et là, on attend en revanche un dépanneur. Je vais terminer en vous rappelant qu'à Lyon, il y a une importante opération de rénovation des viaducs de Pierre-Bénite menée par la DIRSE, la Direction interdépartementale des routes Centre-Est. C'est en cours durant ce week-end du 8 mai. Et dans le même temps, la métropole de Lyon réalise des travaux de maintenance dans le tunnel sous Fourvière. Conséquences multiples, tout d'abord en continu de jour comme de nuit jusqu'à lundi matin 6h. Le tunnel sous Fourvière est fermé dans les deux sens de circulation, au-delà du réseau Vinci Autoroute, entre l'échangeur de Valvert sur la M6 et l'échangeur numéro 1 sur la M7. Vous pouvez suivre des déviations S1, S2, S3 et S4. Et puis, la circulation est également interdite, donc en direction de Marseille, entre Pierre-Bénite et Saint-Fons sur la 7. Il faut donc emprunter les axes de transit situés à l'est de la ville, le boulevard périphérique nord de Lyon, par exemple, la route nationale 346, c'est-à-dire la rocade est de la ville, la 46, ou bien encore la route départementale 383, autrement appelée qui est boulevard périphérique Laurent Bonnevé.
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3: Bien le bonsoir, heureux de vous retrouver. Hervé Améry pour assurer le relais sur le 107.7. Je vous accompagne durant toute cette soirée. Comme on sait le faire, bien sûr, c'est incontournable. Un point régulier sur vos conditions de circulation, c'est environ tous les quarts d'heure sur cette antenne et sans exception. Et puis bien sûr, si un nouvel événement devait parvenir d'ici à 20h15 environ, eh bien dans ce cas-là, je vous retrouverai immédiatement, mais de manière localisée. On reprend la route avec Iggy Pop pour un film d'Emir Kusturica, In the Death Car.

Pink It Up, le nouveau single des Cat's Eye sur le 107.7. Si vous vous demandez pourquoi ça bouchonne au nord de Valence, c'est parce qu'il y a un accident en cours pour vous qui circulez sur l'A7 en direction de Marseille. Au niveau de l'accident, vous ne circulez que sur la voie la plus à gauche. Pour l'instant, il y a un bouchon donc qui s'est stabilisé autour d'un peu plus d'un kilomètre. Vous ne perdez que quelques minutes, mais vigilance et patience sur ce secteur. L'infotrafic revient dans 3 minutes.

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1: 20h17, toujours cette principale information. Si vous circulez au nord de Valence, vous circulez sur l'A7 en direction de Marseille, vous allez d'abord être confronté à un bouchon sur un peu plus d'un kilomètre. Vous ne perdez que quelques minutes parce que au niveau d'un accident survenu 9 kilomètres après la sortie 13 dans l'Ermitage, vous ne circulez que sur la voie de gauche. L'accident a conduit à la neutralisation de la voie de droite et de la voie du milieu. Donc patience sur ce secteur, et comme toujours lorsqu'il y a un effet entonnoir, il va falloir vous laisser passer les uns les autres, surtout laisser arriver des véhicules de votre droite si vous êtes déjà vous sur la voie la plus à gauche. Il y a également dépannage en cours dans l'autre sens, si vous circulez sur le secteur de Bolène, sur l'A7 en direction de Lyon, c'est en abordant d'ailleurs l'échangeur 19, un semi-remorque en phase de dépannage, du coup la voie de droite a été neutralisée donc sur ce périmètre. Et puis l'autre information concerne ce chien errant désormais confirmé. Alors si vous circulez sur l'A8 en direction de Nice, c'est sur l'aire de repos de Barcelone qui se situe environ 23 km après la bifurcation possible avec l'A52. Le patrouilleur Jérémy est présent sur les lieux. On attend l'arrivée des forces de l'ordre donc sur ce périmètre. Et puis à Lyon, une importante opération de rénovation des viaducs de Pierre Bénite est menée par la direction interdépartementale des routes 113, la DIRSE. C'est en cours donc ce week-end du 8 mai. Dans le même temps, la métropole de Lyon réalise des travaux de maintenance dans le tunnel sous Fourvière. Conséquences multiples donc, et tout d'abord, on continue de jour comme de nuit jusqu'à lundi matin 6h. Le tunnel sous Fourvière est fermé dans les deux sens de circulation au-delà du réseau Vinci Autoroute, donc entre l'échangeur de Valvert sur la M6 et l'échangeur numéro 1 sur la M7. Vous pouvez suivre différentes déviations S1, S2, S3 et S4. Et d'autre part, la circulation est également interdite en direction de Marseille entre Pierre-Bénite et Saint-Fons sur la 7. Du coup, il faut emprunter les axes de transit situés à l'est de Lyon, le boulevard périphérique nord par exemple, la route nationale 346, la rocade est de la ville, la 46, ou bien encore la route départementale 383, autrement appelée boulevard périphérique Laurent Bonnevet. Bonne soirée en tout cas et bon voyage avec nous sur le 107.7. Prochain point complet en ce qui concerne vos conditions de circulation, ce sera aux environs de 20h30. Si un nouvel événement devait intervenir entre-temps, bien sûr, vous connaissez la formule, j'interviendrai immédiatement, mais de manière localisée. C'est avec ce hit qu'ils se sont fait connaître, les UB40 sur le 107.7.

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Qu'on en dise, Benabar, sur le 107.7, bonne soirée, bon voyage avec nous. Pour l'instant, une seule difficulté, il y a un accident en cours si vous circulez au nord de Valence. Il y a un bouchon avec lequel vous êtes confronté sur l'A7 en direction de Marseille, bouchon qui débute environ 7 km après Tain-l'Hermitage, sortie numéro 13. Vous ne perdez que quelques minutes, mais au niveau de l'accident, vous ne circulez que sur la voie de gauche, puisque les deux voies de droite, elles, restent neutralisées à l'heure actuelle. L'infotrafic, elle revient dans moins de 5 minutes.

0: Les patrouilleurs sont en train de récupérer les cônes de signalisation. Ça veut dire que sous peu, vous allez retrouver qu'il y a la circulation sur la totalité des trois voies, parce qu'à l'heure actuelle, au niveau de cet accident, donc en passe de se terminer, vous ne circulez que sur la voie la plus à gauche. Donc vigilance, les hommes en jaune sont toujours sur le terrain, respectez leur présence. Il y a également à vous rappeler quelques autres événements d'actualité. Tout d'abord, un poids lourd victime d'une crevaison et qui est en dépannage à l'heure actuelle. C'est toujours sur la 7, mais dans l'autre sens, beaucoup plus au sud. Vous circulez en direction de Lyon. C'est à l'approche de Bolène, l'échangeur 19, voie de droite neutralisée pour permettre le dépannage en toute sécurité. Je rappelle qu'il y a la confirmation d'un chien errant sur une aire de repos. C'est pour vous qui circulez sur l'A8 en direction de Nice. Vous quittez Aix-en-Provence, 23 km après la bifurcation possible A8 à 52. Il y a l'aire de repos de Barcelone. C'est sur cette aire de repos qu'il y a un chien errant. Donc Jérémy, qui est l'homme en jaune, attend l'arrivée des forces de l'ordre sur ce périmètre. Et puis confirmation d'une voiture en panne si vous circulez à l'heure actuelle sur l'A89 en direction de Lyon. C'est 3 km après la sortie numéro 30, tiers S. Alors pas de précision sur la position de la voiture, elle peut s'avérer gênante, soyez vigilants. En tout cas, la voiture est bel et bien en panne sur ce secteur. On attend l'arrivée d'un dépanneur. Je vais terminer en vous rappelant également si vous circulez à l'heure actuelle du côté de Lyon qu'il y a une importante opération de rénovation des viaducs de Pierre Bénite menée par la DIRSE, la Direction Interdépartementale des Routes Centre-Est. C'est en cours durant ce week-end du 8 mai et dans le même temps, la métropole de Lyon réalise des travaux de maintenance dans le tunnel sous Fourvière. Multiples conséquences donc en continu tout d'abord de jour comme de nuit. Jusqu'à lundi matin 6h, le tunnel sous Fourvière est fermé dans les deux sens de circulation. Au-delà donc du réseau Vinci Autoroute entre l'échangeur de Valvert sur la M6 et l'échangeur numéro 1 sur la M7, vous pouvez suivre différentes déviations S1, S2, S3 et S4. Mais notez également que la circulation est interdite en direction de Marseille entre Pierre Bénite et Saint-Fond sur la 7. Du coup, il faut emprunter les axes de transit situés à l'est de Lyon, le boulevard périphérique nord par exemple, la route nationale 346, c'est-à-dire la rocade est de la ville, la 46 ou bien encore la route départementale 383, autrement appelée boulevard périphérique Laurent Bonnevet.
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0: Vous cherchez peut-être votre prochaine lecture pour les longs week-ends de printemps. L'autrice belge Adeline Dieudonné est de retour avec un nouveau roman qui s'intitule « Dans la jungle ». Révélé en 2019 avec La vraie vie, multi-récompensée, elle confirme donc aujourd'hui tout son talent et elle sera notre invitée dans Marque-Page qui débute dans 3 minutes.

0: 71-200, Stéphane Eicher sur le 107.7, nouvel événement. Si vous comptez vous engager sur l'A9 en direction de Barcelone à partir de l'entrée 34 Agde, il y aurait une voiture en panne, peut-être gênante, vigilant. Donc si c'est le cas, on va reparler de l'infotrafic. Ce sera tout à l'heure aux environs de 20h45, mais tout de suite... C'est Marque-Page et nous parlons donc de l'un des romans marquants de ces dernières semaines. Il s'intitule « Dans la jungle ». C'est le 4e livre de l'autrice belge Adeline Dieudonné qui répond à présent à Francine Thomas.
1: Bonjour Adeline Dieudonné.
2: Bonjour.
1: Je voudrais que l'on reste à la première phrase de « Dans la jungle » parce que vous excellez dans l'art de débuter une histoire. Je lis « Si le notaire est ému, il n'en laisse rien paraître ». Tout est dit, je trouve. Il s'est passé quelque chose de suffisamment grave pour qu'on puisse imaginer qu'un notaire prend sur lui. Qu'est-ce qui s'est passé ?
2: Arnaud, qui est un père de famille, tout ce qu'il y a de plus normal, a assassiné sa femme et leurs deux enfants avant de se suicider. Et donc là, on est dans l'étude du notaire avec les parents d'Arnaud, la mère d'Aurélie. Et donc, ils sont là pour la succession parce qu'évidemment, ils vont hériter de leurs enfants et de leurs petits-enfants.
1: Vous disséquez dans ce livre un féminicide avec une méticulosité implacable. Tout ce qui se met en place petit à petit, les reproches, les injonctions et puis la surveillance. Vous écrivez à propos d'Aurélie et de son mari Arnaud. Elle avait parfois peur qu'il puisse entrer dans sa tête et lire dans ses pensées. Elle pensait moins. L'emprise est telle qu'elle pense moins.
2: Oui. Là, on est déjà plus loin dans le roman parce que mon projet, c'était de remonter à la rencontre du couple et de voir comment ils se sont rencontrés, comment ils se sont mariés, comment il y a eu des années heureuses, en fait, avant d'en arriver à l'horreur et à la violence. Et c'est vrai que là, on est à un moment où elle se sent tellement surveillée qu'elle en arrive à penser qu'il l'entend penser.
1: Alors, le milieu dans lequel ça se passe est également très important. Un milieu où, je cite, « on tutoie son banquier, on pratique l'optimisation fiscale et on se déplace en voiture de société ». Il y a aussi dans ce roman une dissection très méticuleuse d'un microcosme bourgeois. Pourquoi avoir placé ce féminicide ici ?
2: Parce que c'est le milieu duquel je viens et que j'avais envie de le raconter en le situant très très précisément et donc en situant leurs conditions matérielles d'existence.
1: Et est-ce qu'il y a une spécificité de cette violence dans ce milieu-là ?
2: Oui, en fait je crois que... On le sait maintenant, les violences intrafamiliales, elles traversent tous les milieux sociaux. Contrairement au mythe qui a quand même longtemps vécu, c'est pas l'ouvrier alcoolique qui se défoule sur sa femme et ses enfants. Maintenant, je pense que chaque milieu social a ses spécificités et que selon que on exerce la violence, donc qu'on fasse plutôt partie des milieux sociaux aisés, ou selon qu'on la subisse, ce qui est le cas des classes populaires, en fait, on est à un bout ou à un autre de la violence et donc cette violence est présente dans la vie. Et donc, elle ne peut que ressurgir dans les familles. Mais donc, c'est pas exactement les mêmes tenants et aboutissants, mais ça reste de la violence.
1: Adeline Dieudonné, vous signez Dans la jungle chez l'Iconoclaste, votre 4e roman qui démontre une incroyable maîtrise de votre art littéraire, un roman implacable que vous allez dévorer, à moins que ce ne soit lui qui vous dévore. Merci beaucoup.
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0: Retour à la normale un peu après Terre-Ermitage. Si vous circulez sur l'A7 en direction de Marseille, il n'y a plus de difficultés de circulation et pour cause, vous retrouvez les 3 voies de circulation sous secteur. Je tire à votre attention sur la présence également toujours d'un patrouilleur dans ce secteur. Donc vigilance, l'infotrafic revient dans 5 minutes.
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1: 20h47, trafic normal à cette heure-ci sur l'ensemble des axes autoroutiers du quart sud-est du pays. Notez quelques événements d'actualité. Je vous emmène tout d'abord sur l'A89 pour deux informations. La plus récente, un ou des chevriers errants signalés entre Noirétable et Saint-Germain-Laval, entre les échangeurs 31 et 32, vigilance dans les deux sens de circulation sur ce périmètre. Un patrouilleur se rend sur les lieux. J'allais vous parler d'une voiture en panne et j'apprends, ça y est, que le dépanneur quitte les lieux. Donc retour à la normale, cette fois-ci sur la 89, si vous circulez en direction de Lyon, 3 km après la sortie numéro 30. Donc il y avait une voiture en panne, ça y est, le dépanneur vient de l'évacuer à l'instant. Du côté d'Agde, confirmation de cette voiture en panne, si vous comptez accéder à la 9 en direction de Barcelone, dans l'entrée 34 à Agde, il y a donc bel et bien une voiture en panne sur ce secteur. Et puis fin également du dépannage de ce poids lourd victime d'une crevaison. C'était sur l'A7 en direction de Lyon, du côté de Bolène, en abordant l'échangeur numéro 19. Alors, le véhicule a quitté lieu tout comme le dépanneur. Le patrouilleur, lui, va débaliser la voie de droite, donc pour vous permettre de retrouver accès à toutes les voies de circulation sur ce secteur. Pensez à respecter la signalisation lumineuse affichée à l'arrière de son fourgon. Ne lui faites courir aucun risque. Je termine en vous rappelant qu'à Lyon, une importante opération de rénovation des viaducs de Pierre-Bénite menée par la DIRSE, la Direction interdépartementale des routes Centre-Est, est en cours durant ce week-end du 8 mai. Dans le même temps, la métropole de Lyon réalise des travaux de maintenance dans le tunnel sous Fourvière. Conséquences donc multiples, en continu par exemple de jour comme de nuit. Jusqu'à lundi matin 6h, le tunnel sous Fourvière est fermé dans les deux sens de circulation, au-delà donc du réseau Vinci Autoroute, entre l'échangeur de Valvert sur la M6 et l'échangeur numéro 1 sur la M7. Vous suivez différentes déviations S1, S2, S3 et S4. Et puis, la circulation est également interdite, donc en direction de Marseille, entre Pierre-Bénite et Saint-Fond sur la 7. Il faut donc emprunter les axes de transit situés à l'est de Lyon, le boulevard périphérique Nord, par exemple, la route nationale 346, autrement dit, la rocade est de la ville, la 46, ou bien encore la route départementale 380. Également appelé boulevard périphérique Laurent Bonnevé. Bonne soirée, bon voyage avec nous sur le 107.7. Prochain point complet en ce qui concerne vos conditions de circulation, ce sera après les infos de 21h. Et comme toujours, si un nouvel événement devait intervenir entre-temps, je vous retrouverai immédiatement, mais de manière localisée.

Mon Paradis et Bonnie sur le 107.7. Bonne soirée, bon voyage avec nous. Alors actuel, pas de changement ce qui concerne vos conditions de circulation normales. Très peu d'événements impactants. On va reparler du trafic, de la météo. Ce sera juste après les infos de 21h que nous présentera Florence.

0: Me Wonder, c'était les Maroon 5 sur le 107.7. Bonne soirée, bon voyage avec nous. Il est 21h.
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2: Bonsoir à tous. Donald Trump annonce ce soir un cessez-le-feu de 3 jours entre l'Ukraine et la Russie à partir de demain. Une trêve qui devrait permettre à Moscou de commémorer sa victoire sur les nazis. Le cessez-le-feu reste en revanche fragile entre Washington et Téhéran. Des affrontements ont éclaté dans le détroit d'Ormuz. Détroit stratégique toujours contrôlé par l'Iran. Les États-Unis attendent toujours une réponse de Téhéran à leur dernière proposition d'accord. Une collégienne de 14 ans tuée sur le chemin du collège mercredi matin dans l'Aisne. Le suspect de 23 ans a reconnu les faits. Il avait entretenu une relation amoureuse avec la victime qui venait de se terminer. Il a été mis en examen pour homicide volontaire avec préméditation et viol sur mineur de moins de 15 ans. L'actualité politique, le député Boris Vallaud, président du groupe PS à l'Assemblée, quitte la direction du Parti Socialiste. Un départ sur fond de tension avec le premier secrétaire Olivier Faure. Boris Vallaud emmène avec lui 24 membres de la direction du parti. Les tensions se sont exacerbées autour de la possibilité d'organiser une primaire à gauche pour la présidentielle. Les commémorations du 8 mai 1945, le maire d'une commune dans le Nord a été violemment agressé ce matin. Il a reçu un coup au visage au moment de la réception qui a suivi la cérémonie. Il a été conduit à l'hôpital. Le suspect est en garde à vue. Le préfet a condamné un acte inacceptable. Le sport avec du tennis et la défaite inattendue de Novak Djokovic. Le Serbe a pris aujourd'hui la porte dès le deuxième tour du Masters 1000 de Rome. Le numéro 4 mondial a perdu le fil face au Croate Dino Prismic, issu des qualifications, et s'est incliné en 3-7. La Vuelta, c'est du cyclisme. La jeune Française Marion Bunel, coéquipière de Pauline Ferrand-Prévot, est montée sur le podium au terme de la 6e étape ce vendredi. La Néerlandaise Anna van der Breggen a récupéré le maillot rouge. Le Français Johan Zarco a créé la surprise en réalisant le meilleur temps des essais qualificatifs du Grand Prix de France de MotoGP au Mans, alors que le champion du monde en titre espagnol, Marc Marquez, a déçu en se classant seulement 13e. Enfin, il y a du football ce soir. Lens reçoit Nantes en ouverture de la 33e journée de Ligue 1. Les 100 et or ont besoin d'un point pour valider leur qualification en Ligue des Champions, tandis que Nantes lutte pour son maintien et pour l'instant zéro partout. Il est 21h02, c'est la fin de ce flash. L'infotrafic revient dans un instant, juste après la météo.
0: Merci Florence. Florence Dolly de la rédaction du 107.7 et la météo, c'est pour demain, samedi 9 mai. La matinée sera calme et bien ensoleillée, excepté sur le Languedoc-Roussillon, où les entrées maritimes seront nombreuses, portées par un vent sensible de sud-est à 60-70 km/h. L'après-midi, le soleil fera peu à peu place à un ciel voilé avec des averses probables sur les Alpes et le massif central. Le vent d'Autan se renforcera également jusqu'à 80 km/h. En revanche, sur les Pyrénées, le sud de l'Aquitaine, le temps deviendra menaçant avec des averses orageuses. En soirée et nuit suivante, ce temps pluvieux, parfois marqué, gagnera également les régions méditerranéennes puis remontera vers Rhône-Alpes durant la nuit. Côté thermomètre, les températures minimales seront comprises entre 7 et 12 degrés au sud, jusqu'à 15 en ce qui concerne les plaines du Languedoc. Les maximales seront plus homogènes avec 20 à 25 degrés attendus localement, jusqu'à 26, ce sera dans le Var.
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0: Avec un trafic normal depuis quelques minutes, plus de difficultés de circulation où que ce soit sur le quart sud-est du pays. Vous circulez normalement. Très peu d'événements impactants. Je vous rappelle les deux dernières informations d'actualité. Tout d'abord, toujours une alerte concernant un ou des chevreuils errants sur une partie de la 89 entre Noirétable et Saint-Germain-Laval, entre les échangeurs 31 et 32 ou 32 et 31. Vigilance pour l'instant dans les deux sens de circulation. Et puis, si vous circulez du côté d'Agde dans l'Hérault, ça va prendre fin dans les minutes qui viennent. Vous comptez vous engager sur l'A9 en direction de Barcelone à partir de l'entrée 34 Agde. Il y a une voiture en panne, certes, mais le dépanneur est à la manœuvre depuis un petit instant. Donc, ça ne devrait plus durer bien longtemps sur ce périmètre. Et pour terminer, bien sûr, je vous emmène à Lyon. Il y a en effet une importante opération de rénovation des viaducs de Pierre Bénite menée par la DIRSE, la Direction interdépartementale départementale des routes Centre-Est. C'est en cours durant ce week-end du 8 mai. Et dans le même temps, la métropole de Lyon réalise des travaux de maintenance dans le tunnel sous Fourvière. Conséquences multiples, donc en continu tout d'abord de jour comme de nuit. Jusqu'à lundi matin 6h, le tunnel sous Fourvière est fermé dans les deux sens de circulation. C'est au-delà du réseau Vinci Autoroute, entre l'échangeur de Valvert sur la M6 et l'échangeur numéro 1 sur la M7. Vous pouvez suivre différentes déviations S1, S2, S3 et S4. Notez également que la circulation est interdite donc en direction de Marseille entre Pierre-Bénite et Saint-Fond. Du coup, il faut emprunter les axes de transit situés à l'est de Lyon, comme le boulevard périphérique Nord, la route nationale 346, donc la rocade Est, la 46 ou bien encore la route départementale 383, à savoir le boulevard périphérique Laurent Bonnevet.
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Les aires concernées sont indiquées dès l'autoroute. Vous apercevez le logo voiture électrique sur leur panneau. Et puis, lors de votre recharge, ne dépassez pas les 80% afin de libérer la place plus rapidement. Il vaut mieux faire des pauses recharge plus courtes, mais aussi plus régulières.

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1: 21h17, trafic absolument normal à l'heure actuelle. Aucune difficulté de circulation, un seul événement, tout est pour tous. Si vous circulez dans la région de Tarare, vous circulez sur l'A89 en direction de Clermont-Ferrand. 10 km après la sortie 34 Tarare-Centre, il y a un fourgon en panne dans l'attente de l'arrivée du dépanneur. Aucune gêne à la circulation. Le fourgon en question se trouve sur un refuge, un espace un peu plus conséquent qu'une simple bande d'arrêt d'urgence. Mais je vous le disais, on attend l'arrivée sur place imminente d'un dépanneur. Et puis, l'autre information, bien sûr, se trouve à Lyon, une importante opération de rénovation des viaducs de Pierre-Bénite menée par la DIRSE, la Direction interdépartementale des routes Centre-Est, est en cours durant ce week-end du 8 mai. Et dans le même temps, la métropole de Lyon réalise des travaux de maintenance dans le tunnel sous Fourvière. Conséquences multiples, à commencer par le fait qu'en continu, de jour comme de nuit, jusqu'à lundi matin, 6h, le tunnel sous Fourvière est fermé dans les deux sens de circulation, au-delà du réseau Vinci Autoroute, donc entre l'échangeur de Valvert sur la M6 et l'échangeur numéro 1 sur la M7. Vous pouvez suivre différentes déviations S1, S2, S3 et S4. Mais notez également que la circulation est interdite en direction de Marseille, entre Pierre-Bénite et Saint-Fons sur l'A7. Du coup, il faut emprunter les axes de transit situés à l'est de Lyon, le boulevard périphérique nord, par exemple, la route nationale 346, autrement dit la rocade Est, la 46 ou bien encore la route départementale 383, savoir le boulevard périphérique Laurent Bonnevet. Allez, bonne soirée, voyage avec nous et sachez que dans un instant, nous recevrons Christophe Ondelat, le journaliste créateur de podcast, raconte depuis des décennies des histoires criminelles et autres faits divers qui, pourtant, au départ, n'étaient pas sa tasse de thé. Il sera néanmoins notre invité puisqu'on va le retrouver sur la route d'ici 3 minutes.

0: Comme un boomerang, c'était le duo Étienne Dao, Dani.
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0: Journaliste, présentateur télé et radio, Christophe Rondelat est donc notre invité à l'occasion d'une toute nouvelle expérience théâtrale. Et il répond maintenant à Christelle Mollon.
2: Bonjour Christophe Rondelat.
3: Bonjour.
2: Cette voix qu'on connaît tous, la vôtre, vous l'avez mise au service du journalisme pendant des dizaines d'années et vous la mettez aujourd'hui à 100% au service des récits au travers de votre podcast 100% Rondelat. Le fait divers, les histoires criminelles, c'est votre sujet de prédilection. Quoique au départ, finalement, le fait divers, vous êtes tombé dedans un petit peu par hasard ?
3: Ah, complètement par hasard. Je faisais de la radio. J'espérais faire de la télé un jour par vanité personnelle, un truc pitoyable. Et un jour, France 2 m'a appelé. Et donc, j'ai rencontré la directrice des magazines. Elle me dit, j'ai un projet pour vous. Alors, je me dis, super, c'est quoi ? Une émission de faits divers. Oh putain, je me suis dit, quelle galère, quoi. Il colle ce qu'il y a de pire, quoi. Parce que quand on est jeune journaliste, on rêve certainement pas de faits divers. Donc bon, ma vanité l'a emporté sur mon égo. Et du coup, ça m'a permis d'aborder la matière avec un peu de sang-froid, sans passion. A posteriori, je me dis tant mieux. Parce que je crois que c'est une matière, il faut l'aborder avec beaucoup, beaucoup de froideur. Faut regarder comment ça marche. Faut pas ne s'intéresser qu'au caractère spectaculaire du meurtre.
2: Alors, après des années et des années de radio, aujourd'hui, c'est dans un podcast que vous livrez vos récits. Récemment, vous vous êtes même essayé au récit sur scène, à Paris. Vous avez raconté l'affaire Ranucci, l'un des derniers condamnés à mort exécutés en France. Ce qui vous intéresse, finalement, dans cette histoire, c'est aussi la façon dont un livre, le célèbre Pullover Rouge de Gilles Perrault, a convaincu, en quelque sorte, l'opinion publique qu'il s'agissait d'une erreur judiciaire. Alors que pour vous, Christian Ranucci était bien l'auteur de l'enlèvement et du meurtre de la petite Marie-Dolores Rambla.
3: C'est pas pour moi, c'est la vérité judiciaire, c'était la décision de la cour d'assises, et elle était étayée. Les mensonges du livre sont très nombreux. Ces avocats ont fait un formidable travail qui a permis enfin d'en finir avec le mensonge selon lequel il fallait que Ranucci soit innocent pour plaider qu'il ne fallait pas qu'il soit guillotiné. Quoi.
2: Qu'est-ce qui vous a donné envie finalement de passer du studio d'enregistrement à la scène ?
3: Le premier truc qui m'a donné envie, sérieusement, c'est de faire un truc que j'avais jamais fait. C'est une manière de faire qui est totalement différente. Quand on fait de la radio ou de la télé, on imagine toujours l'auditeur ou le téléspectateur. Là, on l'a en face. Il se concrétise. Et moi, j'aime bien voir à quoi il ressemble. Constater qu'ils sont beaucoup plus jeunes que les auditeurs de radio, que mon public est très féminin. Je sais pas pourquoi. Constater qu'il est intelligent aussi.
2: Christophe Rondelat, vous restez avec nous et on se retrouve dans quelques minutes pour parler voiture. Et en matière de criminalité, la voiture est parfois un vrai personnage.

0: va sur le 107.7 dans un instant. La seconde partie de notre entretien avec Christophe Rondelatte. Nous parlerons encore de faits divers, mais aussi de voitures. Armes pour crime parfait, selon certains. Rendez-vous donc juste après l'infotrafic pour avoir l'avis de Christophe Rondelatte justement sur cette question.
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0: Avec à l'heure actuelle un trafic normal sur l'ensemble des axes autoroutiers du quart sud-est du pays, peu d'événements impactants. Parmi ces événements, notez qu'il y a un véhicule d'autoroute qui intervient du côté de Bourg-lès-Valence. Si vous circulez sur l'A7 en direction de Lyon, 4 km après la sortie 14, le véhicule d'autoroute intervient sur le bas-côté. L'A7 en direction de Lyon, 4 km après la sortie 14, le véhicule d'autoroute intervient sur le bas-côté, donc respectez bien.

0: Ça n'est pas précisé, en tout cas un dépanneur se rend sur les lieux. Et puis un fourgon également qui est dans l'attente de l'arrivée d'un dépanneur, c'est du côté de Tarare, si vous circulez sur l'A89 en direction de Clermont-Ferrand. Le fourgon en question ne gêne aucunement la circulation puisqu'il est sur un refuge, un espace un peu plus conséquent qu'une simple bande d'arrêt d'urgence et c'est environ 10 km après la sortie numéro 34. Là aussi, on attend l'arrivée d'un dépanneur. Et pour terminer également, ce rappel à Lyon, une importante opération de rénovation des viaducs de Pierre-Bénite menée par la DIRSE, la Direction interdépartementale des routes Centre-Est, est en cours durant ce week-end du 8 mai. Dans le même temps, la métropole de Lyon réalise des travaux de maintenance dans le tunnel sous Fourvière. Conséquences multiples, donc en continu, de jour comme de nuit jusqu'à lundi matin, 6h, le tunnel sous Fourvière est fermé dans les deux sens de circulation, au-delà du réseau Vinci Autoroute, donc entre l'échangeur de Valvert sur la M6 et l'échangeur numéro 1 sur la M7. Vous pouvez suivre différentes déviations S1, S2, S3 et S4. Mais notez également que la circulation est interdite en direction de Marseille entre Pierre-Bénite et Saint-Fons sur la Du coup, là, il faut emprunter les axes de transit situés à l'est de Lyon, le boulevard périphérique nord, par exemple, la route nationale 346, autrement dit la rocade est, la 46, ou bien encore la route départementale 383, également appelée boulevard périphérique Laurent Bonnevé.
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0: Et le prochain point trafic, d'ici un peu plus de 10 minutes, ce sera aux environs de 21h45, mais dans l'immédiat.
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0: Et oui, il est temps de retrouver celui qui fait un bout de route avec nous ce soir. Le journaliste et podcasteur Christophe Fondelatte répond encore une fois à Christelle Mollon.
2: Christophe Fondelatte, dans l'affaire Ranucci, que vous avez raconté sur scène, la voiture de Christian Ranucci, une Peugeot 304, a eu son importance puisque c'est elle qui a permis d'identifier le suspect.
3: Oui. Ben, la voiture est souvent une pièce à conviction confondante. D'autant plus qu'aujourd'hui, nos voitures sont nos espions. Les GPS qu'on utilise enregistrent notre parcours. Donc la voiture est un élément de base du crime. C'est dans le coffre des voitures que se transportent beaucoup de cadavres. Il y a des crimes qui sont commis dans les voitures. Il y a des accidents qui sont organisés. Il y a des pièces de voiture qui sont sciées pour que la personne perde le contrôle de sa voiture. Et ça, c'est... La voiture, c'est un outil criminel essentiel.
2: Alors, la voiture, c'est un lieu idéal aussi pour écouter justement des podcasts, le vôtre en particulier, et votre voix justement accompagne littéralement des milliers de conducteurs.
3: De toutes sortes. Mes principaux éditeurs en voiture sont des représentants, enfin des commerciaux, on dit plus représentants, des artisans, des transporteurs, des peintres en bâtiment, des taxis, donc ils font beaucoup de routes. Je suis pas un grand fan de la conduite, moi, les longs trajets, tout ça, ça me saoule. J'aime pas conduire. Mais je pense que pour raccourcir un trajet, eh ben, l'idéal, c'est de la compter en podcast. Et c'est une manière de rendre le truc plus supportable, je pense, que le compteur ou que Waze.
2: J'allais vous demander quel conducteur vous êtes.
3: Je m'endors au volant.
2: C'est vrai?
3: Ouais. Moi, je serais plutôt du genre à faire tout droit, à m'arrêter, c'est juste pour faire le plein d'essence. Mais il y a un truc qui est impossible, c'est conduire après déjeuner. Je ne peux pas, je m'endors au volant. Donc longtemps, je me suis arrêté sur une aire d'autoroute pour dormir dans la voiture, en baissant le siège. Et après, ça va nickel. Je suis incapable de conduire après déjeuner. Mais vraiment, Moi je digère, je dors. C'est problématique.
2: Ce spectacle, l'affaire Ranucci, que vous avez présenté sur scène à Paris début d'année, vous allez l'emmener en tournée l'année prochaine?
3: À partir de janvier 2027, jusqu'en avril, mai, juin, pas qu'en France, ça sera en Belgique, ça sera en Suisse, etc. Ça sera des plus grandes salles. Ça, c'est encore une autre aventure. De vivre la vie, en plus, je pars tout seul, tout seul, avec un régisseur, un producteur, mais je pars pas avec une bande de 5 acteurs, quoi, où on va pouvoir faire la bamboula le soir. Là, je vais me retrouver à 23h dans un hôtel, tout seul, après avoir fait ma soirée, quoi. Et c'est une autre vie. Et j'adore.
2: Merci beaucoup, Christophe Fondelatte. Votre podcast, on le rappelle, c'est 100% Fondelatte. Oui. Merci beaucoup et à bientôt.
3: Merci. À bientôt.
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1: 21h46, trafic normal à cette heure-ci. Pas de difficulté de circulation recensée sur le quart sud-est du Pin. Néanmoins, quelques informations d'actualité. Je vais commencer par cette toute dernière information. Si vous circulez du côté de Thiers, vous quittez l'Auvergne, vous circulez sur l'A89 en direction de Lyon, 7 km après la sortie numéro 30, une voiture accidentée, c'est désormais confirmé. Voiture accidentée qui se trouve arrêtée sur un refuge, un espace un peu plus conséquent qu'une simple bande d'arrêt d'urgence, mais j'attire votre attention sur le fait qu'à l'heure actuelle, la zone n'est pas sécurisée, donc soyez vigilants sur ce secteur. Autre lieu où il faut être attentif, c'est sur la Côte d'Azur. Si vous quittez Nice, vous circulez sur l'A8 en direction d'Aix-Marseille, environ 1 km après Saint-Laurent-du-Var, la sortie 49, il y a une voiture confirmée en panne, alors elle est arrêtée sur voie de droite, secteur où il n'y a pas de bande d'arrêt d'urgence. Soyez attentif sur ce secteur, dès que vous apercevez la voiture, ne tardez pas, décalez-vous déjà sur la première voie à gauche. C'est un secteur où il y a 3 voies supplémentaires à gauche, donc soyez attentifs. Les secours et patrouilleurs se rendent sur les lieux. Enfin, 2 informations encore à vous rappeler. Si vous circulez du côté de Bourg-les-Valences sur l'A7 en direction de Lyon, 4 km après la sortie 14, un véhicule d'autoroute intervient sur le bas-côté. Donc respectez bien la signalisation lumineuse affichée à l'arrière du véhicule. Et puis j'avais commencer par cette nouvelle information donc concernant un accident sur l'A89. J'y reviens, mais cette fois-ci dans l'autre sens. Vous roulez sur l'A89 en direction de Clermont-Ferrand, environ 10 km après Tarare Centre, la sortie 34. Il y a un dépannage en cours puisque le dépanneur vient d'arriver pour prendre en charge un fourgon en panne. Tout se passe sur un refuge. Je vais terminer bien sûr en vous rappelant qu'à Lyon, une importante opération de rénovation des viaducs de Pierre Bénite est menée par la direction interdépartementale des routes Centre-Est, la DIRSE. C'est en cours donc durant ce week-end du 8 mai. Dans le même temps, la métropole de Lyon réalise également des travaux de maintenance dans le tunnel sous Fourvière. Donc, conséquences multiples à l'heure actuelle. On continue tout d'abord de jour comme de nuit. Jusqu'à lundi matin 6h, le tunnel sous Fourvière est donc fermé dans les 2 sens de circulation au-delà du réseau Vinci Autoroute, entre l'échangeur de Valvert sur la M6 et l'échangeur numéro 1 sur la M7. Vous suivez les déviations S1, S2, S3 et S4. D'autre part, la circulation est également interdite en direction de Marseille entre Pierre-Bénite et Saint-Fons sur la 7. Il faut donc emprunter les axes de transit situés à l'est de Lyon, comme le boulevard périphérique Nord, la route nationale 346, donc la rocade Est, la 46 ou bien encore la route départementale 340. 83, également appelé boulevard périphérique Laurent Bonnevet. Bonne soirée, bon voyage avec nous sur le 107.7. Prochain point complet en ce qui concerne vos conditions de circulation, ce sera après les infos de 22h. Il va de soi, bien sûr, que si un nouvel événement devait intervenir entre-temps, dans ce cas-là, je vous retrouverai immédiatement de manière localisée.

Le retour d'un véritable soulman, Ben, l'oncle Soul, avec ce nouveau titre Stay sur le 107.7. Et puis le retour imminent également de Florence Zoli, de la rédaction du 107.7, pour le flash d'actu de 22h. Ce sera après Johnny Hallyday.

0: Sur des paroles de Christophe Niosek et une musique réglée par Yodeli, c'était Johnny Hallyday de l'amour. Bonne soirée, voyage avec nous sur le 107.7. Il est 22h.
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2: Bonsoir à tous. Un ressortissant français avec des symptômes bénins a été testé négatif à l'antivirus. C'est ce qu'annonce ce soir le ministère de la Santé. Il avait été placé à l'isolement après avoir pris l'avion avec un cas confirmé. Pendant ce temps, le navire de croisière MV Ondius, dans lequel a été décelé le foyer d'antivirus, est en train d'arriver à Tenerife. Il doit y débarquer ses derniers passagers dimanche. Les 5 Français à bord seront rapatriés ensuite dans les 24 à 48 heures suivantes. Moscou confirme ce soir la trêve négociée par les États-Unis, une trêve de 3 jours avec l'Ukraine ainsi qu'un échange de prisonniers de guerre. Le président ukrainien Volodymyr Zelensky a salué l'initiative en appelant Washington à veiller à ce que la partie russe respecte cet accord. Washington qui raconte attendre toujours la réponse de l'Iran à une nouvelle demande d'accord pour régler la guerre au Moyen-Orient. Le cessez-le-feu reste fragile. L'armée iranienne affirme ce soir dans un communiqué avoir ce matin réussi à toucher les destroyers américains grâce à un missile de croisière et 3 drones kamikazes. Dans l'actualité également, la justice portugaise refuse d'extrader Cédric Prison. Le Français est incarcéré au Portugal, soupçonné d'avoir tué sa compagne et son ex-compagne. Il avait été arrêté au cours d'un contrôle routier en compagnie de ses 2 enfants. Les corps des 2 victimes ont été retrouvés enterrés dans un lieu isolé. La justice portugaise refuse l'extradition vers la France au motif que les meurtres ont été commis sur son territoire. Un homme de 26 ans, soupçonné d'avoir tué à l'arme blanche un colocataire du même âge en Haute-Saône, a été mis en examen pour meurtre aggravé et écroué, rapporte le parquet de Besançon. Il a reconnu les faits sans parvenir à expliquer vraiment ses motivations, selon le parquet. Une prise d'otage impressionnante cet après-midi dans une banque en Allemagne. Les suspects ont réussi à s'enfuir. Il n'y a heureusement pas eu de blessés. Le sport, on suit du football. Ce soir, Lens qui reçoit Nantes en ouverture de la 33e journée de Ligue 1. Et pour l'instant, toujours 0 partout. Aucun but n'a été marqué. Et puis cocorico sur le Giro, c'est le Français Paul Magnier qui a remporté au sprint la première étape du Tour d'Italie ce vendredi. Il s'empare donc du maillot rose. Il est 22h02, c'est la fin de ce flash. L'infotrafic revient dans un instant, juste après un point sur la météo.
0: Merci Florence. Florence Dolly de la rédaction du 107.7 et la météo, bien sûr, pour demain, samedi 9 mai. La matinée sera calme et bien ensoleillée, excepté sur le Languedoc-Roussillon, où les entrées maritimes seront nombreuses, portées par un vent sensible de sud-est à 60-70 km/h. L'après-midi, le soleil fera peu à peu place, un ciel voilé avec des averses probables sur les Alpes et le Massif central. Et le vent d'Autan, lui, se renforcera quelque peu jusqu'à 80 km/h. En revanche, sur les Pyrénées, le sud de l'Aquitaine, le temps deviendra menaçant avec des averses orageuses. En soirée et nuit suivante, ce temps pluvieux, parfois marqué, gagnera également les régions méditerranéennes, puis remontera vers Rhône-Alpes durant la nuit. Côté thermomètre, les températures minimales seront comprises entre 7 et 10 degrés au sud, jusqu'à 15 sur les plaines du Languedoc. Les maximales seront plus homogènes avec 20 à 25 degrés attendus localement, jusqu'à 26 dans le Var.
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0: Pour l'instant et dans l'ensemble, ça se passe plutôt bien. Trafic normal, en tout cas, aucune difficulté recensée, ou que ce soit sur le quart sud-est du pays. Il y a néanmoins quelques événements en cours et je vais commencer par vous emmener sur l'A89. Sur l'A89, il y a tout d'abord une alerte concernant un ou des chevreuils errants. C'est pour vous qui circulez donc sur cette partie de l'A89 entre Noiretable et Saint-Germain-Laval, entre les échangeurs 31 et 32 ou 32 et 31, vigilance dans les deux sens, les recherches sont en cours. Et puis sur l'A89 en direction de Lyon, deux informations également à vous rappeler. Tout d'abord sur cet axe, donc en direction de Lyon, il y aurait la dépouille d'un chevreuil environ 6 km après la sortie 30 tiers est, et 1 km plus loin, une voiture accidentée. Alors pour le coup, la voiture, elle est confirmée, elle est arrêtée sur un refuge refuge, un espace un peu plus important qu'une simple bande d'arrêt d'urgence. Didier, l'homme en jaune, est présent sur les lieux, donc vigilance sur ce secteur. D'un saut de puce, je vous emmène sur la Côte d'Azur. Pour vous qui quittez à l'heure actuelle le secteur de Nice, vous circulez sur l'A8 en direction d'Aix-Marseille, environ 1 km après Saint-Laurent-du-Var, la sortie 49. Un dépannage vient de débuter sur ce périmètre. Dépannage d'une voiture qui est immobilisée sur voie de droite. Alors Lionel, l'homme en jaune, s'est positionné en amont en protection de cette voiture. C'est pour cette raison qu'il a activé sa flèche lumineuse sur le fourgon. Il vous invite à ne pas rester sur la voie de droite et à vous décaler au moins sur la première voie de gauche, car sur ce secteur, il y a pas moins de 3 voies supplémentaires à gauche pour dépasser ce dépannage en toute sécurité. Et le dépanneur est également à la manœuvre depuis peu sur ce secteur. Ça ne devrait pas durer bien longtemps. Il y a également, si vous circulez à l'heure actuelle du côté de Tarare, nous sommes sur l'A89. Je vais commencer par l'A89 et je vais terminer par l'A89 dans l'autre sens. Vous circulez en direction de Clermont-Ferrand, 10 km environ après la sortie 34 Tarare Centre. Il y a le dépannage d'un fourgon. Tout se passe sur un refuge, un espace là encore un peu plus important qu'une simple bande d'arrêt d'urgence. Et pour terminer, bien sûr, le dernier mot, c'est du côté de Lyon. Une importante opération de rénovation des viaducs de Pierre-Bénite menée par la DIRSE, la Direction interdépartementale des routes Centre-Est, est en cours durant ce week-end du 8 mai. Dans le même temps, la métropole de Lyon réalise également des travaux de maintenance dans le tunnel sous Fourvière. Conséquences donc multiples. On continue tout d'abord de jour comme de nuit. Jusqu'à lundi matin 6h, le tunnel sous Fourvière est fermé dans les deux sens. Au-delà du réseau ainsi autoroute, bien sûr, entre l'échangeur de Valvert sur la M6 et l'échangeur numéro 1 sur la M7, vous pouvez suivre sur place des déviations S1, S2, S3 et S4. Mais notez également que la circulation est interdite en direction de Marseille entre Pierre-Bénite et Saint-Fons, cette fois-ci sur l'A7. Du coup, il faut emprunter les axes de transit situés à l'est de Lyon, comme le boulevard périphérique Nord, la route nationale 346, autrement dit la rocade Est, la 46, ou bien encore la route départementale 383, à savoir le boulevard périphérique Laurent Bonnevet.
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Lady Gaga sur le 107.7. Retour à la normale du côté de Nice. Si vous circulez sur l'A8 à direction Aix-Marseille, fin du dépannage du côté de Saint-Laurent-du-Var. Vous circulez à nouveau normalement sur l'ensemble des voies sur ce périmètre. Et l'infotrafic, bien sûr, de retour d'ici 3 minutes.

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1: 22h17 et pas de changement pour l'instant. Trafic normal, sans surprise, sur l'ensemble des axes routiers du quart sud-est du pays, sans exception. Trafic donc normal. En revanche, quelques événements sur l'A89. Je vais commencer par cette alerte concernant un ou des chevreuils signalés entre Noir-Étable et Saint-Germain-Laval, entre les échangeurs 31 et 32 ou 32 et 31. Vigilance en effet dans les deux sens de circulation. Un patrouilleur est parti à la recherche donc de cette information. Et on va poursuivre également sur l'A89, mais cette fois-ci plus particulièrement en direction de Lyon. Il y a deux événements successifs. Tout d'abord, 6 km après la sortie 30 tiers est, il y aurait la dépouille d'un chevreuil, peut-être sur la voie de gauche. Donc soyez vigilants, patrouilleurs se rend sur les lieux. Et un peu plus loin, 7 km après ce même échangeur, il y a une voiture confirmée accidentée arrêtée sur un refuge, un espace un peu plus important qu'une simple bande d'arrêt d'urgence. Un patrouilleur Didier Lemangeau est déjà présent sur les lieux et on attend l'arrivée sur place, bien sûr, d'un dépanneur. Il y a également un dépannage en cours dans la région de Béziers. Si vous circulez sur l'A9 en direction de Barcelone, 4 km après la bifurcation possible avec l'A75, il y a une voiture en panne sur bande d'arrêt d'urgence et le dépanneur, ça y est arrivé sur les lieux pour prendre en charge cette voiture. Je vais terminer avec également un véhicule d'autoroute qui intervient du côté de Bourg-les-Valence. Si vous circulez sur l'A7 en direction de Lyon, 4 km après la sortie 14, le véhicule autoroute intervient sur le bas-côté, donc pas d'imprudence sur ce secteur. Respectez bien la signalisation lumineuse affichée à l'arrière du véhicule. Le dernier mot, comme toujours dans tous ces flashs, c'est à Lyon que cela revient. Une importante opération de rénovation des viaducs de Pierre-Bénite menée par la DIRSE, la Direction interdépartementale des routes Centre-Est, est en cours durant ce week-end du 8 mai. Dans le même temps, la métropole de Lyon réalise des travaux de maintenance dans le tunnel sous Fourvière, conséquences donc multiples à l'heure actuelle, puisqu'on continue de jour comme de nuit. Jusqu'à lundi matin, 6h, le tunnel sous Fourvière est fermé dans les deux sens de circulation, au-delà du réseau Vinci Autoroute, entre l'échangeur de Valvert sur la M6 et l'échangeur numéro 1 sur la M7. Vous pouvez suivre des déviations S1, S2, S3 et S4. Mais notez également que la circulation est interdite en direction de Marseille, entre Pierre-Bénite et Saint-Fons sur l'A7. Du coup, il faut emprunter les axes de transit situés à l'est de Lyon. Par exemple, le boulevard périphérique Nord, la route nationale 346, autrement dit la rocade Est, la 46, ou pourquoi pas encore la route départementale 383, à savoir donc le boulevard périphérique Laurent Bonnevé. Bonne soirée, bon voyage avec nous sur le 107.7. Le prochain point complet en ce qui concerne vos conditions de circulation, ce sera bien sûr aux environs de 22h30.

Escroc Marine sur le 107.7. Bonne soirée, bon voyage avec nous. À l'heure actuelle, pas de soucis. Le trafic s'écoule normalement sur l'ensemble des axes autoroutiers du quart sud-est du pays. On va néanmoins reparler de vos conditions de circulation dans le détail aux environs de 22h.

0: Think You Should Know, c'était Jack Soul.
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0: 22h31, ça va être rapide parce que pour l'instant, je vous confirme déjà un trafic normal sur l'ensemble des axes autoroutiers du quart sud-est du pays. Il y a également deux événements en cours. Alors, pour l'événement le plus récent, c'est du côté de Toulon. Si vous circulez sur l'A57 en direction de Toulon, dans la sortie numéro 6, la Farlède, il y aurait, c'est pour l'instant signalé, ça reste à confirmer, il y aurait un poids lourd à arrêter donc dans cette sortie, peut-être gênant, donc soyez vigilants sur ce périmètre. L'autre information nous ramène encore une fois sur la 89 avec cette alerte concernant un ou des chevreuils errants entre Noirétable et Saint-Germain-Laval, entre les échangeurs 31 et 32. Restez vigilants pour l'instant dans les deux sens de circulation. Pour l'instant, Dominique, le patrouilleur, est présent sur les lieux donc à la recherche de ces animaux, mais vigilant tout de même sur ce périmètre. Enfin, à Lyon, je le rappelle, il y a une importante opération de rénovation des viaducs de Pierre-Bénite menée par la DIRSE, la Direction interdépartementale des routes Centre-Est. C'est en cours durant ce week-end du 8 mai. Dans le même temps, la métropole de Lyon, la Direction interdépartementale des routes Centre-Est. Réalise des travaux de maintenance.

0: Pierre-Bénite et Saint-Fons sur la 7. Du coup, il faut emprunter les axes de transit situés à l'est de Lyon, comme le boulevard périphérique Nord, la route nationale 346, la rocade Est, la 46, ou bien encore la route départementale 383, également appelée boulevard périphérique Laurent Bonnevet.
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0: À suivre votre rendez-vous avec les classiques des pistes de danse. Nous sommes bien évidemment vendredi avec un retour dans les années de l'Eurodance et les incontournables Made in Italy. Gilles Ravarino reviendra sur un tube ensoleillé, celui d'Alexia. Ouh là là là là. Absolument Dance, à retrouver d'ici 3 minutes.

0: Là, deux éléments à vous fournir avant d'aller plus loin. Tout d'abord, une alerte piéton qui vient d'être déclenchée. Piéton signalé aux abords de la 9 entre le 4 et 6 Jean. Entre les échangeurs 40 et 39 ou 39 et 40, vigilance bien sûr dans les deux sens de circulation. On ne connaît jamais les intentions d'un piéton. Alors pour l'instant signalé, mais d'aventure, s'il vient être confirmé, ça sera plus problématique. Et puis on va rester sur la 9. Si vous arrivez d'Espagne, un petit peu de patience. Il y a du monde à l'heure actuelle qui arrive des Espagne, donc un peu de patience pour passer le péage du Pertuis sur le secteur du Boulou. D'ailleurs, je rappelle à cette occasion qu'il y a des voies de péage qui restent neutralisées à la demande des autorités, que des contrôles aient lieu ou pas, c'est à prendre bien sûr en complément de ce trafic qui s'est légèrement intensifié sur ce secteur.
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0: Et oui, comme chaque week-end, petit voyage dans le temps avec Gilles Ravarino et un retour donc d'Absolument Dance.

Durant les années de rayonnement de l'Eurodance, beaucoup de nouveaux artistes se sont imposés, comme Alexia qui d'un prénom a su se faire un nom avec le tube Oulalala en 1997.

C'est à force de persévérance que le succès international va pointer le bout de son nez pour Alexia, pour qui l'idée de chanter remonte à longtemps, longtemps. À l'âge de 4 ans, elle joue et chante dans plusieurs spectacles, avec le soutien de papa et maman, convaincus de son talent. À 7 ans, elle intègre un groupe, puis se lance en solo, toujours avec la bénédiction de la famille. Et la jeune Alexia se passionne aussi pour le piano et la danse. Bref, elle a plusieurs cordes à son arc. Les années 80 lui donnent enfin l'occasion, au moins de jouer les choristes, pour de nombreuses productions dance. Son premier titre sort aussi sous le nom d'Alexia Cooper. Mais ça fait pchit. C'est après avoir travaillé avec W et DJ Love qu'elle collabore avec Ice MC, qui lui donne enfin une véritable visibilité, notamment avec le titre Think About The Way. C'est alors que le producteur Robix décide de lancer sa carrière solo en 1995 avec Me and You qui est numéro 1 en Italie et en Espagne. Suivront Summer is Crazy et Number One, un titre prémonitoire puisque son quatrième single sera celui de la consécration Oulalala. Un morceau enjoué et contagieux qui penche un peu plus vers la pop avec quelques accords aux influences reggae. Le titre passe toutes les frontières, s'exportant même en Angleterre ainsi qu'aux États-Unis grâce à un remix signé Almighty qui booste littéralement le titre. On peut même dire métamorphose le titre. Alexia avec Oulalala, pas besoin de traduire, c'est universel.

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1: Bonne soirée, bon voyage avec nous sur le 107.7. Merci de votre confiance. Trafic normal à l'heure actuelle, excepté si vous arrivez d'Espagne. Un petit peu d'attente pour traverser le péage du Pertus sur le secteur du Boulon. On va reparler de l'infotrafic d'ici moins de 5 minutes.
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1: 22h47 avec une alerte piéton toujours d'actualité. Piéton signalé pour l'instant sur une partie de la 9 entre Sigean et le 4 entre les échangeurs 39 et 40 ou 40 et 39. Vigilance dans les deux sens de circulation. Mais peut-être à l'origine de la présence de ce piéton, une voiture elle aussi signalée en panne et peut-être gênante. Vous circulez cette fois-ci sur la 9 en direction de Barcelone, environ 8 km après la sortie 39. Sigean donc, voiture qui serait immobilisée sur bande d'arrêt d'urgence mais qui occasionnerait de la gêne sur voie de droite. Or, soyez vigilants, dans tous les cas de figure, un patrouilleur se rend sur les lieux et très certainement un dépanneur va suivre. Mais vigilance, pour l'instant, la zone n'est pas sécurisée. On ne va pas quitter le secteur plus loin, puisqu'il y a toujours un trafic important arrivant d'Espagne. Du coup, un petit peu d'attente pour passer le péage du Pertus sur le secteur du Boulou. D'ailleurs, je le rappelle, alors là, c'est parce que le trafic s'est intensifié, mais il y a aussi une situation pérenne sur ce secteur, puisqu'à la demande des autorités, des voies de péage restent neutralisées, que des contrôles aient lieu ou pas, c'est à prendre bien sûr en considération. Et puis le dernier mot, comme dans tous les flashs, c'est pour le secteur de Lyon, puisqu'à Lyon, une importante opération de rénovation des viaducs de Pierre-Bénite est menée par la DIRSE, la Direction interdépartementale des routes Centre-Est, au cours de ce week-end du 8 mai. Dans le même temps, la métropole de Lyon réalise des travaux de maintenance dans le tunnel sous Fourvière. Du coup, il y a des conséquences multiples. En continu, par exemple, de jour comme de nuit, jusqu'à lundi matin 6h, le tunnel sous Fourvière est fermé dans les deux sens de circulation, au-delà du réseau Vinci Autoroute, bien sûr, entre l'échangeur de Valvert sur la M6 et l'échangeur numéro 1 sur la M7. Il y a des déviations à suivre, S1, S2, S3 et S4. Mais notez également que la circulation est interdite en direction de Marseille entre Pierre-Bénite et Saint-Fons sur la 7. C'est la raison pour laquelle il faut emprunter des axes de transit situés à l'est de Lyon, comme le boulevard périphérique nord, la rocade est, c'est-à-dire la route nationale 346, la 46 ou bien encore la route départementale 383, aussi appelée boulevard périphérique Laurent Bonnevet. Bonne soirée, bon voyage avec nous sur le 107.7. Prochain point complet, bien ce sera après le flash d'information normale, de le flash d'actualité, pardon, à 23h. Ce sera donc après le flash, la météo et le prochain point trafic. D'ici là, bien sûr, si un nouvel événement devait intervenir, je vous retrouverai immédiatement, mais de manière localisée.

Millions de cœurs, Achille sur le 107.7. Bonne soirée, bon voyage avec nous. À l'heure actuelle, pas de changement. En ce qui concerne vos conditions de circulation, toujours un peu compliqué. Si vous arrivez d'Espagne pour passer le péage du Pertus, on va reparler de l'infotrafic après les infos de 23h et le retour.

0: en souvenir sur le 107.7. Free, bonne nuit, bon voyage avec nous. Il est 23h.
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2: Bonsoir à tous, on ouvre ce flash avec du sport. C'est un petit tremblement de terre dans l'élite du football français. Nantes est désormais assuré d'être relégué en Ligue 2 la saison prochaine après sa défaite 1-0 ce soir au Stade Bollard contre Lens. Le FC Nantes était en Ligue 1 depuis la saison 2013-2014. Les Sang et Or s'assurent de leur côté une qualification directe en Ligue des Champions. Les Nordistes retardent encore le sacre du PSG qu'ils recevront mercredi prochain à Bollard. Du tennis, après 6 ans d'attente, le numéro 4 français et 33e joueur mondial Hugo Humbert a décroché sa première victoire à Rome en disposant du tchèque Vít Kopřiva, 55e mondial, 6-3-6-2 au deuxième tour. Sa dernière victoire au Foro Italico remontait à l'édition 2020, disputée en septembre en raison du Covid où il avait atteint les 8e de finale. Dans le reste de l'actualité, Donald Trump annonce ce soir un cessez-le-feu de 3 jours entre l'Ukraine et la Russie à partir de demain, une trêve qui devrait permettre à Moscou de commémorer sa victoire sur les nazis. Le cessez-le-feu reste en revanche fragile entre Washington et Téhéran. Des affrontements ont éclaté dans le détroit d'Ormuz, détroit stratégique toujours contrôlé par l'Iran. Les États-Unis attendent une réponse de Téhéran à leur dernière proposition d'accord. Une collégienne de 14 ans tuée sur le chemin du collège mercredi matin dans l'Aisne. Le suspect de 23 ans a reconnu les faits. Il avait entretenu une relation amoureuse avec la victime qui venait de se terminer. Il a été mis en examen pour homicide volontaire avec préméditation et viol sur mineur de moins de 15 ans. L'actualité politique, le député Boris Vallaud, président du groupe PS à l'Assemblée, a quitté tout à l'heure la direction du Parti Socialiste, un départ sur fond de tension avec le premier secrétaire Olivier Faure. Boris Vallaud emmène avec lui 24 membres de la direction. Les tensions se sont exacerbées autour de la possibilité d'organiser une primaire à gauche pour la présidentielle. « On ne construit rien de durable en brutalisant ses partenaires », a répondu ce soir la direction du PS. Enfin, les commémorations du 8 mai 45, le maire d'une commune dans le Nord a été violemment agressé ce matin. Il a reçu un coup au visage au moment de la réception qui a suivi la cérémonie. Il a été conduit à l'hôpital. Le suspect est en garde à vue. Le préfet a condamné un acte inacceptable. Il est 23h02. C'est la fin de ce flash. L'infotrafic revient dans un instant, juste après un point sur la météo.
0: Merci Florence Dolly de la rédaction du 107.7, la météo de demain, samedi 9 mai. La matinée sera calme et bien ensoleillée, excepté sur le Languedoc-Roussillon, où les entrées maritimes sont nombreuses, portées par un vent sensible de sud-est à 60-70 km/h. L'après-midi, le soleil fera peu à peu place à un ciel voilé avec des averses probables sur les Alpes et le Massif central. Le vent d'OTAN, lui, se renforcera quelque peu, cette fois-ci jusqu'à 80 km/h. En revanche, sur les Pyrénées, le sud de l'Aquitaine, le temps deviendra menaçant avec des averses orageuses. En soirée et nuit suivante, ce temps pluvieux, parfois marqué, gagnera également les régions méditerranéennes, puis remontera vers Rhône-Alpes durant la nuit. Côté thermomètre, les températures minimales sont comprises entre 7 et 12 degrés au sud, jusqu'à 15 en ce qui concerne les plaines du Languedoc. Les maximales seront plus homogènes avec 20 à 25 degrés attendus, localement 26, ce sera le cas dans le Var.
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0: Allez, pour l'instant, à vous rappeler qu'il y a ce double événement si vous circulez dans la région de Sigean. Vous circulez sur l'A9. Je vais commencer par la présence d'un piéton désormais confirmé entre Sigean et l'E4, entre les échangeurs 39 et 40. Piéton bel et bien présent, donc soyez vigilants, ne connaissez jamais les intentions qui animent un piéton. Vigilance donc dans les deux sens de circulation, cela s'impose. Patrouilleur est en instance d'arriver sur les lieux, donc soyez vigilants sur ce secteur. Et puis l'origine peut-être de ce piéton est toujours signalée, qu'il s'agirait d'une voiture en panne, cette fois-ci sur l'A9 en direction de Barcelone, environ 8 km après la sortie numéro 39. Donc voilà pour cette situation. Et puis du côté du Boulou, ça commence à rentrer rentrer dans l'ordre. Le passage au niveau du péage du Pertus, c'était compliqué durant quelques minutes, mais visiblement, ça prend à l'heure actuelle un petit peu moins de temps pour passer le péage. Alors, je précise toutefois qu'au péage et à la demande des autorités, des voies de péage restent neutralisées, que des contrôles aient lieu ou non. Donc, en pareil cas, c'est à prendre, bien sûr, en considération. Et puis, du côté de Lyon également, il y a une importante opération de rénovation des viaducs de Pierre-Bénite. C'est mené par la DIRSE, la Direction interdépartementale des routes Centre-Est, et c'est en cours durant ce week-end du 8 mai. Dans le même temps, la métropole de Lyon réalise des travaux de maintenance dans le tunnel de Fourvière. Il y a donc des conséquences multiples. Par exemple, en continu, de jour comme de nuit, jusqu'à lundi matin 6h, le tunnel sous Fourvière est fermé dans les deux sens de circulation. C'est au-delà du réseau Vinci Autoroute, entre l'échangeur de Valvert sur la M6 et l'échangeur numéro 1 sur la M7. Sur place, vous pouvez suivre des déviations S1, S2, S3 et S4. Notez également que la circulation est interdite en direction de Marseille entre Pierre-Bénite et Saint-Fond sur la 7. C'est la raison pour laquelle il faut emprunter les axes de transit situés à l'est de la ville de Lyon. Le boulevard périphérique nord, par exemple, la route nationale 346, donc la rocade Est, la 46 ou bien encore la route départementale 383, aussi appelée boulevard périphérique Laurent Bonnevet.
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Même les Irlandais de U2 se sont élevés à leur manière contre les agissements de l'ICE. C'était American Obituary sur le 107.7. Bonne soirée, bon voyage avec nous. L'info trafic, bien sûr, de retour d'ici moins de 5 minutes, mais pour l'instant, pas de changement. Trafic quasiment normal. On va y revenir dans un sens, sauf du côté du boulot sur passer le péage du Pertus en direction de Perpignan, Narbonne et Montpellier.

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1: 23h16 avec de bonnes nouvelles. Tout d'abord, fin de l'alerte piéton sur la 9 entre Le 4 et Sigean. Fin de l'alerte piéton. Donc, en revanche, il y a cette voiture en panne. Si vous circulez sur la 9 en direction de Barcelone, c'est 8 km après Sigean, la sortie numéro 39. Et avant de quitter le secteur, c'est quasiment un retour à la normale du côté du péage du Pertuis sur le secteur du Boulou. Si vous arrivez d'Espagne. Alors pour l'instant, il y a quand même encore quelques poids lourds nombreux qui arrivent sur le secteur, mais la difficulté est rentrée dans l'ordre. Et je précise toutefois qu'au niveau de ce péage et à la demande des autorités, bien il y a des voies qui restent neutralisées, que des contrôles aient lieu ou pas. C'est à prendre en compte, bien sûr, lorsque le trafic s'intensifie. Je vous emmène maintenant du côté de Loriol, dans la vallée du Rhône, sur l'A7 en direction de Lyon, car 4 km après la sortie numéro 16, il y a un poids lourd signalé en panne. Poids lourd qui se trouvera arrêté sur bande d'arrêt d'urgence, mais qui occasionnerait de la gêne sur voie de droite. Un patrouilleur se rend sur les lieux. Soyez vigilants donc sur ce secteur. Je termine en vous rappelant qu'à Lyon, une importante opération de rénovation des viaducs de Pierre-Bénite est menée par la DIRSE, la Direction interdépartementale des routes Centre-Est, et c'est en cours actuellement. Donc, dans le même temps, la métropole de Lyon réalise des travaux de maintenance dans le tunnel sous Fourvière. Il y a donc de multiples conséquences, à savoir qu'on continue tout d'abord de jour comme de nuit. Jusqu'à lundi matin 6h, le tunnel sous Fourvière est fermé dans les deux sens de circulation. C'est au-delà, bien sûr, du réseau Vinci Autoroute, entre les échangeurs de Valvert sur la M6 et l'échangeur numéro 1 sur la M7. Et du coup, bien, vous pouvez suivre différentes déviations S1, S2, S3 et S4. Notez également que la circulation est interdite en direction de Marseille, entre Pierre-Bénite et Saint-Fons. C'est sur la 7 et du coup il faut emprunter les axes de transit situés à l'est de Lyon, comme le boulevard périphérique nord, la route nationale 346, donc la rocade est, la 46 ou bien encore la route départementale 383, aussi appelée boulevard périphérique Laurent Bonnevé. Allez, bonne soirée, bon voyage avec nous sur le 107.7. Le prochain point trafic, bien sûr, aux environs de 23h30.

Picard en duo vient sur le 107.7. 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
1: 23h30 et ça va être quelque peu rapide parce qu'il y a peu d'événements impactants et d'une manière générale le trafic s'écoule normalement sur l'ensemble des axes autoroutiers du quart sud-est du pays. Je vais commencer par vous emmener du côté de Sigean si vous circulez sur l'A9 en direction de Barcelone, 8 km après la sortie 39, il y a une voiture en panne, elle est arrêtée sur bande d'arrêt d'urgence, un patrouilleur est présent sur les lieux, c'est Romain. Soyez vigilants sur ce secteur, on attend juste l'arrivée du dépanneur. Il y a également cette nouvelle information dans la région de Valence, une alerte piéton qui vient de débuter à l'instant. Si vous circulez sur la 7, il faut rester vigilant donc entre Valence et L'Oriole, entre les échangeurs 15 et 16 ou 16 et 15, vigilance dans les deux sens sur ce périmètre. Et puis beaucoup plus au sud, sur la 7 en direction de Marseille, il y aurait une bande de roues roulement sur voie de droite, environ 10 km après avoir passé le péage de Lançon de Provence. Abdallah, le patrouilleur, se rend sur les lieux, mais soyez vigilants. Donc c'est pour l'instant signalé sur la voie de droite. Je le rappelle, la bande de roulement, ça peut être la partie centrale d'un pneu poids lourd. Et le danger réside au fait que si la bande de roulement reste entière, ça peut être un obstacle imposant, impressionnant. Donc soyez vigilants, ça peut être aussi simplement quelques morceaux de pneus poids lourds, toujours bon à éviter. Donc vigilance dans tous les cas de figure. Nouvel événement également, si vous circulez du côté de Remoulins sur l'A9 en direction d'Orange-Lyon. Des morceaux divers confirmés sur la chaussée 2 km après la sortie 23. Vigilance là aussi. Un patrouilleur se rend sur les lieux. Et pour terminer, bien sûr, je vous emmène à Lyon, puisqu'une importante opération de rénovation des viaducs de Pierre-Bénite menée par la DIRSE, la Direction interdépartementale des routes centre-est, est en cours ce week-end du 8 mai. Dans le même temps, la métropole de Lyon réalise des travaux de maintenance dans le tunnel sous Fourvière. De multiples conséquences, donc tout d'abord et en continu de jour comme de nuit jusqu'à lundi matin 6h, le tunnel sous Fourvière est fermé dans les deux sens de circulation. C'est bien sûr au-delà du réseau Vinci Autoroute, entre l'échangeur de Valvert sur la M6 et les sous Fourvière est fermé dans les deux sens de circulation. C'est bien sûr au-delà du réseau Vinci Autoroute, entre l'échangeur de Valvert sur la M6 et l'échangeur numéro

0: aussi appelé boulevard périphérique Laurent Bonnevet.
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0: Et dans quelques instants, c'est le retour de Gilles Ravarino qui viendra nous rafraîchir la mémoire avec le courant musical qui a remplacé le disco dans les années 80, la High Energy. Un morceau est en parfaite incarnation, c'est le High Energy d'Evelyn Thomas. On en reparle dans quelques minutes.

0: c'était bien sûr la version originale, celle d'Alizé.
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0: Il vous a gardé une place sur la piste de danse. Il, c'est Gilles Ravarino. Il est de retour maintenant pour Absolument Dance.
2: En 1984, la musique High Energy prend de plus en plus d'importance et sort du milieu underground comme le disco l'a fait dans les années 70. Et le grand public fait un triomphe à ces nouveaux rythmes très rapides. Un titre va d'ailleurs en devenir la référence internationale, c'est High Energy d'Evelyn Thomas. Cette nouvelle tendance musicale est née au début des années 80.

sur la côte ouest des États-Unis, où la Sengay se déhanche sur des tubes de Lime et de Divine. L'Europe suit le mouvement grâce au DJ du club, le Heaven, Ian Levine, qui va utiliser de nouveaux synthétiseurs et notamment la Lindrum, une boîte à rythme électronique. Ian Levine a déjà travaillé à la fin des années 70 avec bon nombre d'artistes comme L.G. Johnson, Barbara Pennington et une certaine Evelyn Thomas pour qui il a produit des albums disco mais sans jamais décrocher le big tube. Il souhaite créer une sorte d'hymne à ce courant musical. Alors il trouve son inspiration dans le tube du groupe Frankie Goes to Hollywood. Il récupère également une rythmique de In the Navy des Village People. Et une fois sa composition en main, il propose le titre à L.G. Johnson et Barbara Pennington qui n'en veulent pas. Il la propose alors à sa protégée Evelyn Thomas dont la voix puissante marque définitivement les esprits et pour ses prestations, elle déborde même d'énergie forcément avec de grands mouvements de bras et des tours sur elle-même. La vague énergie va rapidement conforter sa place avec les productions de Stock Aitken Waterman pour Dead or Alive ou encore Bananarama. Le morceau High Energy fait le tour du monde en grimpant tout en haut des classements et se vend à plus de 7 millions d'exemplaires. On appelle ça un tube.

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1: 23h et quasiment 47 minutes, peu d'événements en cours. Le constat aussi d'un trafic fluide, normal, que vous rencontrez sur l'ensemble des axes autoroutiers du quart sud-est du pays. Pour l'instant, je vous emmène du côté de l'Auriol pour un double événement, parce qu'il y a une voiture en panne et sans doute lié à cette voiture en panne, un piéton confirmé. Si vous circulez sur l'A7 entre L'Auriol, l'échangeur 16, et Valence, l'échangeur numéro 15. Donc, piéton confirmé sur ce périmètre, vigilance dans les deux sens, on ne sait jamais. La voiture en panne, elle tracte une remorque, elle est en panne sur un refuge, un espace un peu plus important qu'une simple bande d'arrêt d'urgence. C'est donc sur l'A7, cette fois-ci, en direction de Lyon, 11 km après L'Auriol, la sortie numéro 16, vigilance donc sur ce périmètre. Sinon, pour l'instant, rien d'autre à ajouter, si ce n'est à vous emmener encore une fois du côté de Lyon, parce qu'à Lyon, il y a une importante opération de rénovation des viaducs de Pierre Bénite, menée par la DIRSE, la Direction Interdépartementale des Routes Centre-Est, et c'est en cours ce week-end du 8 mai. Dans le même temps, la métropole de Lyon réalise des travaux de maintenance dans le tunnel sous Fourvière. Il y a donc des conséquences multiples. Tout d'abord, et en continu de jour comme de nuit, jusqu'à lundi matin 6h, le tunnel de Sous-Fourvière est fermé dans les deux sens de circulation. C'est au-delà du réseau Vinci Autoroute, bien sûr, entre l'échangeur de Valvert sur la M6 et l'échangeur numéro 1 sur la M7. Vous pouvez suivre différentes déviations S1, S2, S3 et S4. Mais notez également que la circulation est interdite en direction de Marseille entre Pierre Bénite et Saint-Fons sur la 7. Du coup, il va falloir emprunter les axes de transit situé à l'est de Lyon, comme le boulevard périphérique nord, la route nationale 346, la rocade est, la 46, ou bien encore la route départementale 383, aussi appelée boulevard périphérique. Laurent Bonnevet. Bonne nuit, bon voyage avec nous sur le 107.7. Le prochain point trafic, ce sera bien sûr après les infos de minuit. Et comme toujours, si un nouvel événement devait me parvenir entre-temps, je vous retrouverai bien sûr immédiatement, mais de manière localisée.

Destruction, ça rappelle un peu Manu Chao, mais surtout le nom du groupe est inhabituel. Il s'appelle Le Bruit de l'Autre, et c'était King Kong à l'instant. Bonne nuit, bon voyage avec nous sur le 107.7. Pour l'heure, pas de changement en ce qui concerne vos conditions de circulation. On en reparle juste après les infos de minuit, parce que d'ici moins de 5 minutes, nous retrouverons Florence Dely de la rédaction du 107.7. Bonne nuit et bon voyage avec nous, avec un son célèbre. C'est un petit peu le prolongement d'Absolument Dance.

0: C'était bien évidemment les Colin de Gang sur le 107.7. Bonne nuit et bon voyage avec nous. Il est minuit.
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2: Bonsoir à tous. Un ressortissant français avec des symptômes bénins a été testé négatif à l'antivirus. C'est ce qu'a annoncé tout à l'heure le ministère de la Santé. Il avait été placé à l'isolement après avoir pris l'avion avec un cas confirmé. Pendant ce temps, le navire de croisière MV Ondius, dans lequel a été décelé le foyer d'antivirus, est en train d'arriver à Tenerife. Il doit y débarquer ses derniers passagers dimanche. Les 5 Français à bord seront rapatriés ensuite dans les 24 à 48 heures suivantes. Moscou confirme ce soir la trêve négociée par les États-Unis, une trêve de 3 jours avec l'Ukraine ainsi qu'un échange de prisonniers de guerre. Le président ukrainien Volodymyr Zelensky a salué l'initiative en appelant Washington à veiller à ce que la partie russe respecte cet accord. Washington qui raconte attendre toujours la réponse de l'Iran à une nouvelle demande d'accord pour régler la guerre au Moyen-Orient. Le cessez-le-feu reste fragile. L'armée iranienne a affirmé ce soir dans un communiqué avoir ce matin réussi à toucher les destroyers américains grâce à un missile de croisière et 3 drones kamikazes. Dans l'actualité également, la justice portugaise refuse d'extrader Cédric Prison. Le Français est incarcéré au Portugal, soupçonné d'avoir tué sa compagne et son ex-compagne. Il avait été arrêté au cours d'un contrôle routier en compagnie de ses 2 enfants. Les corps des 2 victimes ont été retrouvés enterrés dans un lieu isolé. La justice portugaise refuse l'extradition vers la France au motif que les meurtres ont été commis sur son territoire. Un homme de 26 ans, soupçonné d'avoir tué à l'arme blanche un colocataire du même âge en Haute-Saône, a été mis en examen pour meurtre aggravé et écroué, a rapporté tout à l'heure le parquet de Besançon. Il a reconnu les faits sans parvenir à expliquer vraiment ses motivations selon le parquet. Le sport, les joueurs de l'équipe de France masculine de tennis de table ont logiquement écrasé le Brésil en quart de finale des Mondiaux de Londres. Seulement 3 rencontres ont suffi aux frères Lebrun et à Flavien Coton pour assurer une médaille. Ils affronteront la Chine pour une redite de la finale d'il y a 2 ans. Et puis du football, Nantes désormais assuré d'être relégué en Ligue 2 la saison prochaine après sa défaite 1-0 ce soir au Stade Bollard contre Lens en ouverture de la 33e journée de Ligue 1. Les 100 et Or s'assurent de leur côté une qualification directe en Ligue des Champions. Les nordistes retardent encore le sacre du PSG qu'ils recevront mercredi prochain au Stade Bollard. Il est 1h02, c'est la fin de ce flash. L'infotrafic revient dans un instant, juste après un point sur la météo.
0: Merci Florence. Florence Dolly de la rédaction du 107.7. La météo de ce samedi, ça y est, c'est officiel depuis un peu plus de 2 minutes. Nous sommes bel et bien le 9 mai. Bien, la matinée sera calme et bien ensoleillée, excepté sur le Languedoc-Roussillon, où les entrées maritimes seront nombreuses, portées par un vent sensible de sud-est à 60-70 km/h. L'après-midi, le soleil fera peu à peu place à un ciel voilé avec des averses probables sur les Alpes et le Massif central. Le vent d'OTAN, de son côté, se renforcera quelque peu jusqu'à 80 km/h. En revanche, sur les Pyrénées et le sud de l'Aquitaine, le temps deviendra menaçant avec des averses orageuses. En soirée et nuit suivante, ce temps pluvieux, parfois marqué, gagnera également les régions méditerranéennes, puis remontera vers Rhône-Alpes durant la nuit. Côté thermomètre, les températures minimales seront comprises entre 7 et 12 degrés au sud, jusqu'à 15 en ce qui concerne les plaines du Languedoc. Les maximales seront plus homogènes avec 20 à 25 degrés attendus localement. Jusqu'à 26, ce sera dans le département du Var.
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0: Avec pour l'instant toujours une alerte piéton, si vous circulez dans la vallée du Rhône, vous circulez sur l'A7, vous restez vigilant dans les 2 sens de circulation entre L'Oriol, l'échangeur 16 et Valence, l'échangeur numéro 15. Vigilance dans les 2 sens, mais cette information pourrait être liée à une voiture également confirmée en panne, cette fois-ci sur l'A7 en direction de Lyon. C'est 11 km après L'Oriol, la sortie 16. La voiture tractant une remorque est arrêtée sur un refuge, un espace beaucoup plus important qu'une simple bande d'arrêt d'urgence. Donc vigilance sur ce secteur. Et puis ce nouvel événement, si vous circulez à l'heure actuelle du côté de Galargues, vous êtes engagé sur l'A9 en direction de Nîmes, d'Orange, Lyon, 2 km après la sortie 26. Il y aurait une bande de roulement sans autre précision, donc peut-être sur la chaussée. Je rappelle au passage que la bande de roulement, c'est tout simplement la partie centrale d'un pneu poids lourd. Le danger, et si cette bande de roulement est entière, ça peut constituer un obstacle important. Ça peut être aussi simplement quelques morceaux de pneus poids lourds, mais toujours bon à éviter. Soyez vigilants, un patrouilleur se rend sur les lieux. Je termine bien sûr en vous emmenant à Lyon, car une importante opération de rénovation des viaducs de Pierre-Bénite est menée par la DIRSE, la Direction interdépartementale des routes Centre-Est, et c'est en cours durant ce week-end du 8 mai. Dans le même temps, la métropole de Lyon réalise des travaux de maintenance dans le tunnel sous Fourvière. Il y a donc de multiples conséquences. Tout d'abord, en continu de jour comme de nuit, jusqu'à lundi matin 6h, le tunnel sous Fourvière est fermé dans les deux sens de circulation. C'est au-delà du réseau Vinci Autoroute, entre l'échangeur de Valvert sur la M6 et l'échangeur numéro 1 sur la M7. Vous pouvez suivre différentes déviations S1, S2, S3 et S4. Mais notez également que la circulation est interdite en direction de Marseille, entre Pierre-Bénite et Saint-Fons sur l'A7. Du coup, il faut emprunter les axes de transit situés à l'est de Lyon, comme le boulevard périphérique Nord, la route nationale 346, c'est la rocade Est, la 46 ou bien encore la route départementale 383, appelée également boulevard périphérique Laurent Bonnevay.
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Philippe, Marie-Sarah sur le 107.7. Une bonne nouvelle me parvient. Fin de l'alerte piéton dans la vallée du Rhône, dans la région de Valence. L'infotrafic de retour dans 5 minutes.

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1: Minute 17 et on repart dans la vallée du Rhône. Je vous l'ai dit, l'alerte piéton est levée. En revanche, il y a bel et bien cette voiture tractant une remorque en panne. Elle est arrêtée sur un refuge, un espace un peu plus conséquent qu'une simple bande d'arrêt d'urgence. Alors ça vous concerne si vous circulez sur l'A7 en direction de Lyon. C'est 11 km après L'Oriol, la sortie numéro 16. Un patrouilleur Dylan est également présent sur les lieux en attendant donc l'arrivée très certaine d'un dépanneur. Et puis du côté de Lunel, donc ça a été relocalisé, mais c'est désormais confirmé. Vous circulez sur l'A9 en direction de Nîmes d'Orange Lyon, 5 km après la sortie 27, donc un petit peu en amont de la première information. Il y a bel et bien une bande de roulement et ou des morceaux de pneus poids lourds sur ce périmètre, donc soyez vigilants. Un patrouilleur se rend sur les lieux. Je vous emmène pour terminer à Lyon, une importante opération de rénovation des viaducs de Pierre Bénite est menée par la DIRSE, la Direction interdépartementale des routes Centre-Est. C'est en cours actuellement. Dans le même temps, la métropole de Lyon réalise des travaux de maintenance dans le tunnel sous Fourvière. Il y a donc de multiples conséquences puisqu'on continue déjà de jour comme de nuit jusqu'à lundi matin 6h. Le tunnel sous Fourvière est fermé dans les deux sens de circulation. C'est au-delà du réseau Vinci Autoroute entre l'échangeur de Valvert sur la M6 et l'échangeur numéro 1 sur la M7. Vous pouvez suivre différentes déviations S1, S2, S3 et S4. Mais notez également que la circulation est interdite en direction de Marseille entre Pierre-Bénite et Saint-Fond, donc sur la 7. Du coup, il faut emprunter les axes de transit situés à l'est de Lyon, comme le boulevard périphérique Nord, la route nationale 346, la rocade Est, la 46 ou bien encore la route départementale 383, appelée également boulevard périphérique Laurent Bonnevet. Avec l'augmentation des prix du carburant et particulièrement de ceux du gasoil, l'idée de rouler au gazole non routier ou au fioul domestique a pu traverser l'esprit de certains automobilistes. Qu'en court-il s'il passe à l'acte? Réponse à suivre, bien sûr, dans notre rendez-vous juridique, l'automobile et la loi, et c'est Maître Éric de Caumont qui fera le point dans 3 minutes.

0: Red Eyes, c'était Thomas Azir. Allez, comme promis, il est l'heure de l'automobile et la loi avec une question d'actualité en cette période de hausse des prix à la pompe. Francine Thomas est en compagnie de notre consultant juridique.
1: Bonjour Maître de Caumont.
2: Bonjour à toutes et à tous.
1: Que risque-t-on si on fait le plein de sa voiture avec du gazole non routier ou du

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1: Minuit 31 minutes pour l'instant, trafic fluide sur tous les axes autoroutiers du quart sud-est du pays, aucune difficulté à l'heure actuelle recensée ou que ce soit. Pour l'instant, tout et pour tout, un seul événement, c'est toujours cette voiture tractant une remorque qui est en panne dans la région de Valence, mais le point de repère est antérieur. Si vous circulez sur l'A7 en direction de Lyon, c'est environ 11 km après l'Oriole, la sortie numéro 16. Alors la voiture qui tracte la remorque est arrêtée sur un refuge, aucune incidence donc sur le trafic. Dylan, le patrouilleur, est présent sur les lieux et les forces de l'ordre qui étaient passées par là ont quitté également le secteur. Donc vigilance simplement sur ce périmètre. Et puis à Lyon également, il y a cette importante opération de rénovation des viaducs de Pierre-Bénite menée par la DIRSE, la Direction interdépartementale

0: des routes centre-est. C'est en cours hein, sur ce week-end du 8 mai et dans le même temps, la métropole de Lyon réalise des travaux de maintenance dans le tunnel sous Fourvière. Il y a donc de multiples conséquences. En continu, tout d'abord de jour comme de nuit, jusqu'à lundi matin, 6h, le tunnel sous Fourvière est fermé dans les deux sens de circulation. C'est au-delà du réseau Vinci Autoroute. Entre l'échangeur de Valvert sur la M6 et l'échangeur numéro 1 sur la M7, vous pouvez suivre différentes déviation S1, S2, S3 et S4. Mais notez également que la circulation est interdite en direction de Marseille entre Pierre-Bénite et Saint-Fons sur la 7. Du coup, il faut emprunter les axes de transit situés à l'est de Lyon comme le boulevard périphérique Nord, la route nationale 346, autrement dit la rocade Est, la 46 ou bien encore la route départementale 383, aussi appelée boulevard périphérique Laurent Bonnevie. Et juste avant de fermer ce flash infotrafic, non, même pas, l'information est en train de disparaître, donc le point trafic est officiellement terminé.
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La grande Sophie ne m'oublie pas sur le 107.7. Bonne nuit, bon voyage avec nous à l'heure actuelle. Retour à la normale sur l'ensemble des axes autoroutiers du quart sud-est du pays. Plus la moindre information, en tout cas pas d'événement impactant et le trafic absolument normal. On va néanmoins reparler de vos conditions de circulation d'ici un peu plus de 5 minutes.

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1: 47 à l'heure actuelle, pas de difficultés de circulation, pas d'événements impactants non plus, simplement un détour à Lyon, puisque je le rappelle, on continue de jour comme de nuit jusqu'à lundi matin 6h. Le tunnel sur Fourvière est fermé dans les deux sens de circulation, c'est au-delà bien sûr du réseau Vinci Autoroute, entre l'échangeur de Valvert sur la M6 et l'échangeur numéro 1 sur la M7. À cette occasion, vous pouvez suivre différentes déviations S1, S2, S3 et S4. Notez que la circulation est également interdite direction Lyon entre Pierre-Bénite et Saint-Fons sur l'A7. Du coup, il faut emprunter les axes de transit situés à l'est de Lyon, comme le boulevard périphérique Nord, la route nationale 346, la rocade Est, donc l'A46, et la route départementale 383, autrement appelée boulevard périphérique Laurent Bonnevet. Allez, dans un instant, votre rendez-vous conso. Nous allons reparler des complémentaires santé. Malgré le gel des tarifs prévus par la loi, les hausses de cotisations ont explosé selon notre partenaire, l'association Que Choisir Ensemble. C'est ce que vous entendrez dans moins de 5 minutes.
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0: Everything About You, c'était les Yugi Kijo. Allez, comme promis, place à votre rendez-vous conso. Charles Dodon du 177 est en compagnie de Benjamin Rocher de l'association Que Choisir Ensemble.
1: Bonjour Benjamin Rocher.
2: Bonjour.
1: C'était attendu et ça se confirme, malgré l'interdiction, les mutuelles santé ont bien augmenté leurs tarifs cette année.
2: Oui, à Que Choisir Ensemble, nous avons effectué un appel à témoignages sur les cotisations 2026 à partir du mois de janvier. On a eu plus de 4000 réponses et c'est sans appel. Environ 98% des répondants indiquent avoir subi une hausse de cotisation des mutuelles pour l'année 2026.
1: Et en plus, on ne parle pas d'une hausse de quelques euros.
2: Non, pas du tout. C'est une hausse qui peut être très importante selon les profils. En moyenne, elle est de 106 euros annuels, ce qui n'est quand même pas rien si on compare aux augmentations des années précédentes. Et c'est effectivement un problème pour certains profils. Alors, notre appel à témoignage a beaucoup concerné les retraités. Notre moyenne d'âge était de 66 ans. Et c'est normal puisque c'est cette catégorie d'âge qui paye sa complémentaire santé à 100% puisqu'il n'y a plus de prise en charge par l'employeur.
1: Et l'association Que Choisir Ensemble avait appelé d'ailleurs les assurés à contester la hausse des tarifs, ça n'a pas fonctionné.
2: Alors, dans une petite minorité de cas, en fait, ça a fonctionné. À peu près 8% de nos répondants indiquent avoir eu une régularisation a posteriori. Après, ce qu'il faut savoir, c'est qu'on ne peut pas distinguer s'il s'agit d'un gel total des cotisations ou bien d'un simple geste commercial de la part de l'assureur, en fait. Mais ça montre une chose, ça montre que quand la mutuelle veut geler ou effectuer un geste commercial, elle peut le faire.
1: Et Benjamin, que va-t-il se passer dans les prochaines semaines ? Est-ce qu'on peut imaginer un véritable gel des tarifs, éventuellement un remboursement ou on ne sait pas du tout ?
2: Alors, le gouvernement qui avait mis, on va dire, peu d'empressement à faire appliquer la loi a finalement saisi pour avis le Conseil d'État qui a 2 mois pour rendre sa décision. Donc, d'ici l'été, on devrait avoir un avis juridique du Conseil d'État qui tranchera si oui ou non le gel des tarifs est applicable. Et à partir de là, en fonction de la réponse donnée, il pourrait y avoir soit une application du gel et donc une obligation peut-être, nous l'espérons à Que Choisir Ensemble, de remboursement des sommes trop perçues, soit malheureusement le gel est déclaré inapplicable et du coup les complémentaires santé auront bien l'autorisation d'augmenter pour 2026.
1: La quasi-totalité des mutuelles ne respecte donc pas le gel des tarifs pour 2026, en attendant peut-être une décision à venir du Conseil d'État. Merci Benjamin Rocher.
2: Merci à vous.
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on voyage avec nous sur le 107.7. À l'heure actuelle, ça se passe plutôt bien sur le quart sud-est du pays. Il n'y a pas de difficultés de circulation, pas d'événements réellement impactants. On va revenir néanmoins sur vos conditions de circulation. Ce sera après le flash à 1h du matin. Retour de Florence Dolly. Et juste après, vous voyagerez toute cette nuit sur le quart sud-est du pays. Il me fait signe que oui. C'est bien sûr avec Thibault Luc. Bonne nuit et bon voyage.

0: 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Bonne nuit, bon voyage avec nous. Il est tout juste 1h du matin.
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2: Bonsoir à tous. On ouvre ce flash avec du sport. C'est un petit tremblement de terre dans l'élite du football français. Nantes est désormais assuré d'être relégué en Ligue 2 la saison prochaine après sa défaite 1-0 ce soir au Stade Bollard contre Lens. Le FC Nantes était en Ligue 1 depuis la saison 2013-2014. Les Sang et Or s'assurent de leur côté une qualification directe en Ligue des Champions. Les Nordistes retardent encore le sacre du PSG qu'ils recevront mercredi prochain à Bollard. Il y avait aussi du tennis. Après 6 ans d'attente, le numéro 4 français et 33e joueur mondial Hugo Humbert a décroché sa première victoire à Rome en disposant du tchèque Vít Kopřiva, 55e mondial, 6-3-6-2 au deuxième tour. Sa dernière victoire au Foro Italico remontait à l'édition 2020 disputée en septembre en raison du Covid où il avait atteint les 8e de finale. Dans le reste de l'actualité, Donald Trump a annoncé ce soir un cessez-le-feu de 3 jours entre l'Ukraine et la Russie à partir de ce samedi. Une trêve qui devrait permettre à Moscou de commémorer sa victoire sur l'Allemagne nazie. Le cessez-le-feu reste en revanche fragile entre Washington et Téhéran. Des affrontements ont éclaté dans le détroit d'Ormuz, détroit stratégique toujours contrôlé par l'Iran. Les États-Unis attendent toujours une réponse de Téhéran à leur dernière proposition d'accord. Une collégienne de 14 ans tuée sur le chemin du collège mercredi matin dans l'Aisne. Le suspect de 23 ans a reconnu les faits. Il avait entretenu une relation amoureuse avec la victime qui venait de se terminer. Il a été mis en examen pour homicide volontaire avec préméditation et viol sur mineurs de moins de 15 ans. L'actualité politique en France, le député Boris Vallaud, président du groupe PS à l'Assemblée, a quitté la direction du Parti Socialiste. Un départ sur fond de tension avec le premier secrétaire Olivier Faure. Boris Vallaud emmène avec lui 24 membres de la direction. Les tensions se sont exacerbées autour de la possibilité d'organiser une primaire à gauche pour la présidentielle. On ne construit rien de durable en brutalisant ses partenaires, a répondu ce soir la direction du PS. Il est 1h02, c'est la fin de ce flash. Dans 1 heure, vous retrouverez Julien Cognon pour l'actualité. Avant ça, c'est l'infotrafic, juste après la météo.
3: Exactement, la météo pour ce samedi. Globalement, notre pays profite d'un temps plutôt calme. Alors, dans un quart nord-ouest, toutefois, des nuages porteurs d'averses et résiduels de la veille stationnent et tournent à l'orage l'après-midi. Dans les plaines du sud-ouest, la convection opère plus tardivement vers 18h en bourgeonnant depuis le sud-Aquitaine. Quelques heures plus tard, d'autres cellules se développent autour du Limousin et dans le même temps, des pluies instables remontent depuis les Pyrénées et la Méditerranée et se dirigent vers le pourtour méditerranéen et l'Auvergne-Rhône-Alpes. Les températures minimales varient dans le sud entre 15 et 20 degrés. Les maximales s'approchent ou atteignent 25 degrés en général.
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3: 1h03, l'infotrafic sur un très large quart sud-est. Tout va bien à cette heure-ci. Tous les voyants sont au vert. Partout où vous circulez et où vous vous rendiez, juste des restrictions de circulation du côté de Lyon à évoquer. Le tunnel sous Fourvière est fermé dans les deux sens de circulation au-delà du réseau Vinci Autoroute entre l'échangeur de Valvert sur la M6 et l'échangeur numéro 1 sur la M7. Vous suivez les déviations S1, S2, S3 et S4. Et la circulation est également interdite direction Marseille entre Pierre-Bénite et Saint-Fons sur la 7. Vous empruntez les axes de transit situés à l'est de Lyon, le boulevard périphérique Nord, la Nationale 346, la 46 et la Départementale 383. Vous savez déjà tout à cette heure-ci.
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3: Aventura, Taïk, mais aussi Beautiful South, voilà les artistes qui vont se relier en ce début d'heure. Bonne route.

Mike sur le 107.7. Tout va bien cette heure-ci, hein, vraiment pas de grosses difficultés, voire aucune même. On va tiens en profiter pour jouer un peu. Alors quand vous êtes à l'arrêt, bien sûr. Hein. 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Allez, nous on se retrouve dans 4 minutes pour un nouveau point trafic. Rassurez-vous, tout va bien.

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1: Quasiment une heure et quart, une poignée de secondes près, l'infotrafic sur un large quart sud-est, tout va bien cette heure-ci. Une info tout de même assez récente qui vous concerne dans le Var, sur la 50, en direction de Marseille. Dans la sortie 15B, c'est la sortie Brégaillon, vous restez attentif, il y a un accident confirmé, il y a déjà les secours sur place. A priori, c'est un motard qui est accidenté, donc vraiment, soyez très vigilants au moment d'aborder cette sortie. Absolument, partout ailleurs, tout va pour le mieux. Rien à évoquer, si ce n'est des restrictions de circulation du côté de Lyon. Le tunnel sous Fourvière est fermé dans les deux sens de circulation, au-delà du réseau Vinci Autoroute, entre l'échangeur de Valvert sur la M6 et l'échangeur numéro 1 sur la M7. Vous suivez les déviations S1, S2, S3 et S4. La circulation est également interdite, direction Marseille, entre Pierre-Bénite et Saint-Fons sur la 7. Vous empruntez les axes de transit situés à l'est de Lyon, le boulevard périphérique nord, la nationale 346, la 46, ainsi que la départementale 383. Vous savez déjà tout à cette heure-ci. Dans un instant, nous recevrons Christophe Ondelat, le journaliste, créateur de podcasts, raconte depuis des décennies des histoires criminelles et autres faits divers qui pourtant au départ n'étaient pas sa tasse de thé. Il sera notre invité sur la route, juste après M.

0: M sur le 107.7. Tout va bien cette heure-ci.
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0: Journaliste, présentateur télé et radio, Christophe Ondelat est notre invité à l'occasion d'une toute nouvelle expérience théâtrale. Nous le retrouvons au micro de Christelle Mollon.
2: Bonjour Christophe Ondelat.
3: Bonjour.
2: Cette voix qu'on connaît tous, la vôtre, vous l'avez mise au service du journalisme pendant des dizaines d'années et vous la mettez aujourd'hui à 100% au service des récits au travers de votre podcast 100% Ondelat. Le fait divers, les histoires criminelles, c'est votre sujet de prédilection. Quoiqu'au départ, finalement, le fait divers, vous êtes tombé dedans un petit peu par hasard?
3: Ah, complètement par hasard. Je faisais de la radio. J'espérais faire de la télé un jour par vanité personnelle, un truc pitoyable. Et un jour, France 2 m'a appelé. Et donc, j'ai rencontré la directrice des magazines. Elle me dit, j'ai un projet pour vous. Alors, je me dis, super, c'est quoi? Une émission de faits divers. Oh, putain, je me suis dit, quelle galère, quoi. Il me colle ce qu'il y a de pire, quoi. Parce que quand on est jeune journaliste, on rêve certainement pas de faits divers. Donc, bon, ma vanité l'a emporté sur mon égo. Et du coup, ça m'a permis d'aborder la matière avec un peu de sang-froid, sans passion. A posteriori, je me dis tant mieux. Parce que je crois que c'est une matière, il faut l'aborder avec beaucoup, beaucoup de froideur. Faut regarder comment ça marche. Faut pas ne s'intéresser qu'au caractère spectaculaire du meurtre.
2: Alors, après des années et des années de radio, aujourd'hui, c'est dans un podcast que vous livrez vos récits. Récemment, vous vous êtes même essayé au récit sur scène, à Paris. Vous avez raconté l'affaire Ranucci, l'un des derniers condamnés à mort exécutés en France. Ce qui vous intéresse, finalement, dans cette histoire, c'est aussi la façon dont un livre, le célèbre Pullover Rouge de Gilles Perrault, a convaincu, en quelque sorte, l'opinion publique qu'il s'agissait d'une erreur judiciaire. Alors que pour vous, Christian Ranucci était bien l'auteur de l'enlèvement et du meurtre de la petite Marie-Dolores Rambla.
3: C'est pas pour moi, c'est la vérité judiciaire. C'était la décision de la cour d'assises et elle était étayée. Les mensonges du livre sont très nombreux. Ces avocats ont fait un formidable travail qui a permis enfin d'en finir avec le mensonge selon lequel il fallait que Ranucci soit innocent pour plaider qu'il ne fallait pas qu'il soit guillotiné. Quoi.
2: Qu'est-ce qui vous a donné envie finalement de passer du studio d'enregistrement à la scène?
3: Le premier truc qui m'a donné envie, sérieusement, c'est de faire un truc que j'avais jamais fait. C'est une manière de faire qui est totalement différente. Quand on fait de la radio ou de la télé, on imagine toujours l'auditeur ou le téléspectateur. Là, on l'a en face. Il se concrétise. Et moi, j'aime bien voir à quoi ils ressemblent. Constater qu'ils sont beaucoup plus jeunes que les auditeurs de radio, que mon public est très féminin. Je sais pas pourquoi. Constater qu'il est intelligent aussi.
2: Christophe Ondelat, vous restez avec nous et on se retrouve dans quelques minutes pour parler voiture. Et en matière de criminalité, la voiture est parfois un vrai personnage.
0: Exactement, suite de l'entretien après le point trafic, rassurez-vous, tout va très très bien cette heure-ci. Je reviendrai sur quelques événements, mais rassurez-vous, le trafic vraiment s'écoule tout à fait normalement. Emma, Texas, ça c'est déjà les premiers artistes pour continuer le trajet en musique.
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C'est une toute nouvelle info qui me parvient et qui nous emmène, en tout cas, qui vous concerne du côté de l'Hérault sur l'A9. Je vais vous demander de rester vigilant dans les deux sens de circulation. Il y a un piéton signalé entre 7, c'est l'échangeur 33, et la bifurcation jonction des autoroutes A9 à 709 ouest. Alors sur l'A9, dans les environs du kilomètre 122, hein, on reste vigilant dans les deux sens, un patrouilleur évidemment en route. On en reparle dans le prochain point trafic. C'est dans 2 minutes. À tout de suite.

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1: 1h30, ça se passe bien dans le sud-est à cette heure-ci, peu d'événements. Alors tout de même, pour bien sécuriser votre trajet, du côté du Var, pour vous qui roulez sur l'A50, vous êtes en direction de Marseille, dans la sortie 15B, c'est la sortie Brégaillon, vous notez qu'il y a un accident en cours, hein, c'est un motard accidenté, on reste bien vigilant, les secours sont sur place, donc on aborde cette sortie en levant le pied bien évidemment. Du côté de l'Hérault, sur l'autoroute A9, entre l'échangeur 33, celui de la ville de Sète, et la bifurcation à jonction des autoroutes A9 à 709 ouest. Alors sur la 9, c'est aux environs du kilomètre 122. Là, on reste vigilant dans les deux sens parce qu'un piéton a été signalé. Des restrictions de circulation du côté de Lyon. J'en aurais déjà terminé avec ce point trafic. Le tunnel sous Fourvière est fermé dans les deux sens, au-delà du réseau Vinci Autoroute, entre l'échangeur de Volvert sur la M6 et l'échangeur numéro 1 sur la M7. Vous suivez les déviations S1, S2, S3 et S4. La circulation est également interdite. Direction Marseille, entre Pierre-Bénite et Saint-Fons sur la 7. Les axes de transit situés à l'est de Lyon, le boulevard périphérique nord, la nationale 346, l'autoroute A46, la départementale 383. Voilà, vous savez tout à cette heure-ci.
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1: Et sans plus tarder, il est temps d'en trouver celui qui fait un bout de route avec nous aujourd'hui, le journaliste et podcasteur Christophe Ondelat, toujours au micro de Christelle Mollon.
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2: Christophe Ondelat, dans l'affaire Ranucci, que vous avez raconté sur scène, la voiture de Christian Ranucci, une Peugeot 304, a eu son importance puisque c'est elle qui a permis d'identifier le suspect.
3: Oui. Ben, la voiture est souvent une pièce à conviction confondante. D'autant plus qu'aujourd'hui, nos voitures sont nos espions. Les GPS qu'on utilise enregistrent notre parcours. Donc la voiture est un élément de base du crime. C'est dans le coffre des voitures que se transportent beaucoup de cadavres. Il y a des crimes qui sont commis dans les voitures. Il y a des accidents qui sont organisés. Il y a des pièces.

0: des pièces de voiture qui sont sciées pour que la personne perde le contrôle de sa voiture. La voiture, c'est un outil criminel essentiel.
1: Alors, la voiture, c'est un lieu idéal aussi pour écouter justement des podcasts, le vôtre en particulier, et votre voix justement accompagne littéralement des milliers de conducteurs.
0: De toutes sortes. Mes principaux éditeurs en voiture sont des représentants, enfin des commerciaux, on dit plus représentants, des artisans, des transporteurs, des peintres en bâtiment, des taxis, donc ils font beaucoup de routes. Je suis pas un grand fan de la conduite, moi, les longs trajets, tout ça, ça me saoule. J'aime pas conduire. Mais je pense que pour raccourcir un trajet, eh ben, l'idéal, c'est de la compter en podcast. Et c'est une manière de rendre le truc plus supportable, je pense, que le compteur ou que Waze.
1: J'allais vous demander quel conducteur vous êtes.
0: Je m'endors au volant.
1: C'est vrai?
0: Ouais. Moi, je serais plutôt du genre à faire tout droit, à m'arrêter, c'est juste pour faire le plein d'essence. Mais il y a un truc qui est impossible, c'est conduire après déjeuner. Je ne peux pas, je m'endors au volant. Donc longtemps, je me suis arrêté sur une aire d'autoroute pour dormir dans la voiture, en baissant le siège. Et après, ça va nickel. Je suis incapable de conduire après déjeuner. Mais vraiment, Moi je digère, je dors. C'est problématique.
1: Ce spectacle, l'affaire Hanouti, que vous avez présenté sur scène à Paris début d'année, vous allez l'emmener en tournée l'année prochaine?
0: À partir de janvier 2027, jusqu'en avril, mai, juin, pas qu'en France, ça sera en Belgique, ça sera en Suisse, etc. Ça sera des plus grandes salles. Ça, c'est encore une autre aventure. De vivre la vie, en plus, je pars tout seul, tout seul, avec un régisseur, un producteur, mais je pars pas avec une bande de 5 acteurs, quoi, où on va pouvoir faire la bamboula le soir. Là, je vais me retrouver à 23h dans un hôtel, tout seul, après avoir fait ma soirée, quoi. Et c'est une autre vie. Et j'adore.
1: Merci beaucoup, Christophe Ondelat. Votre podcast, on le rappelle, c'est 100% Ondelat. Ouais. Merci beaucoup et à bientôt.
0: Merci, à bientôt.
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Katsa et Pinky Up sur le 107.7, tout va bien cette heure-ci, je reviendrai dans un très court instant, d'ici 3 minutes, dans le prochain point trafic, sur quelques événements et des restrictions de circulation du côté de Lyon. Allez, restez bien à l'écoute, Sandra, elle point trafic dans la foulée, à tout de suite.

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1: 1h45, l'infotrafic dans le sud-est. Globalement, ça se passe quand même plutôt très très bien cette heure-ci. Je vous rappelle juste un accident qui vous concerne du côté du Var, sur la 50 en direction de Marseille, dans la sortie 15B, c'est la sortie Brégaillon. Il y a un accident en course, c'est un motard qui est accidenté. Il y a les services de secours qui sont sur place. Je vous demande tout simplement d'aborder cette sortie tranquillement. Du côté de l'Hérault, toujours ce piéton signalé sur la 9, aux environs du kilomètre 122. On reste vigilant dans les deux sens de circulation, c'est entre l'échangeur 33, celui de la ville de Sète, et la jonction des autoroutes A9 à 709 ouest. Prudence, on ne sait jamais, le piéton pourrait avoir un comportement très très très dangereux et traverser les voies de circulation, y compris le terre-plein central. Donc c'est pour ça qu'on vous demande de rester bien vigilant dans les deux sens. Des restrictions de circulation du côté de Lyon, le tunnel sous Fourvière est fermé dans les deux sens, au-delà du réseau Vinci Autoroute, entre l'échangeur de Valvert sur la M6 et l'échangeur numéro 1 sur la M7. Vous suivez les déviations S1, S2, S3 et S4. La circulation est également interdite direction Marseille entre Pierre-Bénite et Saint-Fond sur l'autoroute A7. Vous empruntez les axes de transit situés à l'est de Lyon, le boulevard périphérique Nord, la nationale 346, l'autoroute A46 et la départementale 383. Et vous savez absolument tout à cette heure-ci. Retour immédiat de la musique avec les Black Attack, mais aussi Maneskin. Bonne route.

Menskine sur le 107.7, je vous rappelle cette information assez récente pour vous qui circulez dans la vallée du Rhône. Sur la 7 en direction de Lyon après Montélimar Sud, un changeur numéro 18, un accident signalé peut-être sur la bande d'arrêt d'urgence au kilomètre 24 et un animal percuté, une relation de cause à effet sur la voie centrale. Donc vraiment restez doublement vigilants dans ce secteur. Partout ailleurs ça se passe quand même plutôt très très bien. On tentera de vérifier ça une nouvelle fois dans le prochain point trafic. Après la météo et les infos, on termine 7h avec Jeanne Chéral, mais aussi Chic. Bonne route.

0: c'est pour terminer cette heure. Allez, restez bien à l'écoute. On va reparler du trafic après la météo. Et avant, bien sûr, c'est les infos, car il est 2h.
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2: Bonjour à tous. C'est un petit tremblement de terre dans le football français. Le FC Nantes, 8 fois champion de France, a été relégué en 2e division hier soir à la suite d'une défaite 1-0 à Lens en ouverture de la 33e journée de Ligue 1. Les Nantais n'avaient plus connu le 2e échelon national depuis 2013. Et puis sentiment tout autre pour le RC Lens, qualifié officiellement pour sa 4e campagne de Ligue des Champions la saison prochaine. Et puis en tennis, c'est la surprise du début du Masters 1000 de Rome. Le Serbe Novak Djokovic a été éliminé pour son entrée en lice au 2e tour après 2 mois d'absence pour blessure. Une défaite en 3-7 contre le 79e joueur mondial Dino Prismic à un peu plus d'une semaine du début de Roland-Garros. Dans le reste de l'actualité, les négociations entre Washington et Téhéran pour mettre un terme à la guerre au Moyen-Orient se poursuivent. Donald Trump a affirmé il y a quelques minutes attendre une réponse de l'Iran dans les prochaines heures à sa dernière proposition d'accord. Ces 2 derniers jours ont été marqués par une reprise des hostilités dans le détroit d'Ormuz. Dernier épisode en date, des frappes américaines hier sur 2 pétroliers iraniens. Et puis toujours au Moyen-Orient, les hostilités, elles, se poursuivent entre Israël et le Hezbollah. Des tirs israéliens ont tué 10 personnes hier dans le sud Liban. En parallèle, le groupe armé pro-iranien a revendiqué une attaque contre une base militaire dans le nord d'Israël. En France, l'homme suspecté d'avoir tué une collégienne de 14 ans dans l'Aisne a été mis en examen pour viol et assassinat. Le suspect de 23 ans avait reconnu avoir agressé la victime au couteau, mais nie avoir tenté de la tuer. Il a été placé en détention provisoire. Enfin, 10 de médias français ont été suspendus au Niger. La junte militaire au pouvoir, en place depuis 2023, a dénoncé des médias qui mettent gravement en péril l'ordre public, parmi lesquels TF1 Info, France 24 ou encore Mediapart. D'autres médias occidentaux comme la radio britannique BBC avaient déjà fait l'objet d'une suspension par le passé. 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Retour de l'actualité dans 1 heure. L'infotrafic arrive dans un instant, c'est à suivre juste après la météo.
0: Exactement la météo pour ce samedi. Globalement, notre pays profite d'un temps plutôt calme. Alors, dans un quart nord-ouest, toutefois, des nuages porteurs d'averses et résiduels de la veille stationnent et tournent à l'orage l'après-midi. Dans les plaines du sud-ouest, la convection opère plus tardivement vers 18h en bourgeonnant depuis le sud Aquitaine. Quelques heures plus tard, d'autres cellules se développent autour du Limousin. Dans le même temps, des pluies instables remontent depuis les Pyrénées et la Méditerranée. Et